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1: Les carnets du soir vous proposent de me suivre en Espagne, et particulièrement sur les pas d'Ignace de Loyola, un chemin de vie. Suivez-moi dans cette réalité.

0: Saint-Sébastien est sur le bord de la mer. C'est un endroit très, très, très beau, avec une baie et des petites îles. Il y a trois îles qui sont à Saint-Sébastien. Et la baie, on l'appelle le Petit Rio. Nous connaissons tous le Grand Rio au Brésil, avec cette montagne qui est surplombée d'une immense statue du Christ qui ouvre grand les bras, comme pour embrasser toute la baie et toute l'humanité. Eh bien, à Saint-Sébastien, nous avons une reproduction plus petite, mais dans le même principe, le même contexte. Les gens appellent le Petit Rio, ce qu'on voit sur une des îles, des trois îles, c'est une statue qui est au sommet, c'est la statue du Christ. Alors on arrive quand même en fin de journée, vous savez, avec la fatigue des aéroports, fatigue du voyage, le transfert qu'on a dû faire du côté de Barcelone pour revenir à Saint-Sébastien. Et là, c'est la pluie. Et nous allons essayer de trouver pour le premier soir un endroit pour manger. Nous allons faire quand même la promenade sur le bord de la baie. C'est très, très, très bien fait. C'est très, très, très beau. Et c'est bien aménagé. On marche quand même un petit peu pour pouvoir trouver un endroit pour se restaurer. Mais la pluie, elle est là, présente. C'est pas une pluie qui est abondante, mais une bruine un petit peu qui tombe. Alors c'est ainsi que s'achève ce premier soir. Et nous acceptons, je pense que comme pèlerins, nous acceptons toujours de commencer quelque chose. Nous commençons un nouveau chemin, un chemin qui nous est inconnu, un chemin qui va se révéler avec tellement d'étonnement, tellement de surprises, mais un chemin qu'on a tracé, qu'on a voulu, qu'on a prévu, un chemin qui est parti d'un visage, c'est-à-dire le visage d'Ignace de Loyola. Vous savez, lorsqu'on prépare un projet, un pèlerinage avec un groupe, ou un pèlerinage à deux personnes, je crois que nous devons ensemble décider du type de pèlerinage que nous allons faire et déterminer dans nos journées les points forts. Je vous en ai déjà parlé précédemment, le point fort pour moi, c'est toujours la célébration de l'Eucharistie. Alors tout au long de ce pèlerinage en Espagne, sur les pas d'Ignace, eh bien l'Eucharistie sera le cœur de la prière, le cœur de la parole, le cœur de la communion, puisque l'Eucharistie, c'est Jésus lui-même qui se livre, qui se donne pour le salut du monde, pour la rédemption de l'humanité, pour la rémission des péchés. Nous sommes dans ce pèlerinage des disciples de Jésus qui nous a fait entrer dans ce royaume d'amour, ce royaume de tendresse et ce royaume de miséricorde. Eh bien, chaque jour, l'Eucharistie a la plus grande place. Et je célèbre la messe, mon collègue n'est pas prêtre. Et je fais toujours une petite réflexion, une petite homélie à partir de la parole de Dieu, évidemment. Eh bien, ce matin-là, nous sommes toujours à Saint-Sébastien, eh bien, je célèbre la messe. Et ce que je retiens, c'est que la paix de Jésus, c'est à travers les paroles, la parole de Dieu qui nous est donnée, eh bien la paix de Jésus est un don. C'est un don du Père en nous. C'est la paix du Fils. Alors la paix du Fils est la paix du Père. Et c'est un don. Jésus d'ailleurs nous dira comment. C'est lui qui nous fait connaître le Père. Si quelqu'un m'aime, mon Père l'aimera. Nous viendrons chez lui et nous y ferons notre demeure. Et ailleurs, Jésus dira que c'est lui, le Fils, qui fait connaître le Père. Donc, la paix de Jésus est un don du Père en nous. C'est une paix qui nous rend forts. C'est une paix qui ouvre les horizons. C'est une paix qui repose le cœur. C'est une paix qui éclaire l'esprit. C'est une paix qui dégage l'intérieur. Et c'est une paix qui nous engage aussi. Par rapport à ce que nous avons à vivre, c'est une paix qui engage le service. C'est une paix qui engage à ce que nous laissions vivre Jésus à travers nous et que nous soyons ses témoins. La paix de Dieu est un don. La paix du monde est souvent la paix d'une pression. Quand Jésus dit « Je vous donne ma paix », non pas comme le monde. La paix que Jésus nous donne est cette paix du Père, et cette paix de la communion, et cette paix qui nous rend tous frères et sœurs. C'est une paix, oui, de communion. Mais la paix du monde, elle, est souvent celle d'une pression. La paix qui existe dans le monde, la paix qui existe dans les sociétés, c'est une sorte d'équilibre qui est imposé pour que ça n'explose pas. On le voit dans les situations du monde. Bon, dans des pays démocratiques où la paix est un air de respirer, on y parvient. On y parvient de belle façon, je pense. Mais dans d'autres pays, la paix est une imposition de force. Je le dis, c'est une sorte d'équilibre, mais c'est un équilibre pour que ça n'explose pas. On est toujours à la limite d'une explosion de violence. L'épreuve doit être surmontée avec la force de Dieu. L'épreuve dans notre vie, qui se présente sous différentes formes, est surmontée, elle est dépassée avec la force que Dieu nous donne. Mais l'épreuve peut être aussi le lieu d'une tentation en vue du découragement. L'épreuve qui nous arrive est un appel à demander la force au Seigneur pour pouvoir la surmonter. Mais aussi, l'épreuve, elle peut être une descente en vue du découragement. Et c'est l'œuvre du diable, c'est l'œuvre du démon. Dans la parole que nous avons lue au cours de la messe, nous entendions ceci: il nous faut passer par bien des épreuves pour entrer dans le royaume de Dieu. C'est Paul et Barnabé qui sont en mission. Et c'est une parole des Actes des Apôtres. Il nous faut passer par bien des épreuves pour entrer dans le royaume de Dieu. Alors, les épreuves qu'ont subies Paul et Barnabé, ils ont été en mesure de les assumer par la force de l'Esprit, par la force de Dieu, comme nous. Mais en même temps, le découragement peut saisir l'éprouvé, la personne qui est éprouvée. Alors l'épreuve est soit la force donnée par Dieu en vue de l'espérance ou l'écroulement du découragement. Voilà ce que les textes nous disaient ce jour-là. D'un côté, la paix de Dieu, la paix des peuples, qui est souvent une pression qui écrase les gens, la paix du monde, et ensuite le sens de l'épreuve, qui est un appel à demander la force de Dieu, la force de l'Esprit, pour entrer dans le royaume de Dieu. Autrement, c'est le découragement de l'apôtre ou du disciple. Après la célébration de la messe, nous avions le projet de partir. Nous sommes en matinée. Alors, quand on ne connaît pas un lieu, moi, je n'y étais jamais allé, mon collègue non plus. Alors, on cherche, on demande, on s'informe. Alors on s'est repris à deux fois parce que les renseignements qu'on nous a donnés pour l'autobus ne correspondaient pas. On est allé d'un côté, on est revenu de l'autre, on s'est informé à l'un, on s'est informé à l'autre, et c'était contradictoire. On voulait se rendre à Loyola, là où Ignace est né. C'est simple. Donc c'est en direction de Aspetia. Eh bien, c'est une maman qui est à l'abribus, une maman qui se trouve avec sa fille handicapée, qui nous donnera les vrais renseignements. Et là, on voit le bonheur qui existe entre cette maman et sa fille handicapée. Les autres personnes nous ont bien répondu avec courtoisie. Celle-ci, qui se trouve dans l'abribus, comme nous, on vient d'y arriver, eh bien, on sent d'abord une petite crainte, et très vite, l'enfant handicapé, qui est une petite fille, une jeune fille d'une douzaine d'années, la façon dont elle va me regarder, il va s'établir entre elle et moi une communion. Elle me sourit, elle rit, elle exprime quelque chose. Et la mère est comme bien, parce qu'elle sent que nous ne sommes pas des étrangers menaçants. Et toujours cela dans la vie. Quand une personne arrive qui n'est pas du milieu, elle connaît son abribus, elle prend l'autobus à tel endroit, souvent c'est son milieu de vie, mais quand arrivent des étrangers, bien, elle doit constamment s'ajuster. Mais c'est par l'enfant qui porte un handicap que la relation va se faire, une relation de confiance. Et enfin, comme je vous dis, c'est elle, cette femme, qui va nous donner le véritable renseignement. Et là, nous allons prendre le véritable autobus parce qu'on en a arrêté quelques-uns pour encore s'informer. Et chaque fois, on ne nous comprenait pas beaucoup parce que moi, je ne parle pas l'espagnol. Mon collègue parle un peu l'italien, il pouvait se débrouiller. Mais on n'arrête pas longtemps un autobus parce que lui aussi, il a son horaire, il a son temps. Alors on sentait qu'on ne pouvait pas tellement les déranger longtemps.
1: Le récit que vous entendrez, 3 juillet autour de la fontaine de Tourny, dont je suis l'auteur, sera lu à ma demande par Jacques-Henri Gagnon. Vous plongerez dans le vieux Québec que je connais bien pour y avoir vécu. Entrer dans la réalité des personnages, lieux de cette mémorable journée du 3 juillet, fête de la ville de Québec. Écrit en 2010.

0: Mode côté jardin. Mitraillée par des centaines d'appareils photo numériques, la fontaine souriait toujours dans ce 3 juillet splendide. Les autocars étaient stationnés devant le Parlement. Les nationalités défilaient sur la colline et tournaient en panoramique pour tout capter. Tant de photographies emprisonnaient l'œil en dehors du réel. On ne verrait pas la fontaine autrement que dans leur objectif. Un monde virtuel amalgamé avec le réel que l'on ne saisit plus. La planète changeait visiblement ses visions au gré d'un éventail de virus. Andréane était montée elle aussi de sa réalité. De place en lieu, elle déployait son attirail pour offrir aux visiteurs un instant d'éternité. Elle arrivait avec une poussette et enfantait chaque fois d'un amplificateur embossé avec deux cordons ombilicaux pour la voix et le son. Un petit tabouret et... surprise. Elle délivrait d'une petite cage une colombe apprivoisée qui se plaçait sur son épaule gauche. Un avant-goût sublime, propre à séduire la foule curieuse d'entendre cette interprétation. Ce jour anniversaire l'avait poussée à y venir ce 3 juillet, en signe d'affection pour Québec, surtout le vieux. Elle activa la commande de sa musique préenregistrée. Un fond sonore s'étendait par-delà le bruit des eaux. Et c'était le concerto pour une voix, popularisé par l'unique Daniel Licari. De sa frêle voix, Andréane attira d'autres passants, puis d'autres encore. Les premières timidités de l'interprète passées, la beauté de son timbre, autant que celle de sa personne, impressionnèrent la foule subjuguée par ce mini-théâtre envoûtant. Andréane ne regardait personne, mais chacun percevait qu'elle voyait quelque chose. Toujours immobile sur son épaule, la colombe invitait les auditeurs à s'envoler dans leur ailleurs. Wabada avait suffi à toucher les cœurs. Tout à coup, autour de la fontaine, il y eut tant de gens qu'on vit venir des agents de sécurité. Ceux-ci fendirent de leur autorité la masse de flâneurs concentrés dans un petit périmètre et apostrophèrent la chanteuse. Vous n'avez pas le droit de faire un spectacle ici. C'est interdit. La foule fut vivement contrariée par cette irruption pour le moins grossière, mais resta sur le qui-vive, attendant la suite. Quel est votre nom? Montrez vos papiers. Andréane n'avait pas cessé de sourire. Arrêtez votre musique. C'est assez, les folies. S'étant approchée, une vieille dame intercéda. Monsieur et madame les agents, vous devriez l'écouter, vous aussi. C'est si beau ce qu'elle fait. Je regrette. Devant le Parlement, on n'a pas le droit de faire des spectacles. Mais ce n'est pas un spectacle. C'est du pareil au même, répliqua la policière. Montrez vos papiers, ça presse. Hein? La foule ne bronchait pas. La vieille dame vint se placer près de la chanteuse. Je ne vous laisserai pas. Tout à coup, la colombe vint se poser sur l'épaule droite de la vieille dame. Les gens firent des « Oh !» et des « Ah !» Les agents continuèrent leur interrogatoire. En attendant l'accent de la délinquante, ils lui demandèrent son passeport. La foule commença à maugréer. Nerveuse, la policière dit « Madame, vous n'avez pas le droit de venir ici pour quêter. » Un monsieur distingué répliqua « Pardon ? Cette personne ne nous a rien demandé. Nous l'avons tout simplement entendu chanter et nous nous sommes arrêtés. Justement, elle ne doit pas perturber la circulation, fit la policière. Ne peut-on pas, dans une société civilisée, faire circuler tout en permettant aux gens de s'arrêter un peu quand quelque chose les intéresse? Non, notre travail est de faire respecter la loi. Votre loi gâche tout. Vous ne le voyez pas? L'agent resta inflexible. À cet endroit, il n'est pas permis de faire ce qu'elle fait, et vous aussi. Vous êtes en tort. Très bien. Nous suivrons votre loi à la lettre. Dites-moi, de quel côté sont les musées? Les agents restèrent bouche bée, et la foule se dispersa, laissant Andréane et la vieille dame ensemble. Ce 3 juillet, fête de la ville de Québec, la jeune chanteuse d'origine roumaine eut droit à une amende, ou plutôt à quelques amendes, pour différentes infractions. Spectacle en un lieu interdit, trouble de l'ordre public pour avoir bouchonné la circulation, tentative de mendicité. En prime, on exigea d'elle qu'elle remette son passeport aux fins de vérification de son visa. Pour la consoler, la vieille dame qui l'avait soutenue tout ce temps l'invita chez elle. Dans son luxueux appartement sur la rue Saint-Denis, elle apprit que le véritable nom d'André-Anne était Johanna. On en était à la 11e heure, à près de 3 minutes. Cabine d'essayage. Les touristes envahissaient encore la place, devenue rapidement un point de vue exceptionnel pour les guides. Les gens s'émerveillaient spontanément devant cette fontaine au cachet si intime. Difficile pour les autocars de ne pas donner suite aux demandes de ceux qui détiennent le pouvoir des pourboires. Ce sont eux qui mènent les affaires subtilement. Passant le plus clair de son temps à errer dans ce cocon de la ville, Odile avait remarqué depuis longtemps ce qui s'y passait. Inlassablement, un éventail de mouvements se multipliait en photos, bécots, propos, propres à rafraîchir les tristes et les inquiets, tout comme les optimistes et les emballés. Elle le voyait bien par les attitudes des étrangers et des touristes que le Québec était aimé. Parfois, elle glanait, ici et là, une conversation parlant de nous. Odile était aux aguets. Quelles étaient les impressions, et qui plus est, devant le Parlement, que suscitait la ville, le Québec et ses gens. Il y avait de quoi alimenter les esprits supputants de la culture et de notre langue avec ses accents. Dans cet esprit, les octogénaires, encore frais, relevaient d'emblée Félix Leclerc. Au demeurant, il confondait souvent les chansons du troubadour avec la rengaine « Ma cabane au Canada » de Lynn Renault. Certains férus de musique poussaient plus loin leur incursion dans le monde de la chanson française outre-Atlantique. Ainsi, cette dame affirmant à son voisin avoir entendu Richard Véroux à Vienne. Ceux dans la soixantaine cherchaient plutôt le nom du chanteur québécois qui avait une bonne bouille et la coiffe en boule. Il ne parvenait pas à nommer Charlebois. Et, avec difficulté, la si belle voix de la forte chanteuse, son nom encore, Ginette Renault. Quelques-uns jouaient les jeunes générations en évoquant Linda Lemay et le chanteur de Notre-Dame de Paris. Mais tous, sans exception, parlait de Céline. On savait presque tout d'elle, et sa biographie, autorisée ou non, avait peu de secrets pour eux. Ce 3 juillet, devant la fontaine, un monsieur à la moustache voulut faire le drôle et pasticher le général de Gaulle. « Vive le Québec libre !» reprit-il à sa manière cynique. Une Belge riposta. « Ah non, pas encore cette sempiternelle ruade !»« Comment une ruade ?» Ben, jusqu'à l'ex-pape qui répétait cette inconscience de Gaulle. Une Québécoise me l'a raconté.
1: Une inconscience ?
0: Monsieur, lorsqu'on est ailleurs, on n'est pas chez soi ?
2: Pardon, madame.
0: Lorsqu'on est reçu, on n'est pas ailleurs. Bon, laissons là ces balivernes. Du n'importe quoi.
2: Voilà.
0: Voilà. L'algarade entre le Belge et le Français moustachu, maintenant dos à dos, aurait pu continuer longtemps, mais leur charmante guide, témoin de la scène, demanda avec un bel à-propos que l'on revienne sans tarder à l'autocar. À ses côtés, Odile, qui depuis longtemps la connaissait bien, lui souffla « Ne t'en fais pas, j'entends cela à cœur de jour. Dis-leur que Roy Dupuis est mon acteur préféré, Québec pure laine. » On ergoterait encore bien longtemps sur le balcon des souvenirs. Odile vivait dans une des catacombes du Vieux-Québec, un sous-sol frais et humide en tout temps. Elle peignait des fleurs l'hiver et des scènes de neige l'été. Une manière de climatiser son cerveau d'artiste. Criblée d'arthrite, elle pouvait faire de brèves sorties à compter du printemps jusque tard à l'automne. L'hiver, elle hibernait sous les boîtes de conserve qu'elle avait accumulées durant ses mois de sortie. Comme son domicile n'avait pas de fenêtre, jour et nuit, Hydro-Québec l'éclairait. Ce service entraînant pour elle des factures astronomiques d'énergie. Sans poste de télévision, elle écoutait la radio qu'il lui fallait placer de telle façon et à tel endroit pour s'assurer une réception. C'était son unique lien avec le dehors. Pas étonnant que dès le 1er janvier, elle frémissait de l'arrivée du printemps. Elle était là depuis longtemps. Le premier propriétaire, le seul d'ailleurs qu'elle eût connu, lui avait aménagé ce lieu de fortune dont elle avait fait son bonheur tant elle était pauvre. Odile aurait bien aimé la compagnie d'un chat, mais cela aurait été pour elle s'enfoncer encore plus dans la terre que de gruger sur son budget. Ses murs, donc, en étaient couverts de gros matous, de minuscules minets, une enfilade de races, deux chatons jouant ensemble et pour finir, la photo du chat tyran, déchu depuis des décennies. C'était son univers. Sous son crucifix, au-dessus de son lit, elle avait placé une photo de Roy Dupuis, découpée dans le journal Voir.
3: Nous avons la seconde partie de l'entrevue avec Mgr Nicolas Antipa, prêtre de la communauté grecque Melkite Saint-Julien-le-Pauvre à Paris, une riche tradition spirituelle toujours vivante.

0: Nous nous sommes quittés, Monseigneur Nicolas Antibat, qui vit à Paris, dans cette église Saint-Julien-le-Pauvre. Nous nous sommes quittés sur, je dirais, cette compréhension des pères de l'Église. Nous avions parlé de Saint Grégoire de Nice, nous avions parlé de son frère, Saint Basile le Grand, nous avions parlé de Saint Jean Chrysostome, et je me rappelle, vous vous étiez animé en quelque sorte. Comment ces pères de l'Église peuvent-ils encore être porteurs de cette parole qu'ils ont prononcée au IVe siècle? Comment aujourd'hui on peut encore les entendre? Et comment sont-ils encore la source de votre enseignement?
1: Eh bien, ce que ont fait les pères de l'Église, c'était comme une abeille qui pourrait vraiment prendre ce qui est très bon dans une fleur. Eh bien, presque tous les pères que vous venez maintenant de nommer, eh bien, ont été vraiment éduqués dans la philosophie grecque. Ils ont bien compris la philosophie grecque, et comme adultes, presque tous les pères de l'Église de cette époque, donc en adultes qui se sont convertis au christianisme. Donc ils ont compris, dans leur mentalité, cette philosophie qui les animait, et puis, en lisant donc les Écritures, ils ont, avec des yeux nouveaux, regardé dans les Écritures. Et par conséquent, leur philosophie, la philosophie qu'ils ont étudiée, est devenue la philosophia. Donc ça veut dire l'amour de la sagesse. Et cette philosophie qui est l'amour de la sagesse est devenue l'amour de Jésus, qui est la sagesse selon saint Paul, la sagesse de Dieu. Et par conséquent, donc, ces pères de l'Église qui ont compris que cette sagesse n'est pas seulement une sagesse humaine, mais c'est une sagesse aussi divine, en disant d'une certaine façon, en se l'appropriant, en la, comme eux-mêmes disent, en la ruminant, donc ils peuvent maintenant expliquer ce qu'ils ont compris de cette sagesse. C'est pourquoi ce qu'ils prononcent, ce qu'ils disent, ce qu'ils professent, eh bien, c'est quelque chose non pas seulement qui vient de la doctrine elle-même, mais ça devient aussi de leur vie elle-même. Donc, ils vivent ce qu'ils ont donné. Et par conséquent, donc, à cette deuxième partie de ce que vous me dites ici, eh bien, c'est que ces pères de l'Église, vraiment, aujourd'hui, nous pouvons aussi non pas avoir peur de cette philosophie ambiante qui est autour de nous, mais au contraire, de bien l'étudier, de bien la comprendre, et pour pouvoir aussi, comme ils le disent, la ruminer nous-mêmes.

0: et vraiment suivre pour pouvoir arriver à un certain, donc, si on pourrait bien le parler, un certain bon compromis entre, donc, ce que nous vivons aujourd'hui dans notre monde contemporain.
1: Est-ce qu'on peut dire, Monseigneur Antibac, ça rejoint un peu l'intuition de l'encyclique de Jean-Paul II, Foi et raison?
0: C'est bien ce que vous dites ici. Il est vrai, il est vrai. Donc, foi et raison. Parce que je ne pense pas que la foi peut vivre sans raison. Si ma foi est simplement, moi je dirais même avec Descartes, ce que Descartes disait dans le temps, que la foi c'est quelque chose qui a été donné à moi et je le reçois. Non, la foi devrait être avant tout reçue, mais elle doit être transmise pour être vécue. Aujourd'hui, on ne peut pas vraiment simplement donner la foi. On doit la recevoir. Il y a, disons, un va-et-vient. Donc, je prends la foi et parce qu'on me l'a transmise. Et quand je peux la transmettre, la foi est une vraie foi. Et par conséquent, donc, dans ce que le pape nous dit ici, foi et raison, donc la raison doit jouer dans ma foi pour que ma foi puisse alimenter ma raison pour pouvoir la vivre. Parce que foi sans raison ne peut pas vivre, et moi je dirais, ma raison sans ma foi ne peut pas me faire un chrétien.
1: C'est ça qui est intéressant dans ce que vous soulignez des expériences de ces grands-pères de l'Église qui, adultes, ayant en eux cette sagesse grecque des philosophes, ont découvert la foi, ont été transformés, se sont convertis, ont adhéré à l'Écriture. Alors on pourrait dire aujourd'hui aussi, dans ce monde moderne dans lequel nous sommes, eh bien, cet homme nouveau, cette femme nouvelle qui est en train de naître, on le voit bien, peut aussi arriver à basculer, même dans sa philosophie moderne, à basculer dans cette connaissance du Christ par les Écritures, de la même façon dont ses pères, il y a 1600 ans, ont fait l'expérience. Ils sont très modernes.
0: Ils sont modernes. Mais ce qui est intéressant, je pense qu'aujourd'hui, dans notre monde où nous vivons, il y a quelque chose que notre société, d'une certaine façon, a mis de côté. Et moi, ce que j'appelle le courage. Aujourd'hui, on ne parle plus de courage. Aujourd'hui, on a tout. On peut avoir tout. On peut dire n'importe quoi. On peut penser à n'importe quoi. Mais on n'a pas le vrai courage pour dire, non, je prends ceci et je mets ceci de côté. Je refuse ceci et je prends ceci. Parce que ce qui nous manque aujourd'hui, c'est de vivre. Quand on peut vivre vraiment, donc il faudrait avoir du courage. Et le courage ne peut nous venir que parfois quand nous devons nous contrarier nous-mêmes. Et donc, refuser ce qui est très facile à le recevoir. Par exemple, je prends une toute petite chose. On refuse que quelqu'un souffre. Ah, si vous souffrez, eh bien, prenez cette pilule, ou bien prenez ce médicament, faites ceci, ou bien faites cela. Parce que on ne pense plus que nous pouvons survenir, ou bien dépasser et surpasser certaines choses. Et par conséquent, il faudrait avoir du courage, avant tout, de parler. Il faudrait avoir du courage de pouvoir vivre certaines choses. Il faudrait avoir du courage de vraiment, alors comme vous venez de le dire, de expérimenter et aussi de témoigner de cette expérience que chacun de nous peut vivre. Et donc, je parle ici en tant que chrétien, évidemment. Donc, si un chrétien ne peut pas vraiment témoigner de sa foi, eh bien, je me demande s'il peut encore s'appeler et dire que je suis chrétien. Donc, un chrétien ne peut être chrétien que s'il est vraiment témoin. Et c'est la première chose que le Christ avait dit à ses disciples, donc dans le premier chapitre des Actes des Apôtres, eh bien, vous

0: d'être mes témoins. Eh bien, si, moi, je ne peux pas être son témoin. Et donc, ce qui correspond au grec, donc martis, donc ce qu'aujourd'hui nous appelons les martyrs. Mais un martyr ne doit pas seulement donner sa vie pour mourir, mais aussi un martyr, c'est celui qui vraiment vit sa vie quotidienne. Et puis, donc, comme témoin. Ce que, par exemple, j'insiste, quand je fais les préparations, par exemple, au mariage ici, dans ma communauté, eh bien, il y a donc je les rencontre 4-5 fois au moins. Et alors, c'est chaque fois, c'est le même couple. Je n'aime pas, donc, mélanger tous les couples ensemble parce que il y a quelque chose de personnel. Voilà. Donc, avec les couples, il y a une fois, donc, un chapitre que je pourrais appeler comme ça pour dire, donc, parler du témoignage. Parce que dans une église domestique qui est la famille, comme nous le dit Saint Paul, eh bien, il faut avant tout être vraiment témoin. Donc, si on ne peut pas vivre notre témoignage, enfin, l'église n'existe pas. L'Église ne peut pas exister. C'est à travers le témoignage que l'Église vraiment peut exister. Parce que c'est ce témoignage qui fait vraiment la communauté, la première communauté. Donc, si l'époux ne peut pas témoigner de son amour à son épouse, et l'épouse témoigner de son amour donc à son époux, eh bien, il n'y a pas une vraie Église domestique. Parce que cet amour-là donne le vrai sens, donc, de l'amour dans la famille, qui sera donc avec les enfants. Donc, ils sont aussi eux-mêmes, l'époux et l'épouse, témoins pour leurs enfants. Et par conséquent, comme famille, ils sont aussi les témoins dans la communauté, dans la société où ils vivent. Et nous, par exemple, si je me permets d'ouvrir une petite parenthèse ici, par exemple, nous ne l'appelons pas le sacrement de mariage, mais nous l'appelons le sacrement ou bien le mystère du couronnement. Donc on couronne, donc on met les couronnes, voilà. En mettant les couronnes, donc c'est le roi et la reine qui sont déclarés parce qu'ils commencent sur cette terre le règne de Dieu. Donc c'est cette église que le Christ vient vraiment de restaurer sur terre. Et par conséquent, parce qu'ils sont rois et reines, donc ils sont témoins, et parce que ce sont les martyrs qui sont couronnés par Dieu lui-même, et alors c'est... Il revit de nouveau ce premier paradis, le règne de Dieu, où Adam et Ève étaient là pour devenir, donc, pour dominer et se recréer et donc remplir la terre. Eh bien, vous voyez, c'est ce témoignage que, pour reprendre donc ce que vous venez de me demander à propos des pères, parce qu'ils ont témoigné de leur vie, eh bien, nous pourrons, même aujourd'hui, au 21e siècle, eh bien, vraiment d'entendre leurs paroles et de les comprendre, et aussi de les recevoir. Parce que recevoir ne peut être aujourd'hui que vraiment une vraie transmission de la foi. Il faut que nous la transmettions, parce que ma foi ne peut être une vraie foi que si je suis capable de la transmettre à quelqu'un d'autre. Sinon, ça devient alors une foi morte. Et c'est le vrai sens donc de ce que nous appelons aujourd'hui la tradition. La tradition, donc, c'est transmettre quelque chose. Je donne quelque chose, mais plus avec le vécu. Donc, je transmets une chose. Donc, ma vie, parce qu'elle est imbibée, évidemment, si je suis un vrai chrétien de la vie en Christ, eh bien, je deviens alors un vrai chrétien. Donc, c'est ma vie qui pourrait bien être donnée aux autres, et je pourrais alors la transmettre aux autres.
1: Très intéressant, cet aspect de transmission de la foi pour qu'elle croisse. Mm-hmm. Vous avez été père spirituel de séminaire. De quelle manière vous avez vécu intensément, à travers la direction des jeunes, la croissance même de votre foi intelligente?
0: Vraiment, ce que j'ai conçu comme père spirituel, c'était avant tout, donc, évidemment, à travers la prière, à travers les enseignements, mais aussi à travers la vie avec eux. Parce que, vraiment, on peut tout dire. On peut enseigner n'importe quoi. On peut prier n'importe quoi. Mais c'est cette relation qui devrait être, par la prière et l'enseignement, dans le vécu. Vous voyez ? Donc sans le vécu, malgré tout, comme nous le disons, comme tous les pères spirituels, enfin de l'Orient et même de l'Occident, insistent, il y a toujours ce que nous appelons donc l'idée elle-même, hein, le concept lui-même, mais il y a toujours la praxis. Donc, il faudrait toujours mettre en pratique donc, les choses que nous enseignons. Et je pense que n'importe qui, et même ici, il faut insister sur notre rôle, nous, les prêtres, ou bien les responsables des communautés, c'est que quand un prêtre, ou bien un responsable de communauté, avec sa communauté, marche dans les pas de son Seigneur, et par conséquent, témoin, eh bien, du Christ, eh bien, je pense que la communauté elle-même ne peut que changer. Ne peut que changer. Il n'y a pas d'autre manière. Il n'y a pas d'autre manière. Et voilà ce que donc je disais auparavant. Donc, il y a ce courage qu'on devrait avoir. Mais, moi, j'ajoute toujours, et ce que j'ai enseigné aux séminaristes, et même je le répète ici, donc, à plusieurs des paroissiens, donc, il faudrait prendre cette devise, courage et confiance. Donc, il faut avoir du courage, mais il faut aussi avoir confiance, avant tout, en Dieu, qui nous donnera alors le courage pour pouvoir continuer, mais aussi avoir confiance dans les gens avec qui nous devons nous mettre vraiment en relation. Parce que il faut aussi vraiment avoir du courage pour avoir confiance dans les autres. Parce que on a toujours peur que, qu'est-ce qui va y arriver, qu'est-ce qui va se faire, tout cela. Mais c'est ça, donc, le courage et la confiance doivent être aller ensemble. Eh bien, comme on dit dans l'anecdote, il faudrait toujours avoir, chaque jour, prendre sans cesser, donc, de ces médicaments, donc sans courage et confiance.
1: Oui, oui, sans cesser.
0: Sans cesser.
1: Oui, dans une mathématique médicale.
0: Une mathématique médicale.
1: Oui, que vous faites.

0: Monseigneur Nicolas Antiba, cette année, vous allez souligner les 150 ans de l'œuvre d'Orient. Alors, 150 ans, c'est bref dans une histoire comme la vôtre. Quand vous parlez de l'église d'Antioche, quand vous parlez d'Alep en Syrie, c'est pas d'hier, mais 150 ans de l'œuvre d'Orient. Vous allez nous expliquer quelle est cette œuvre.
1: Enfin, pour vous dire quelque chose en très bref, enfin, cette œuvre d'Orient a été spécialement fondée par un prélat français que par après il est devenu le cardinal Lavigerie.
0: Ah oui.
1: Donc il a eu beaucoup d'affaires, et spécialement en Algérie et en Afrique du Nord, et qui était aussi le fondateur des Pères Blancs.
0: Oui.
1: Et donc, ce que j'insisterai ici, vraiment, pour cette œuvre d'Orient, c'est que le cardinal Lavigerie est heureusement, nos patriarches et notre hiérarchie ont eu l'inspiration, vraiment, pour dire, pour demander à cette congrégation des Pères Blancs d'être les responsables de notre grand séminaire qui se trouvait dans le temps, donc, à Sainte-Anne de Jérusalem. Et même par après, ils ont été responsables du petit séminaire aussi de Sainte-Anne à Rayak, au Liban, dans la Beka. Mais soit, je dirais, d'une part, leur manque, ou bien, entre guillemets, leur pénurie de vocation, qui les a obligés de se retirer de notre séminaire, soit aussi parce que notre hiérarchie avait pensé qu'il était temps que nous, notre communauté, prenne en main donc l'éducation de nos séminaristes et grands séminaristes spécialement. Alors les Pères Blancs, donc dirais-je, à travers cette œuvre d'Orient, nous ont beaucoup aidés. Et l'œuvre d'Orient, qui est une fondation vraiment tout à fait française, et pour le moment au service de toute l'Église, et spécialement Église orientale. Donc, quand je dis Église orientale, ça pourrait aller dans tout le monde, mais spécialement, on pourrait dire, donc les Églises du Moyen-Orient, c'était auparavant, puis avec maintenant, après ce rideau de fer qui était en Europe orientale et occidentale, donc aussi les Églises orientales de l'Europe orientale, même alors les églises qui sont en Afrique, et jusqu'aux églises aux Indes, donc l'église Malankara, mais l'église Malabar. Et donc, toutes ces églises sont aidées par cette œuvre, donc l'œuvre d'Orient. Et pour parler seulement de mon église grec-melkite catholique, jusqu'à maintenant, il faut dire vraiment, si je peux parler de manière financière, eh bien, on donne vraiment une grande quantité qui est donnée soit aux séminaires, soit aux éparchies, aux diocèses, donc aux ordres religieux féminins et masculins, enfin, à tous ceux qui ont vraiment besoin. Et beaucoup d'étudiants, par exemple, du Proche-Orient, soit prêtres, soit laïcs, sont ici en France, donc avec des bourses dispensées par eux, donc pour pouvoir continuer leurs études, spécialement donc théologiques. Et pour les prêtres, c'est dans le camp de l'écuménisme.
0: Et pour souligner ce 150e anniversaire, est-ce qu'on a pensé à quelque chose?
1: Ah oui, vraiment. Donc, pour le moment, avec le secrétaire général, ou bien l'aumônier général, si vous voulez, de cette œuvre, qui est Monseigneur Philippe Brizard, eh bien, ce qu'ils font, eh bien, tous les patriarches et les évêques supérieurs et supérieurs, donc majeurs de l'Orient, sont invités à venir ici à Paris pour une semaine, et puis deux autres jours aller à Rome. Donc, ils vont avoir des grandes cérémonies, ils vont rencontrer soit le président de la République française, donc le premier ministre, les affaires étrangères, l'Assemblée générale nationale, le Sénat, et puis, donc, il va y avoir un jour, donc, à l'UNESCO pour un colloque sur le rôle des églises orientales et l'œuvre de l'Orient ensemble, et puis, donc, plusieurs rencontres avec les communautés et ça va se terminer un jour de samedi dans la célébration donc d'une messe latine à Notre-Dame de Paris c'est la messe qui sera célébrée par l'archevêque de Paris, Monseigneur 23, et puis le dimanche d'après, tous les prélats sont invités d'aller dans les églises de la province, ou bien, mais pas rester à Paris, d'aller donc pouvoir parler aux latins qui sont là, aux autres occidentaux, de la place de l'œuvre d'Orient en Orient. Ce que eux, comme Église, reçoivent de cette œuvre d'Orient pour, d'une certaine façon, remettre en évidence le rôle de cette œuvre d'Orient pour l'aide de l'Église d'Orient. Et par après, il y aura deux autres jours qui vont passer à Rome pour que, enfin, la France ne soit pas seulement celle qui retient, enfin, l'importance. Ils vont être reçus avant tout par l'ambassade française et puis donc par le dicastère, la congrégation pour les églises orientales et à ce qu'il paraît qu'il va aussi y avoir une réception, une rencontre avec sa sainteté le pape Benoît XVI et puis un autre jour ça va être donc tout un jour un autre colloque sur le même rôle, mais avec d'autres, enfin, hommes scientifiques, pour, au sujet donc, des relations de l'œuvre d'Orient, donc Rome et aussi les églises orientales.
0: Alors, possiblement que ces personnalités vont venir à Saint-Julien-le-Pauvre.
1: J'espère bien, au moins, pour notre patriarche. Mais il faut dire que, pour le moment, l'horaire, ou bien le programme qu'ils ont fait est vraiment surchargé. Donc on ne sait pas comment on va le faire. Mais évidemment, moi j'insisterai évidemment auprès des responsables pour que soit le patriarche, soit plusieurs de nos prélats qui viendraient ici puissent aussi évidemment concélébrer une divine liturgie au moins, ou bien une rencontre avec nos paroissiens ici à Saint-Julien-le-Pauvre.
0: Monseigneur Nicolas Antipas, parlons-en des paroissiens. Ils représentent une population de combien de personnes ici à Paris?
1: Vous voyez, c'est une question qui m'a été posée par plusieurs, mais c'est une question à laquelle, vraiment, je ne saurais pas vous donner une réponse. Mais ce que je peux dire d'une certaine façon, c'est que moi, je peux avoir une petite idée, parce que les gens, quand ils émigrent du Moyen-Orient, ils viennent. Et quand ils viennent ici, par exemple à Paris, ils ont des voisins, ils ont des amis. Donc ils vont par-ci, partout. Et par conséquent, ils ne sont pas seulement à Paris, mais dans la banlieue de Paris, oui. Et même en France. Parce qu'en France, nous avons deux églises. Une ici, à Paris, et une autre à Marseille. Vous voyez ? Mais la majorité des gens sont ici plutôt, disons, parisiens, si on pourrait bien dire. Et ce que je sais, c'est que sur ma liste, quand j'envoie le courrier, j'ai une affaire de 780 adresses. Et par conséquent, si on pourrait ajouter ce que je connais personnellement, voyez, ce que je connais personnellement, et donc pour chaque titre ou bien chaque adresse, il faut multiplier au moins par 4, je dirais comme ça,
0: pour avoir une idée. Et il y a toutes ces personnes qui arrivent et qui vont venir célébrer un dimanche ou l'autre et qui vont repartir, mais qui auront bénéficié de votre présence ici, votre service à titre d'exarque ici à Saint-Julien-le-Pauvre. Donc, ces gens qui sont de passage.
1: Ils sont de passage, il est vrai, mais ils retournent. Ils retournent. Nous avons encore cette mentalité, et Dieu merci pour ça, en Orient, que il y a toujours cette relation des gens de la famille avec l'Église. C'est leur famille. Donc, quand ils ne fréquentent plus l'Église, donc ils ont perdu quelqu'un de leur famille. Et par conséquent, il y a toujours cette relation entre la famille, qui est l'Église domestique, comme je venais de dire, et bien, vraiment, leur Église, qui est la communauté d'où ils prennent toute leur force, parce que c'est là, après tout, dans un monde qui est globalisant pour le moment, ils peuvent retourner dans leurs racines.
0: Monseigneur Nicolas Antiba, on a vu combien vous êtes un homme sollicité par le téléphone qui a sonné quelquefois. Merci beaucoup de nous avoir reçus ici dans le giron de cette magnifique église, la plus ancienne de Paris, Saint-Julien-le-Pauvre, et que Dieu vous bénisse.
1: Merci bien, c'est très gentil.

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Voici entre nous version 30 minutes. Je m'appelle Yves Houde et vous propose en rediffusion aujourd'hui l'entrevue que j'ai eue avec l'auteur du balado « L'histoire ne s'arrête pas toujours là », André Martineau.

0: André Martineau, bonjour.
1: Oui, bonjour.
0: Passionné d'histoire, André Martineau, vous avez créé il y a quelques années déjà le balado « L'histoire ne s'arrête pas là ». C'est toujours disponible sur les plateformes ou la plateforme audio de Radio-Canada. Vous avez aussi participé à plusieurs émissions à la Société d'État. Vous avez publié en 2024 le récit de 12 épisodes de cette histoire qui ne s'arrête pas là. Dans la cinquantaine que vous avez déjà répertoriée, qu'on retrouve sur le balado, comme je viens de le mentionner.
1: Oui,
0: vous récidivez cette année en publiant chez Urtubis toujours 13 autres épisodes. Comptez-vous publier la cinquantaine éventuellement?
1: Pour l'instant, il s'agit d'une sélection. Je ne crois pas me rendre à la cinquantaine parce qu'il y a des épisodes... je fais une sélection. Donc, au départ, il s'agissait d'un espèce de florilège, un best-of. Puis, j'ai continué un peu dans cette idée-là. J'aime qu'il y ait des épisodes qui soient uniquement disponibles pour les auditeurs et que ces épisodes-là soient une espèce de peut-être d'une vitrine des meilleurs épisodes ou de ceux qui représentent le mieux mon approche à l'histoire et ma curiosité, si on veut.
0: Les épisodes que vous laissez tomber, vous les trouvez peut-être moins intéressantes pour le public?
1: Des fois, pas nécessairement. C'est simplement quand j'essaie de faire un assortiment, j'essaie de sauter d'une époque à l'autre. De montrer qu'il y a des... ce sont des choix assez compliqués, là, où j'essaie d'avoir du 20e siècle, un peu de guerre mondiale. Je veux aller au 19e siècle. Dans ce dernier ouvrage-là, il y a aussi quelques histoires à l'époque de la Nouvelle-France. Donc, j'ai toujours ce souci-là de varier un peu les époques pour essayer de montrer, justement... une étendue de plaire à des gens qui pourraient s'intéresser à des époques différentes. Puis, je voulais pas nécessairement me redoubler non plus, là, quand je choisis des histoires d'époque particulières. Donc, non, j'ai pas d'épisode ou d'histoire en désamour, là.
0: OK.
1: C'est ça, le cœur de la question, là.
0: Vous faites donc des choix en fonction des époques, mais... Dans l'ensemble des choix d'une publication, est-ce qu'il y a un dénominateur commun, comme par exemple dans la publication de cette année, est-ce qu'au niveau des choix, outre le fait qu'ils soient d'époques différentes, est-ce qu'il y a un dénominateur?
1: Je vous dirais que encore là, c'est assez difficile à trouver de dénominateur. Moi, c'est toujours un peu le même mot d'ordre. Je veux des histoires qui soient étonnantes, accrocheuses, et qui sont révélatrices aussi d'une partie de notre passé, de notre rapport, soit à l'histoire ou à la mémoire, aux événements qu'on décide de mettre de côté dans la mémoire collective, si on veut. J'ai eu souvent cette question-là aussi dernièrement parce que j'ai présenté mon livre dans les salons du livre, puis les gens me demandaient, lequel des deux est le meilleur? Il n'y a pas nécessairement d'axe central qui décrit le mieux un ton plutôt que l'autre. Ce que je pourrais dire, par contre, c'est que dans le deuxième, il y a plus d'histoires, encore plus, abracadabrantes. Là. Je suis allé vers des histoires qui sont encore plus insolites dans le deuxième par rapport au premier. Mais c'est peut-être une nuance, là, parce que ça, c'est de mon point de vue, mais sinon... On peut en trouver, on peut avoir...

0: Alors que là, on y allait vraiment, par exemple, l'épisode des voyageurs sur le Nil ou le cas d'une momie de Pharaon trouvée aux chutes du Niagara. Souvent, c'était des histoires, qui font pas partie de la discussion publique, là, ça c'est sûr.
1: Oui, et très souvent, on n'en sait pas tout à fait la fin. On ne trouve pas de responsable de la cause.
0: Oui. Non, c'est ça. Il y a une partie des histoires que je couvre qui contiennent toujours leur part d'ambiguïté ou d'ambivalence. On doit composer avec ça. Ça peut être insatisfaisant, mais c'est un peu comme ça qu'est l'histoire, parfois.
1: André Martineau, on ne pourra pas passer à travers les 13 cas que vous présentez dans l'édition de cette année, faute de temps, bien sûr. Je vais aborder le premier qui m'apparaît plus significatif pour moi parce que j'en ai souvenir. Je suis assez vieux pour m'en souvenir. Et il y avait eu un rapport avec une de mes sœurs aussi. C'est le maniaque au rasoir de Montréal. Je suis assez vieux pour me souvenir de la chose. Et pour vous, est-ce que c'est un propos dont Serge Bouchard avait fait état à propos des rasoirs qui vous a mis sur la piste?
0: Oui, complètement. En fait, je cherche... Ça fait partie de mon processus de recherche. Je travaille autant sur des bases de données accessibles à tous que celles de Radio-Canada. Puis dans les archives de Radio-Canada, comme j'en fais état dans l'histoire, dans mon récit, il n'y a à peu près pas de mention dans les archives de Radio-Canada de l'épisode du maniaque au rasoir, qui était ce moment où la ville de Montréal a succombé à une panique, une terreur collective, quand on croyait qu'il y avait un homme ou plusieurs hommes qui attaquaient les femmes dans le tramway de Montréal à l'hiver 1954. Et donc là, il y a Serge Bouchard qui en a parlé dans un de ses lieux communs, donc qui était cette émission à la chaîne culturelle de Radio-Canada, comme exemple un peu de la frayeur que peut inspirer l'objet du rasoir en tant que tel. Mais autrement, c'était pas une histoire qui était très couverte. Mais là, on voit aussi les billets de Radio-Canada aussi, parce qu'en 1954, Radio-Canada couvrait pas ou très peu les faits divers. Donc, c'est pas étonnant non plus, là. On est plus dans le registre des journaux jaunes de l'époque, là.
1: Mais vous, André Martineau, est-ce que vous vous souvenez de cet événement-là? Ou si vous êtes trop jeune?
0: Non, je suis trop jeune. Je suis né en 1982. Donc, c'est pas quelque chose dont je peux me souvenir. C'est un événement dont j'ai entendu parler vaguement, peut-être à une ou deux reprises avant ça, mais non, c'est pas quelque chose. Donc, je suis très curieux de vous entendre aussi là-dessus, sur un souvenir familial que vous avez.
1: Ah, ben j'ai une sœur qui travaillait à l'époque à Montréal et qui devait prendre le tramway pour se rendre de sa maison de pension jusqu'à son travail et c'était une terreur à chaque jour.
0: Oui, c'est ça.
1: Pendant la période où sévissait justement ce pseudo-maniaque. Donc, c'était à l'hiver 1954. Le modus operandi est à peu près toujours le même. C'est des femmes qui s'aperçoivent, une fois rentrées dans le tramway, qu'ils ont une entaille au mollet.
0: Au mollet, c'est ça. Au mollet, dans le bas de la jambe. Il y a du sang qui coule. Et c'est d'abord rapporté dans les journaux. Il y a 4 cas qui sont rapportés à l'angle des rues Saint-Laurent et Sainte-Catherine. Donc, on est vraiment dans l'est du centre-ville à ce moment-là. Puis, au départ, c'est un fait divers en page 63, là. Donc, c'est très loin dans les journaux. Mais avec le temps, il y a d'autres cas qui sont rapportés. Puis, on place ces femmes-là qui se disent victimes, on les place en une des journaux avec des photos, nom, photo et adresse. C'est ça qui est aussi étonnant là pour notre regard d'aujourd'hui. Et là, il va s'en suivre vraiment un instant de panique là où on déconseillait aux femmes de prendre les transports en commun. Il y a des commerces qui vont fermer plus tôt ou qui vont carrément fermer. La police de Montréal va déployer un effectif pour essayer de pincer le maniaque au rasoir, parce que c'est comme ça qu'on le surnomme. Donc, j'essaie de voir à travers des sources qui sont essentielles.

0: seulement journalistique, quelle est peut-être la part de vérité ou la part d'exagération dans cette histoire-là? Est-ce qu'il s'agit simplement d'une panique collective ou il y a peut-être un vrai fond de vérité? Puis après ça, je vais plus du côté symbolique. Donc, qu'est-ce que ça peut vouloir dire de prendre les transports en commun au début des années 50 pour des femmes qui travaillent au centre-ville? Des femmes qui travaillent, ça aussi, c'est pas banal là, pour l'époque. Donc, toutes les connotations qu'il pouvait y avoir autour de ça. Donc, ça me permet, comme dans d'autres histoires aussi, de partir d'une histoire très insolite, puis d'en faire un portrait d'époque, d'aller un peu plus loin là, dans la signification.
1: Oui, mais ce qui est intéressant, c'est qu'aucune des femmes n'a senti le geste au moment où il était posé, ouais. Et s'en aperçoivent plus tard. Et personne ne peut décrire véritablement le maniaque, si on veut, ou le fantôme, ouais. Finalement, parce qu'on ne l'a pas vu, on ne l'a pas remarqué, on n'en sait rien.
0: On ne l'a pas revu. Donc, on ne l'a pas vu, les descriptions sont très vagues. Un homme avec une casquette, un visage, un nez de boxeur. Il y a des descriptions qui circulent, mais il n'y a rien qui permet de pincer un suspect sérieux dans cette histoire-là. Il peut y avoir des hommes arrêtés, interrogés, mais jamais la police va aller au bout de cette histoire-là.
1: Et combien de cas de femmes avérées, effectivement, qui ont été blessées?
0: Il y en a, on en compte jusqu'à une trentaine. Puis ensuite... Ensuite, ça devient difficile de départager parce que les autorités font état de cas qui sont jugés sérieux. Puis ensuite, les journaux font leur propre comptabilité, rapportent des cas de leur côté aussi, que la police n'aurait, ce qu'on comprend entre les lignes, que la police n'aurait pas considéré comme sérieux. Donc, on a un bel exemple d'emballement médiatique là, autour de ça. Puis
1: oui.
0: C'est quand le chef de police dit tout à coup aux journalistes qu'il faudrait arrêter de rapporter n'importe quel cas, que là, on entend tout à coup beaucoup moins parler du maniaque au rasoir. Donc, on voit que c'est un phénomène d'emballement médiatique aussi, cette histoire de maniaque-là.
1: Ce qui est étonnant aussi, c'est qu'au début, c'était associé très précisément à un coin de rue très particulier que vous avez mentionné, Saint-Laurent-Sainte-Catherine.
0: Oui.
1: Puis, tout à coup, on s'aperçoit que ça se répand en ville. Il y a d'autres coins de rue, il y a d'autres arrêts de tramway qui sont ciblés par le supposé maniaque.
0: C'est ça. Donc, d'autres coins de rue, on se retrouve plus haut dans le Mainland. On se retrouve dans le quartier de Notre-Dame-de-Grâce, sur le plateau, un peu partout. Puis, il y a même des jours où le maniaque, on rapporte sa présence à trois endroits différents en l'espace d'une heure, des endroits assez éloignés. Donc, justement, là, ça fait en sorte qu'on peut se poser de sérieuses questions quant à la vérité derrière l'existence du maniaque. Mais non, c'est ça va se répandre. Et même au-delà du tramway, on va en rapporter dans les autobus aussi. C'est surtout un phénomène lié au tramway, mais dans les autobus, il y a des femmes qui vont dire aussi que le maniaque va sonner à leur porte, à la porte de la maison. Donc, il y a toutes sortes d'histoires qui vont...
1: La rumeur est immense.
0: Grossir autour de ça, là, ouais.
1: Oui, tout à fait. On change de sujet. Dites-moi ce que faisait une momie égyptienne dans un musée aux chutes Niagara au 19e siècle.
0: Ah, ça c'est vraiment étonnant. C'est d'abord l'histoire d'une égyptologue, une étudiante en égyptologie à l'Université de Toronto, Gail Gibson, qui a visité un jour... Le musée d'histoire des chutes du Niagara, qui existe toujours de nos jours, mais qui, à une autre époque, était un musée un peu bric-à-brac, là, avec des animaux empaillés, puis des tonneaux de gens qui ont sauté les chutes, puis ce genre d'affaires-là. Dans ce musée-là, on présentait des sarcophages de momies qui avaient la réputation d'être une pure fabrication, d'être des faux, finalement. Et Gail Gibson a commencé à examiner un des sarcophages en se disant « si ça, c'est un faux, c'est un faux assez crédible parce que ça ressemble vraiment à un vrai. » Donc, c'est un peu l'histoire de ses démarches pour attester qu'il s'agit en fait d'un vrai sarcophage puis d'une vraie momie à l'intérieur, puis ensuite de trouver laquelle exactement. Puis au fil des années, on va être capable de déterminer avec pas mal de certitude qu'il s'agit d'une momie de pharaon, et pas n'importe quel pharaon fondateur d'une dynastie, donc Ramsès Ier, et qui s'est retrouvé justement au pied des chutes du Niagara. Et là où je trouve que l'histoire est particulièrement fascinante, c'est de déterminer comment un pharaon a pu se retrouver là. Et c'est là qu'on découvre qu'au milieu du 19e siècle, il y avait un réseau de contrebandiers qui assurait l'exportation de momies vers l'Amérique du Nord, et qu'à la tête de ce réseau-là, il y avait un médecin de Québec, James Douglas, qui a été très important dans l'histoire de la psychiatrie, fondateur de l'asile de Beauport. Lui, il passait ses hivers en Égypte, et c'est lui qui assurait en quelque sorte l'exportation de momies, parce que c'était un peu de bon ton à cette époque-là d'avoir une momie. Toute institution muséale ou institution de savoir ou de culture voulait avoir une momie égyptienne. C'était comme le summum d'artefacts à posséder. Et c'est un commerce dans lequel va se lancer ce James Douglas de Québec.
1: André Martineau, après les événements de la fin de semaine qui ont attiré l'attention de toute la presse et de l'univers politique, cette manifestation dans un parc de Shawinigan, je ne pouvais pas m'empêcher de reprendre l'histoire que vous racontez à propos des mystérieux incendies contre des institutions religieuses au Canada français attribuées au Ku Klux Klan.
0: Oui, c'est ça. Donc, c'est une espèce de suite de rumeurs qu'il y a eu en 1922. Donc, je pars du Collège de Saint-Boniface qui a brûlé à l'hiver 1921-22. Un terrible incendie. Et dès le lendemain de l'incendie, il y a une enquête qui est menée. Et il y a des soupçons qui pèsent sur une cellule locale du Ku Klux Klan, donc qui est ce groupe raciste né aux États-Unis, qui a des extensions un peu partout et qui renaît dans les années 1920, à la fin des années 10 et au début des années 1920. Et là, on se met à voir des chapitres naître partout, puis avoir une menace existentielle partout, parce que si à l'origine, le Ku Klux Klan, c'était un groupe qui est né et alimenté d'un racisme envers les Noirs américains. Donc, c'était une espèce de mouvement de retour après la fin de la guerre civile américaine. Là, dans sa nouvelle mouture des années 1920, le Ku Klux Klan en voulait aussi à tous les immigrants récents et en voulait aussi aux francophones et aux catholiques aussi. Donc, ce qui fait dire, il y a beaucoup d'hypothèses qui naissent dans les années 20 quand il y a des incendies d'églises, par exemple. Et là, on dit, c'est le Ku Klux Klan qui est peut-être derrière. Et là, en 1922, il y a donc le Collège de Saint-Boniface qui brûle. Mm-hmm. Mais à Québec aussi, une église importante brûle. Il y a tout un tas de d'institutions comme ça qui vont brûler. Donc, la basilique Notre-Dame de Québec qui va flamber en 1922. Et chaque fois, des soupçons pèsent contre le Ku Klux Klan. Mais encore là, c'est un peu une menace fantôme. On ne sait pas avec exactitude ou précision. On pince pas personne. Et il faut dire aussi qu'on est à une époque où ce genre de bâtiments-là pouvaient flamber beaucoup plus facilement qu'aujourd'hui. Donc, moi, c'était l'atmosphère de suspicion et de paranoïa qui m'intéressait. Donc, qu'est-ce que ça dit de ce mouvement-là qui existait quand même un peu? L'extrême droite était très forte dans ces années-là. Et est-ce que c'était réel? Est-ce que il y avait vraiment une menace existentielle contre le fait catholique et le fait canadien-français? Ça, c'est plus difficile à dire avec détermination. Là.
1: Oui. Et la coïncidence des incendies de 1922, outre Saint-Boniface, vous avez mentionné la basilique cathédrale de Québec, et il y avait aussi la basilique de Saint-Anne-de-Beaupré.
0: Oui.
1: Qui avait subi les flammes également. Ouais. Et il y a un voleur pyromane qui a été arrêté en Ohio en 1927 oui. et qui a confessé ces incendies-là.
0: C'est ça. Donc, un homme, Ray Marsden, qui va confesser avoir volé, pillé et brûlé des églises par dizaines, voire par centaines. Encore là, c'est une confession. Donc, est-ce que c'est un homme qui se vantait? En fait, je pense qu'on sait quand même qui a volé des églises. Ça, c'est su. Mais est-ce que c'est lui qui est à l'origine d'une vague d'incendies criminels un peu partout dans l'est de l'Amérique? Faut peut-être tempérer un peu, là, mais il y a bel et bien un cas, là, un homme qu'on va épingler par la suite et qui pourrait être à l'origine d'une partie de cette vague-là de 1922.
1: Qui pourrait être à l'origine surtout de la rumeur.
0: Oui, bien aussi, il y a ça aussi. Mais moi, c'est ce qui m'intéresse. Et dans toute rumeur, il y a toujours quelque chose à explorer. Je suis pas là pour les amplifier, les rumeurs, ou leur donner un fond de véracité qu'elles n'ont pas. Mais puis ça, c'est mes études en anthropologie qui m'amènent vers ça. Il y a toujours, dans toute culture orale, dans toute rumeur, il y a toujours une couche de sens, de signification à fouiller. Puis c'est ce que je veux faire là dans mes histoires, en plus de faire le récit événementiel de ce qui s'est produit.
1: On passe à une autre histoire, André Martineau. Vous faites la part belle à un certain Marcel Ouimet en le présentant oui. comme le témoin de la chute d'Hitler. Qui oui. est Marcel Ouimet?
0: Marcel Ouimet, c'est un correspondant de guerre pour Radio-Canada qui était jeune journaliste au début de la guerre, qui va se retrouver à Londres et qui va être envoyé avec les soldats qui vont participer au débarquement de Normandie. Donc, il va accompagner les troupes canadiennes dès le débarquement en Normandie. Et ensuite, ce qui est exceptionnel de son parcours, c'est qu'il va être présent à toutes les grandes étapes de la libération d'Europe. Donc, on le retrouve autant au débarquement, on le retrouve ensuite quelques semaines plus tard à la libération de Caen, puis ensuite à la libération de Paris. Et ensuite, on le retrouve à Berlin, quand les troupes soviétiques et les troupes alliées se rencontrent au front. Il va être là aussi, à l'unification des fronts. Et il va être aussi au procès des collaborateurs en 1945. Donc, il va couvrir toutes les grandes étapes de la libération. Et c'est ce que je trouve intéressant aussi de Marcel Ouimet, c'est que il va produire des reportages où on va se sentir au plus près de la population, de grands reportages journalistiques, mais après la guerre, il va plus jamais ou à peu près exercer de fonctions journalistiques. Il va continuer à travailler pour Radio-Canada, mais dans la direction, puis il va devenir un cadre, etc. Donc, je trouvais intéressant ce parcours-là au plus près de l'action de quelqu'un qui va être un peu une étoile filante du journalisme.
1: Ce qui m'a étonné dans l'histoire que vous racontez, justement, c'était la présence de nombreux journalistes au moment du débarquement. Et ils ne sont pas présents à distance, mais ils sont présents dans le mouvement, exactement. Et oui. Marcel Ouimet va voir tomber tout près de lui des soldats. Et lui, comme miraculeusement, il est épargné de ça. Il a survécu et il continue ses reportages. Il va traîner avec lui sa machine à écrire, parfois à bout de bras parce qu'il faut qu'il la sauve des eaux. Et il va rapporter, ce qui est absolument étonnant, il va rapporter une quantité effarante d'artefacts qu'il a ramassés à gauche et à droite, des armes, et particulièrement, je dirais pas qu'il a pillé, mais enfin, il a pris des objets dans le bureau d'Hitler.
0: C'est ça, des souvenirs de voyage peut-être, où il va rapporter des artefacts du bureau d'Hitler, donc du papier à lettres d'Hitler. Il va même rédiger une lettre au président de Radio-Canada à partir de ce papier à lettres-là. Et il va rapporter un drapeau, un plan de table aussi, donc d'un banquet qui a eu lieu dans les mois avant. Donc, il rapporte tout ça et ça s'est gardé encore de nos jours. Il y a une partie qui a été donnée à des institutions comme le Musée de la guerre, mais sinon, c'est en bonne partie gardé par la famille Ouimet de nos jours. Et c'est le genre d'artefact que j'ai pu voir là, de mes yeux pour préparer cette histoire-là.
1: Ouais, et vous avez vu ces lettres sur le papier officiel du régime hitlérien?
0: Oui, certainement. Puis même longtemps, il y a une de ces lettres-là qui était affichée dans un petit musée au niveau B de l'ancienne tour de Radio-Canada. Donc, c'était quelque chose qui était là, qui n'était pas expliqué nécessairement. Mais là, en travaillant sur cette histoire-là, j'ai compris tout le parcours qu'il y avait derrière. Là. Donc, ça montre le... C'est une proximité incroyable avec l'histoire là, quand on y pense, là, de simplement descendre dans le bunker, puis là, tout à coup, avoir accès à des documents qui traînent comme ça. Puis, donc, ça montre le brouillard de la guerre aussi, des moments un peu confus où rien n'est scellé et tout le monde peut se rapporter un peu une partie de souvenirs comme ça.
1: Auriez-vous, André Martineau, une explication au fait que quand on parle de correspondant de guerre, c'est le nom de René Lévesque qui nous vient immédiatement et on parle rarement, sinon jamais, de Marcel Ouimet?
0: Oui, ben c'est un peu une construction qui s'est faite par la suite, j'ai l'impression. De par l'importance de René Lévesque, sa popularité aussi, René Lévesque va devenir extrêmement populaire à la télévision avec Point de mire. Puis ensuite, avec son passage à la politique à la fin des années 50, début 60. Donc, il va devenir une personnalité importante. Et dans son récit de carrière, René Lévesque va toujours revenir sur ces années importantes où il a été attaché pour l'armée américaine. Il va travailler comme reporter aussi. Il va faire ce genre de travail-là. Mais il n'était pas là au moment du débarquement. Il va pas être aussi près de l'action que l'a été Marcel Ouimet, mais on va se rappeler de lui comme étant l'exemple type du Canadien français durant la Deuxième Guerre mondiale. Alors que la figure de Marcel Ouimet, elle est beaucoup plus passionnante là, si on s'intéresse à ces années-là.
1: Il y en a plusieurs autres qui sont racontés dans cette histoire, ne s'arrête toujours pas là. C'est signé André Martineau. C'est 13 épisodes méconnus de l'histoire du Québec, publié chez Urtubise. Merci beaucoup de nous rappeler ces faits et de nous les raconter surtout.
0: Grand plaisir. Merci beaucoup, M. Aude.

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0: À l'antenne de Radio Galilée, voici maintenant les nouvelles internationales en provenance de Radio Vatican.
1: Laudetur Jesus Christus.
2: Attaque russe meurtrière la nuit dernière en Ukraine. Le bilan est d'au moins 21 morts et les blessés se comptent par dizaines. Kiev réitère son appel urgent à une aide américaine pour des systèmes de défense anti-aérienne, correspondant sur place en début de ce journal. Bruxelles conseille aux pays de l'UE de cesser les contrôles aux frontières intérieures au sein de l'Union. Ils ont été rétablis par une dizaine de pays, mais la Commission souligne son attachement au principe de libre circulation. Dans ce journal également, le Royaume-Uni s'engage à réduire de 87% les émissions de gaz à effet de serre d'ici 2040. Et puis, reportage à suivre sur un marché de Bangkok. Depuis hier, plus de 26 millions de Thaïlandais bénéficient d'une aide pour leur achat du quotidien.
3: Radio Vatican, le journal, Alexandra Sirgan.
2: Bonsoir à tous. L'Ukraine, une nouvelle fois éprouvée la nuit dernière par des frappes russes à grande échelle. Au moins 21 personnes ont perdu la vie à Kiev comme à Dnipro. Plusieurs heures après les frappes, les secouristes continuent de retrouver des corps sous les gravats d'immeubles endommagés. Les blessés se comptent par dizaines. Cette nouvelle attaque meurtrière intervient quelques jours à peine après une violente offensive contre la capitale ukrainienne. À Kiev, la population durement touchée vit dans la peur de nouvelles attaques d'une telle ampleur. Correspondant sur place d'Emmanuel Chaz.
4: Depuis les frappes russes contre la capitale ukrainienne du 24 mai dernier, les habitants de Kiev craignaient qu'une nouvelle attaque d'une intensité semblable s'abatte sur eux. Et hier, dès la nuit tombée, ils se sont dirigés vers les abris, des caves, des parkings souterrains et des stations de métro. Et ce, avant même que l'alerte aérienne avait été déclenchée. À Kiev, au moins 6 personnes sont mortes et plus d'une soixantaine ont été blessées. À Dnipro, 12 personnes ont été tuées et 6 sont toujours portées disparues en plein centre-ville, lourdement touché par les missiles et les drones russes. Pour Volodymyr Zelensky, le président ukrainien, ces dernières attaques sont un message entièrement transparent et clair de la part de Moscou. Ces frappes continueront tant que l'Ukraine ne sera pas protégée efficacement par la défense aérienne, saturée par des centaines de drones, plus de 650 la nuit dernière selon Kiev, et plus de 70 missiles balistiques et hypersoniques lancés de façon indiscriminée sur des zones densément peuplées et sur des infrastructures civiles. Emmanuel Chaz, Kiev, RFI pour Radio Vatican.
2: Et à Kharkiv, au nord-est du pays, 14 personnes ont été blessées. Dans cette région frontalière de la Russie, les autorités ont ordonné ce mardi l'évacuation de plus de 7000 civils de plusieurs localités en raison de la situation sécuritaire. Selon la diplomatie française, ces nouvelles frappes russes illustrent un mépris total pour les efforts vers la paix. Direction Bruxelles à présent, la Commission européenne a demandé ce mardi aux États membres de lever les contrôles rétablis par certains à l'intérieur de l'Union européenne et surtout à l'intérieur de l'espace Schengen, censé pourtant être un espace de libre circulation, une des libertés fondamentales de l'UE. Selon la Commission, il existe d'autres moyens de contrôler les mouvements des personnes au sein de l'UE, d'autant plus avec le nouveau pacte Asile et Migration qui va bientôt entrer en vigueur et confirmer le virage sécuritaire dans les politiques migratoires européennes. La correspondance de Pierre Benazé.
5: Dans les 29 pays de l'espace Schengen, la circulation des personnes est censée se faire sans contrôle, autre que ponctuels ou aléatoires. Mais cette absence de vérification systématique des documents d'identité a été suspendue par plusieurs pays. Le code frontière Schengen autorise de réinstaurer des contrôles pour motifs exceptionnels, comme au temps de la pandémie de Covid, pour menaces graves contre la sécurité, comme lors des attentats de Paris et Bruxelles, ou comme lors de crises migratoires. Une dizaine de pays, surtout dans le nord-ouest de l'Europe, ont actuellement rétabli les contrôles et ils les prolongent de 6 mois en 6 mois, alors qu'au départ, c'était la durée maximum pendant laquelle on pouvait les rétablir, sauf dérogation. La France, par exemple, a rétabli les contrôles depuis 2015 sans discontinuer. La Commission demande ce mardi aux États d'y renoncer progressivement, car il existe des alternatives plus efficaces et qui entravent moins la libre circulation, en particulier celle des travailleurs frontaliers. La Commission propose, je cite, les contrôles de police non systématiques, l'identification biométrique mobile ou les technologies de suivi des véhicules. Elle insiste aussi sur le pacte Asile et Migration en vigueur dans 10 jours. Il va renforcer les contrôles migratoires aux frontières externes de l'Europe et rendre inutiles les contrôles aux frontières internes. Pierre Benazet, Bruxelles. RFI pour Radio Vatican.
2: Les ambassadeurs d'Israël et du Liban ont été reçus ce mardi au département d'État à Washington pour une nouvelle session de pourparlers directs. Les affrontements se poursuivent néanmoins dans le sud du Liban entre le Hezbollah et l'armée israélienne, malgré les rumeurs d'un cessez-le-feu annoncé hier soir depuis Washington. Pas de sortie de crise non plus sur le front iranien. Même si la guerre au Moyen-Orient s'arrêtait aujourd'hui, les chaînes d'approvisionnement de l'aide humanitaire mondiale actuellement perturbées ne seraient pas rétablies avant 2027, prévient ce mardi l'ONU. Près de 100 jours après le début des attaques américano-israéliennes contre l'Iran, les répercussions s'étendent bien au-delà du Moyen-Orient. Outre le secteur humanitaire, l'économie s'en trouve bouleversée, et ce jusqu'en Asie du Sud-Est. Illustration en Thaïlande, où le gouvernement a lancé au début du mois de juin une aide pour les achats du quotidien, jusqu'à 1000 bahts par mois, soit un peu plus de 26 euros pendant les 4 prochains mois. 26 millions de Thaïlandais en bénéficient. Illustration donc dans un marché à Bangkok avec Valentin Sébron.
6: Devant ce stand qui vend des jus de coco pour l'équivalent d'un euro, la file d'attente est un peu plus longue que d'habitude, assure les vendeuses Nat et Omsin.
2: Aujourd'hui, il n'y a pas d'animation. La plupart des clients paient avec l'application. Le liquide, on en voit beaucoup moins.
7: Oui, ça booste vraiment les ventes.
6: Avec cette nouvelle aide à la consommation, l'État prend en charge 60% du prix des achats éligibles. Pour un jus de coco à 1 euro par exemple, le client ne paie que 40 centimes, le reste étant couvert par le gouvernement. Au total, les bénéficiaires peuvent utiliser jusqu'à 1000 bahts par mois, soit un peu plus de 26 euros, de juin à septembre, uniquement via ce système 60-40. Un peu plus loin, Kanchana fait la queue pour une soupe de porc.
8: Oui, ça aide. Ça permet aussi de réduire nos dépenses, de faire des économies.
6: C'est aussi un soulagement pour Pou.
9: C'est devenu plus difficile, surtout avec la hausse du pétrole. Quand le carburant augmente, les transports coûtent plus cher, les commerçants répercutent leurs coûts et le coût de la vie grimpe forcément.
6: L'aide concerne les achats du quotidien dans les commerces participants. Le gouvernement espère ainsi relancer une consommation en berne dans un contexte économique morose.
2: Reportage signé Valentin Sébron. Le Royaume-Uni s'engage à réduire de 87% ses émissions de gaz à effet de serre d'ici 2040, annonce ce mardi du ministère britannique de l'énergie, une étape intermédiaire supplémentaire vers son objectif de neutralité carbone en 2050. Le gouvernement travailliste soutient que produire des énergies plus propres permettra au Royaume-Uni de se protéger contre la volatilité des prix des combustibles fossiles. On fait le point depuis Londres avec Jean Jaffray.
10: Les factures d'électricité basées sur le prix du gaz, en gros importé, vont augmenter de 13% à partir de juillet. Et des secteurs comme la sidérurgie ne peuvent pas être compétitifs avec les importations chinoises. Keir Starmer affirme que la politique de décarbonation de l'économie a permis de créer plus d'un million d'emplois. Cependant, le gouvernement est critiqué pour n'avoir pas tenu sa promesse de dépenser 28 milliards de livres par an pour la transition écologique. Autre grief formulé par les Verts, les fonds pour la restauration de la nature et la protection de l'environnement ont baissé en termes réels aux dépens de projets d'infrastructures comme les data centers. Enfin, le Parti conservateur, dans l'opposition, ne soutient plus l'objectif de zéro émission de CO2 en 2050. Sa dirigeante, Kemi Badenoch, au nom du réalisme, promet d'exploiter au maximum les gisements de gaz et de pétrole en mer du Nord, d'accélérer la construction de centrales nucléaires, ainsi que d'autoriser la vente de véhicules non électriques au-delà de 2030. Long Jean Jaffray, Radio Vatican.
2: Nomination inédite au Vatican, Léon XIV a désigné une femme laïque pour prendre la tête du dicastère pour la communication. Actuellement présidente et directrice des opérations du média catholique américain EWTN News, Maria Montserrat Alvarado succédera à Paolo Ruffini le 1er novembre prochain. Avec cette nomination, Léon XIV poursuit ainsi le parcours de réforme et de renouvellement initié par le pape François, visant à confier à des fidèles laïcs, hommes et femmes, des rôles et des responsabilités de premier plan au service de l'Église universelle. Pour rappel, le dicastère pour la communication supervise tous les systèmes de communication du Saint-Siège, y compris Radio Vatican. Et puis, à une dizaine de jours du coup d'envoi de la Coupe du Monde de football, le pape consacre son intention de prière du mois de juin aux valeurs du sport, qu'il présente comme étant une école de fraternité, instrument de paix et un espace de rencontre. Léon XIV invite les fidèles à prier afin que le sport soit un instrument de paix donc, de rencontre et de dialogue entre les cultures, en promouvant le respect, la solidarité et l'esprit de dépassement de soi. La vidéo diffusée aujourd'hui par le réseau mondial de prière du pape est à retrouver sur notre site internet vaticannews.va. C'est la fin de ce journal. Merci pour votre écoute. Retour de l'actualité en langue française à partir de demain, 8h heure de Rome. D'ici là, une très belle soirée à toutes et à tous.

Évangile de Jésus-Christ selon saint Marc, chapitre 12, versets 13 à 17. On envoya à Jésus des pharisiens et des hérodiens pour le prendre au piège en le faisant parler, et ceux-ci viennent lui dire « Maître, nous le savons, tu es toujours vrai, tu ne te laisses influencer par personne, car tu ne fais pas de différence entre les gens, mais tu enseignes le vrai chemin de Dieu. Est-il permis, oui ou non, de payer l'impôt à l'empereur? Devons-nous payer, oui ou non ?» Mais Jésus, sachant leur hypocrisie, leur dit « Pourquoi voulez-vous me mettre à l'épreuve? Faites-moi voir une pièce d'argent. » Ils le firent, et Jésus leur dit « Cette effigie et cette légende, de qui sont-elles ?»« De l'empereur César, » répond-il. Jésus leur dit « À César, rendez ce qui est à César, et à Dieu ce qui est à Dieu. » Et ils étaient remplis d'étonnement à son sujet. Si vous voulez, replaçons-nous dans le contexte. Jésus vient de faire un coup d'éclat. Il a chassé du temple les changeurs d'argent. Quel culot ! S'attaquer de la sorte au lieu saint, c'est inimaginable. Les événements s'enchaînent à une cadence rapide. La pression augmente, la controverse s'accentue, la soupe devient bouillante. Des groupes de juifs bombardent Jésus de questions pièges, 4 en tout. Le petit bout d'évangile que je viens de lire est la deuxième des 4 controverses. Ici, en fait, on pose à Jésus bien plus qu'un cas de morale sociale. On essaie de le capturer au piège de l'option politique. À première vue, la question posée porte sur l'impôt à payer, mais beaucoup plus profondément, elle touche à la légitimité du pouvoir romain sur Israël. Si Jésus se prononce pour César, à coup sûr, il va se mettre à dos l'ensemble du peuple juif. Le territoire est occupé par les Romains, et ceux-ci imposent des taxes très lourdes, administrés plus ou moins arbitrairement, entre autres par les publicains. Par contre, si Jésus se prononce contre César, on va tout de suite l'accuser de monter les foules et de les inciter à la révolte contre le pouvoir établi. Jésus déjoue le piège avec habileté. Cette habileté tient principalement au punch final, qui élève la pensée au niveau des choses de Dieu. Tout citoyen a des devoirs civiques, c'est sûr. Mais la responsabilité du citoyen ne s'arrête pas là. Nous avons aussi et surtout des devoirs envers Dieu. Et puis au fond, quand on y pense, même César est subordonné à Dieu. Y compris tous nos chefs d'État actuels, agnostiques et athées, aussi bien que croyants. Personne ne doit administrer la chose publique comme si la terre lui appartenait. Un jour viendra où chacun devra rendre des comptes, et encore plus ceux qui auront exercé des responsabilités plus grandes. Encore aujourd'hui, les pièges posés par les rapports inévitables entre la religion et la politique doivent être contournés avec habileté. Qu'on se souvienne toujours que dans la pensée de Jésus, même César n'échappe pas à Dieu, même César appartient à Dieu.

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1: La onzième heure.

0: Voici un moment de rencontre avec Jacques Maritain, philosophe français, une des figures importantes du thomisme au XXe siècle, une réalisation de Radio Notre-Dame à Paris.
1: Si on faisait une enquête pour savoir quel est le penseur catholique le plus important du XXe siècle, je me demande bien quel résultat on obtiendrait. En tout cas, je suis à peu près certain qu'il y a un nom qui ne serait proposé par personne, c'est celui de Jacques Maritain. Et pourtant, au cours de ces différents portraits, hein, de ces différentes approches de Jacques Maritain, je voudrais faire sentir que, effectivement, c'est bien Jacques Maritain qui est le penseur catholique le plus important pour le XXe siècle et, je dirais même, pour l'avenir de la civilisation.

Qui donc est Jacques Maritain? Il est né en 1882. Il était petit-fils de Jules Favre, un des grands avocats socialistes, des trois Jules célèbres. Et donc il a grandi dans cette ambiance d'enthousiasme pour le socialisme, pour la justice, pour la cause du prolétariat, des déshérités. Il a donné un tour très, très jeune, hein, très concret à cet engagement. Il a écrit un journal qui s'appelait Jean-Pierre. Et ça a été développé d'ailleurs. Pas mal de gens ont un petit peu oublié cet aspect de Maritain. Mais ses premiers engagements, cette première ferveur socialiste, à mon avis, est un trait qui le caractérisera toute sa vie. Il ne restera pas socialiste au sens propre, mais il gardera cette générosité pour la justice et ce désir d'aller d'abord aux pauvres et aux déshérités.

0: en 1900, il a 18 ans, au début du siècle, il est à la Sorbonne, il étudie la philosophie et les sciences, et il rencontrera sa femme, Raïssa Oumansov, qui est d'origine russe, juive russe, née à Rostov-sur-le-Don en 83.
1: Je vais venir à moi un jeune homme au doux visage, aux abondants cheveux blonds, à la barbe légère, à l'allure un peu penchée. Il se présenta, me dit qu'il était en train de former un comité d'étudiants pour susciter un mouvement de protestation parmi les écrivains et les universitaires français contre les mauvais traitements dont les étudiants socialistes russes étaient victimes en leur pays. Oui, il y a eu à cette époque en Russie des émeutes universitaires sévèrement réprimées par la police tsariste. Et il me demanda mon nom pour ce comité. Telle fut ma première rencontre avec Jacques Maritain.

À l'époque, tous les deux cherchent un petit peu la réponse aux grandes questions de l'existence qu'on se pose effectivement à cet âge-là, et avec particulièrement d'acuité. Ce sont de belles intelligences, et donc ils écoutent l'enseignement des maîtres de la Sorbonne de l'époque, en philosophie, en sciences, et ils ne trouvent pas les réponses qu'ils désirent.

Avant de quitter le jardin des plantes, nous prîmes une décision solennelle qui nous pacifia. Celle de regarder en face et jusqu'en leurs dernières conséquences, pour autant que cela serait en notre pouvoir, les données de l'univers malheureux et cruel dont la philosophie du scepticisme et du relativisme était l'unique lumière. Nous ne voulions accepter aucun masque, aucune cajolerie des grandes personnes endormies dans leur fausse sécurité. L'épicurisme qu'elles proposaient était un leurre tout autant que le triste stoïcisme et l'esthétisme un amusement. Nous ne voulions pas non plus, parce que la Sorbonne avait parlé, considérer que tout était dit. Le monde universitaire était alors chez nous si hermétiquement clos sur lui-même qu'à cette simple pensée nous avions déjà quelques mérites. Nous décidâmes donc de faire pendant quelque temps encore confiance à l'inconnu. Nous allions faire crédit à l'existence, comme à une expérience à faire, dans l'espoir qu'à notre appel véhément, le sens de la vie se dévoilerait, que de nouvelles valeurs se révéleraient si clairement qu'elles entraîneraient notre adhésion totale et nous délivreraient du cauchemar d'un monde sinistre et inutile. Que si cette expérience n'aboutissait pas, la solution serait le suicide. Oui, le suicide avant que les années n'aient accumulé leur poussière, avant que nos jeunes forces ne soient usées. Nous voulions mourir par un libre refus s'il était impossible de vivre selon la vérité.

0: À cette époque, ils sont déjà liés avec Charles Péguy. Charles Péguy, le Charles Péguy socialiste des cahiers de la quinzaine. Et d'ailleurs, on peut dire tout de suite que leur vie tout entière se déroulera sous le signe des grandes amitiés, selon le titre que Raïssa donnera à l'ouvrage biographique qu'elle écrira plus tard. Et c'est Charles Péguy qui va les conduire au cours de Bergson. Il les introduira aux leçons de Bergson, qu'ils vont découvrir avec enthousiasme, parce qu'ils s'aperçoivent que face au positivisme et au scientisme régnant de l'enseignement intellectuel de l'époque, eh bien, une recherche de type métaphysique est possible. Bergson prouve que la recherche métaphysique est possible.
1: L'art consommé avec lequel Bergson exposait ses vues et semblait nous entraîner tous dans le processus de ses découvertes, n'atténuait en rien la subtilité et la technicité de son enseignement. Cependant, la grande salle où il parlait était trop petite pour contenir tous ceux qui accouraient avides de l'entendre. Avec Péguy, Sorel, Ernest Psychiatri, nous arrivions de bonne heure pour trouver sûrement une place. Henri Faucillon, Jean Marx, Masson Oursel, la poétesse Anna de Noailles se trouvaient aussi dans la salle. Mais ce n'était pas le snobisme, comme on serait tenté de le croire, mais un surinstinct qui guidait ses nombreux auditeurs. Et nous n'étions pas les seuls, sans doute, à qui Bergson rendait la joie de l'esprit en rétablissant la métaphysique dans ses droits.
0: Et donc, ils adhéreront avec enthousiasme à la pensée bergsonienne. Et donc, Jacques Maritain passera pour un temps pour le meilleur disciple de Bergson et celui le plus prometteur. Mais voilà qu'une nouvelle rencontre va intervenir. Ils vont lire Léon Blois, le pèlerin de l'absolu, comme il se décrit lui-même, et le rencontrer. Léon Blois avait toujours besoin d'argent, et à un moment, ils vont le voir pour l'aider financièrement et le rencontrer. Et cette rencontre est décisive pour eux.
1: Ils traversèrent un petit jardin d'autrefois, puis entrèrent dans une humble maison aux murs ornés de livres et de belles images, et se heurtèrent d'abord à une sorte de grande bonté blanche, dont la noblesse paisible impressionnait, et qui était Madame Léon Blois. Ses deux fillettes, Véronique et Madeleine, les contemplaient de leurs grands yeux étonnés. Léon Blois semblait presque timide. Il parlait peu et très bas, essayant de dire à ses jeunes visiteurs quelque chose d'important et qui ne les déçut pas. Ce qu'il leur découvrait ne peut se raconter. La tendresse de la fraternité chrétienne et cette espèce de tremblement, de miséricorde et de crainte qui saisit en face d'une âme, une âme marquée de l'amour de Dieu. D'avoir franchi le seuil de sa maison, toutes les valeurs étaient déplacées, comme par un déclic invisible. On savait ou on devinait qu'il n'y a qu'une tristesse, c'est de n'être pas des saints. Et tout le reste devenait crépusculaire.
0: Et sous l'influence de Léon Blois, ils vont découvrir la foi chrétienne avec enthousiasme, se convertir. Ils seront baptisés tous les deux ensemble en 1906. Ils ont 24 et 23 ans. Et c'est Léon Blois qui sera leur parrain.
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Quatrième partie, le sacrement de l'Eucharistie. Exhortation à la Sainte Communion. Venez à moi, vous tous qui succombez sous votre fardeau, et moi je vous soulagerai. Matthieu 11, 28. Le pain que vous recevrez de moi, c'est ma chair, que je donnerai pour la vie du monde. Jean 6, 51. Prenez et mangez, ceci est mon corps qui va être offert pour vous. Faites ceci en mémoire de moi. Luc 22, 19, 1 Corinthiens 11, 24. Qui mange ma chair et boit mon sang, demeure en moi, et moi en lui. Jean 6, 56. Les paroles que je vous ai dites sont des paroles d'esprit et de vie. Jean 6, 63. Le respect avec lequel il faut recevoir Jésus-Christ. Ce sont là tes paroles mêmes, ô Jésus, sagesse éternelle, bien qu'elles n'aient pas été dites ni écrites simultanément. Et puisqu'elles viennent de toi, elles sont toutes vérités et je dois les accepter avec foi et gratitude. Elles t'appartiennent, car c'est toi qui les as prononcées, mais elles m'appartiennent aussi, puisque c'est pour mon salut que tu les as dites. C'est donc avec joie que je les reçois de ta bouche, afin qu'elles se gravent toujours plus profondément dans mon cœur. Ces paroles m'encouragent par la tendresse et l'amour qu'elles contiennent. Mais le souvenir de mes fautes m'effraie, et ma conscience impure m'éloigne de ton saint mystère. Je suis attiré par la douceur de ta voix et retenu par le poids de mes péchés. Tu me demandes de venir à toi avec confiance si je veux partager ta gloire, et de me nourrir du pain de vie si je veux être sauvé. Venez à moi, vous tous qui êtes dans la peine et qui succombez sous votre fardeau, et je vous soulagerai. Matthieu 11, 28. Quelle parole douce et encourageante pour un pécheur! Tu invites, Seigneur mon Dieu, les pauvres et les indigents à posséder ton corps sacré. Mais qui suis-je, Seigneur, pour mériter de m'approcher de toi? Voilà que les cieux des cieux ne peuvent te contenir. 1 Roi 8, 27. Et tu dis, venez tous à moi. Pourquoi cette miséricordieuse complaisance, cette invitation si merveilleuse? Comment oserais-je m'avancer vers toi, moi qui ne suis capable d'aucun bien? Comment pourrais-je t'introduire dans ma maison, moi qui t'ai si souvent fourni des motifs de tristesse? Les anges et les archanges se prosternent devant toi, les saints et les justes tremblent, et tu dis, venez tous à moi. Si ce n'était ta voix, Seigneur, qui parlait, qui aurait l'audace d'obéir et de se placer près de toi? Noé passa 100 années à construire l'arche qui devait lui permettre d'échapper à la colère divine. Comment parviendrais-je en une heure à me préparer à recevoir dignement le Créateur du monde? Moïse, ton ami et fidèle serviteur, ne voulut déposer les tables de la loi que dans une arche faite de bois précieux recouvert d'or pur. Et moi, qui ne suis que poussière, où trouverais-je le courage d'accueillir dans ma demeure la source de toute vie? Salomon, le plus sage des rois d'Israël, mit 7 ans à élever un temple magnifique à la gloire de ton nom. Il célébra pendant 8 jours la fête de sa dédicace, offrit 1000 victimes, et au son des trompettes, au milieu des cris de joie, plaça solennellement l'arche d'alliance dans le lieu qui lui était préparé. Et tu vas venir me visiter dans mon dénuement, moi, pauvre homme misérable, qui parviens à peine à consacrer 1 heure entière à la prière. Ô mon Dieu, jusqu'où n'ont pas été ces saints pour te plaire, et combien ce que je fais, hélas, est peu de choses. Comme je sais mal me préparer à la communion, et comme je montre peu de recueillement. Car en ta divine présence, nulle pensée étrangère à toi ne devrait se présenter à moi. Nulle distraction ne devrait m'effleurer. N'est-ce pas le maître de l'univers qui va devenir mon hôte? Quelle distance infinie entre l'arche d'alliance et ce qu'elle renfermait, et ton corps très pur, porteur de vertus indestructibles. Entre les sacrifices de la loi, figure du sacrifice à venir, et la véritable hostie de ton corps, accomplissement de tous les anciens sacrifices. Pourquoi un amour plus immense encore n'embrase-t-il pas mon âme lorsque je m'approche de toi? Pourquoi suis-je aussi indigne de recevoir tes saints mystères, alors que ces antiques patriarches, ces saints prophètes, ces rois et ces princes et tout leur peuple avec eux ont montré tant de zèle à te servir? Le roi David alla jusqu'à danser devant l'arche de Dieu
pour célébrer les bienfaits accordés autrefois à ses pères. Il inventa divers instruments de musique, composa des psaumes qu'il fit chanter dans l'allégresse, et, inspiré par l'Esprit-Saint, les chanta lui-même souvent sur la harpe. Il apprit aux enfants d'Israël à louer Dieu de tout leur cœur et à unir chaque jour leur voix pour le glorifier et le bénir. Si la présence de l'Arche de l'Alliance inspirait un tel enthousiasme, une telle ferveur, quel respect et quel amour devrait alors m'inspirer, à moi et à tout le peuple chrétien, la présence de ce sacrement vivant et la réception du corps adorable du Christ. Certains hommes passent leur temps à courir d'un endroit à l'autre pour voir les reliques des saints, à écouter avidement le récit de leur vie, à visiter d'innombrables églises pour s'incliner avec respect devant leurs ossements pieusement conservés. Et durant ce temps, toi tu restes exposé, mais délaissé sur l'autel. Ô mon Dieu, toi le Saint des saints, le Créateur des hommes, le Roi des anges. C'est parfois la curiosité, le désir de découvrir des choses nouvelles qui font entreprendre ces pèlerinages dont on ne retire aucun enrichissement, car on n'est pas guidé par un véritable esprit de contrition. Mais ici, dans le sacrement de l'autel, tu es présent tout entier, ô Christ Jésus, vrai Dieu et vrai homme, et on peut recueillir en abondance les fruits du salut éternel toutes les fois qu'on te reçoit dignement et avec humilité. Ce qui attire alors vers toi, ce n'est plus une vaine curiosité, mais une foi solide, une espérance profonde, une charité sincère. Ô mon Dieu, Créateur invisible du monde, que ta conduite envers nous est admirable. Quelle bonté, quelle tendresse tu manifestes à l'égard de tes élus en te donnant à eux pour nourriture dans ce sacrement. Cela dépasse toute intelligence et emplit de reconnaissance le cœur de tes créatures. Car tes vrais fidèles, ceux dont toute la vie est un cheminement vers la perfection, puisent dans la fréquente réception de ce très saint sacrement une grande force et un puissant attachement au bien. Ô grâce magnifique et cachée du sacrement, tu es seulement connu des fidèles serviteurs de Jésus-Christ, alors que les autres se voient privés de ce soutien merveilleux. Ce sacrement fait accéder à la grâce de l'Esprit-Saint, répare les forces de l'âme, à qui il rend sa beauté première, effacée par le péché. La puissance de cette grâce est telle qu'elle agit parfois non seulement sur l'esprit, mais aussi sur le corps malade, qui retrouve une vigueur nouvelle. Et pourtant, nous devons déplorer notre tiédeur et notre négligence. Nous désirons si peu recevoir Jésus-Christ, lui qui est notre unique espérance, notre seule chance de salut et de rédemption. Lui, le compagnon de route des voyageurs sur la terre, et l'éternelle joie des saints. Oui, déplorons cet aveuglement et cette dureté du cœur humain, qui reste insensible devant ce don ineffable, qui semble acquérir davantage de prix à mesure qu'on en use. Si le très saint sacrifice n'était célébré que dans un seul endroit par un seul prêtre, dans le monde entier, avec quelle ardeur les hommes n'accourraient-ils pas vers ce lieu unique pour participer à la célébration des saints mystères? Or, il y a beaucoup de prêtres qui offrent le saint sacrifice en d'innombrables points du globe, afin qu'éclate la miséricorde de Dieu envers les hommes. Je te remercie, ô Seigneur Jésus, pasteur éternel, d'apporter le réconfort de ton corps et de ton sang précieux aux pauvres exilés que nous sommes, de nous inviter de ta propre bouche à participer à ton festin, disant « Venez à moi, vous tous qui succombez sous votre fardeau, car moi, je vous soulagerai. » Matthieu 11, 28.

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Nous t'adorons et nous te bénissons, ô très saint Seigneur Jésus-Christ, ici et dans toutes les églises qui sont dans le monde entier, et nous te remercions de nous avoir rachetés par ta sainte croix. Seigneur, ta présence nous enveloppe, ta présence nous saisit. Comme le dira saint Paul, j'ai été saisi par le Christ. Et être saisi, c'est être pris de bonne manière. C'est adhérer. C'est avancer. C'est te suivre. C'est marcher à ta suite. C'est marcher derrière toi. Parce que toi, tu vois tout ce qui est devant. Nous, nous marchons à ta suite et nous sommes dans la foi et dans la confiance parce que nous croyons que jamais tu nous détourneras de cette finale qui est de voir le Père, de le bénir, de le glorifier. C'est ainsi que nous montons chaque jour sur la montagne des Béatitudes, où nous t'entendons nous parler et nous dire que la route, le chemin, nous mène vers le Père. Et nous ouvrons toujours cette page de l'Évangile de Jean, les noces de Cana, que nous méditons. Et nous la méditons dans la séquence où Marie, après avoir demandé et exprimé le manque, eh bien, elle dira ceci, « Faites tout ce qu'il vous dira. » Ce qui nous amène à écouter et à laisser monter en nous des paroles, qu'elles soient de l'Évangile ou qu'elles aient cette lumière évangélique dans sa manière d'être entendue. C'est cette parole que nous demandons, Seigneur. Et ce que nous entendons, c'est cette parole, silence, tais-toi. Trois mots. Silence, tais-toi. Et nous savons bien à qui Jésus adresse cette parole. Il l'adresse à celui qui est pris, prisonnier, possédé dans la synagogue de Capharnaüm. Le possédé n'est pas contrôlable. Et celui qui le possède parle et révèle ton identité. Qu'y a-t-il entre toi et nous? Nous savons que tu es le Fils de Dieu. Voilà ce que les démons affirment dans cette possession. Et la manière dont Jésus va répondre, silence, tais-toi. C'est une manière de dire, ce n'est pas à toi, Satan, de révéler mon identité. Cela appartient à mes disciples, à ceux qui croient en moi. Nous sommes étonnés de voir que le démon croit, lui. Le démon n'a pas de problème de foi, de croire en Jésus, en sa divinité. Lui, il croit. Tandis que les humains ont peine à croire, traînent la patte.

0: de dire les mêmes paroles. Silence, tais-toi. Et le tentateur part où ? Essaie-t-il d'entrer ? Il veut bien atteindre notre cœur, le fond de notre cœur, mais il entre de quelle manière dans nos vies ? Il peut entrer par l'imaginaire. Que de croyants s'imaginent des choses et se laissent emporter, et surtout aujourd'hui par toutes sortes de choses qui semblent étranges, bizarres. On court après les révélations, les pseudo-miracles. On est comme assoiffé, on est débridé par cette manière de croire. C'est Blaise Pascal qui dit que cette façon de croire, eh bien, elle tue la foi. Est-ce que notre foi est morte ou elle est vivante? Si elle vit à partir de tout cet imaginaire, de cette course frénétique aux miracles, aux choses fabuleuses, aux pseudo-révélations, eh bien, notre foi, elle est morte. Silence, tais-toi, ça veut dire que ce n'est pas à toi de révéler mon identité. C'est à ceux qui ont vraiment la foi. Et là, nous pouvons nous demander, avons-nous vraiment la foi? Cette foi simple, cette certitude de croire en Jésus, le Fils du Père, qui nous aime, qui nous sauve, qui a fait de nous ses frères et sœurs et que nous suivons à partir de la parole des évangiles et au cœur de l'Église. C'est ainsi que nous sommes en sécurité. Faites tout ce qu'il vous dira. Alors cette parole, elle vient nous réorienter vers l'essentiel. Alors que le tentateur tourne autour de nous par l'imaginaire, parfois par des tentations qui sont dans la démesure, le pouvoir de la domination des autres, le manque de charité, la division au cœur des personnes, des familles, les inventions, on invente, les allégations, on invente, on peut inventer, et là, on se trouve dans le mensonge. Nous voyons bien que les vents du mensonge soufflent dans le monde et sur le monde. Silence, tais-toi. Alors que nous ayons cette force que seul l'Esprit Saint peut nous donner pour détecter justement que ce qui se passe en nous et qui nous trouble, ou qui nous agite, ne vient pas de Dieu, ne vient pas de l'Esprit Saint. Demandons au Seigneur et à Marie de nous garder dans la paix. Mon âme exalte le Seigneur, exulte mon esprit en Dieu mon Sauveur. Il s'est penché sur son humble servante. Désormais tous les âges me diront bienheureuse. Le Puissant fait pour moi des merveilles, saint est son nom. Son amour s'étend d'âge en âge sur ceux qui le craignent. Déployant la force de son bras, il disperse les superbes. Il renverse les puissants de leur trône, il élève les humbles. Il comble de bien les affamés, renvoie les riches les mains vides. Il relève Israël, son serviteur. Il se souvient de son amour, de la promesse faite à nos pères, en faveur d'Abraham et de sa race à jamais.
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Il y eut un soir. Donne, ô beauté, la charité à tout mon être, et sois au sommet de moi-même. Que toutes les forces de ma vie, chaque soir, reviennent vers toi. Dans les jours où je vois le monde comme un hôpital sans soleil, quand j'avancerai dans les salles, cherchant en vain un seul reflet de ta lumière, donne-moi la charité, pour que je baise l'empreinte de tes doigts indélébiles sur les âmes, sur la mienne comme sur la leur. Madeleine Delbrel.

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0: Pour expliquer l'origine de nos malheurs, les Grecs avaient inventé la légende de Prométhée et de son frère Épiméthée. D'où viennent l'espoir, mais aussi d'où vient le désespoir? Pourquoi, malgré tout le développement de notre puissance, restons-nous encore tellement soumis à la fragilité? Pourquoi? Mais pourquoi donc notre civilisation devient-elle progressivement celle de la grande déception? La question posée par les Grecs est aussi la nôtre. Les anciens en rendaient directement responsables les intermédiaires entre le ciel et les hommes, ces demi-dieux. Il y avait Prométhée, le créateur et le bienfaiteur, mais aussi son frère Épiméthée, qui, après s'être laissé séduire par la femme douée de tous les dons, Pandore, l'avait épousée, alors qu'elle apportait dans son trésor tous les maux qui devaient se répandre sur la terre, la vieillesse, la misère et la maladie. Et quand tous ces malheurs se furent échappés de la boîte de Pandore, seul demeurait cependant l'espérance. Évoquant cette légende, l'un des grands médecins d'aujourd'hui s'interroge et il imagine qu'un amateur de théâtre à Athènes, 4 ou 5 siècles avant le Christ, se soit endormi pour se réveiller aujourd'hui, 25 siècles plus tard. Il faut donc lui présenter le monde des temps présents. Cet homme d'aujourd'hui, comblé d'un extraordinaire supplément de connaissances et de pouvoir, devrait être plus heureux qu'autrefois, demande le visiteur. Mais le bonheur, répond le médecin, ne dépend pas du progrès scientifique, nous le savons mieux maintenant. Parlons plutôt de niveau de vie ou de protection contre la maladie. Soit, dit l'interlocuteur, alors, parlez-moi de la défense de l'homme contre les maladies. Et on lui répond que peste, choléra, rage, tuberculose sont à peu près vaincus, qu'on sait désormais ouvrir les cœurs et remplacer les reins, et que la longévité moyenne de l'homme a plus que doublé. Émerveillé, le visiteur dit alors, « Ainsi, tous les maux sont en train de disparaître. De mon temps, il y avait encore des hommes qui mourraient de faim. » Hélas, répond le professeur du XXe siècle, « La famine touche plus d'hommes aujourd'hui que du temps de Périclès. » Mais, dit le visiteur, Périclès luttait contre Sparte ou les Perses et conduisait à la mort des soldats qui ne demandaient, eux, qu'à vivre. Hélas, faut-il répondre, les guerres d'aujourd'hui sont 100 fois plus meurtrières que celles de ce temps-là. Mais, reprend le visiteur, les hommes blessés ou frappés par la maladie guérissent sans doute presque tous, en jugé par les découvertes dont vous m'avez parlé. Hélas, lui diriez-vous, chaque jour, d'innombrables malades meurent qui théoriquement pourraient guérir. Nous souffrons d'un étrange phénomène. En même temps que la puissance de l'homme s'accroît, montent en nous de sourdes inquiétudes. Jamais l'homme n'a été aussi incertain de son avenir. Alors, le professeur Hamburger propose la conclusion de son visiteur, devenu soudain songeur. Il est clair, dit le visiteur, que vous utilisez bien mal les fruits de votre intelligence. Frères, imaginons, même visite, même aventure pour l'Église et le christianisme. Imaginons un instant qu'un des disciples du premier théologien de l'Église primitive se soit endormi pendant l'un des cours de son maître, professeur à Alexandrie, et qu'il revienne parmi nous. Il ferait donc son enquête et nous lui montrerions nos bibliothèques. Et il serait émerveillé de nos encyclopédies historiques, bibliques, patristiques et de nos dictionnaires, lui qui n'avait rien pour étudier et personne encore derrière lui. Nous lui montrerions nos églises et nos salles de conférence, à lui qui n'avait connu pour lieu de culte et d'étude que les grottes du désert de Cété ou les arrière-cours des faubourgs d'Alexandrie, la grande ville pervertie. Il nous demanderait « Mais maintenant que tous les hommes de la planète peuvent communiquer entre eux, la charité doit être plus effective. » Et nous serions obligés d'avouer notre inefficacité, à partager les biens, à vaincre la faim ou à stopper la course aux armements. Et il nous faudrait reconnaître notre démission devant les oppresseurs et confesser avec honte que 70 pays du monde d'aujourd'hui possèdent des écoles de torture. Alors il nous dirait, mais du moins, l'unité et l'espérance entre les chrétiens doivent être plus faciles. Mais cela ne l'empêcherait pas de déceler en Occident une morosité progressante. Peut-être, demanderait-il alors, mais du moins, après tant de conciles, vous avez eu la possibilité de préciser la foi et d'y être sans doute plus fidèle. Et nous lui répondrions, attendez un peu, la démythologisation n'est pas encore terminée. Enfin, il nous dirait, mais au moins, le Christ ressuscité est toujours vivant pour vous. Et nous lui répondrions, on nous propose tant de produits de remplacement sous ce nom de Jésus qu'il nous semble parfois être devenu insaisissable. Alors, le disciple d'Origène ou des Pères du désert serait peut-être amené à conclure, comme le visiteur grec en face de la médecine, après 18 siècles, il est clair que vous n'utilisez pas toutes vos chances pour connaître le Christ et pour être heureux de l'aimer. Eh bien oui, frère, reconnaissons devant le Christ, comme le professeur en face de la médecine, reconnaissons nos chances, elles sont immenses, et en même temps, notre fragilité, et une fragilité qui vient peut-être des chances elles-mêmes. Jamais dans l'histoire de l'Église on a pu mieux étudier la Bible, jamais on a eu à portée de prière aussi facilement tous les trésors du christianisme, et cependant, c'est vrai, comme on l'a dit, Jésus est devenu insaisissable. Triste privilège des temps modernes, on est devenu christiano-résistant. On est devenu habile pour se protéger du Christ, pour s'en défendre. L'histoire nous montre cette triste évidence. Les anticorps ne pouvaient peut-être se développer que dans des civilisations déjà christianisées. Je crois que cette idée des anticorps est très éclairante ici. Mais attention, vous savez que les anticorps ont un double rôle dans l'organisme humain qui ne pourrait pas vivre sans eux. Ils ont un rôle de défense et un rôle d'accueil. Et c'est un fait surprenant, autant qu'assuré en biologie. C'est qu'entre le phénomène d'accueil, de tolérance et le phénomène de rejet, il n'y a pas un fossé profond et définitif, mais une simple marge, faible et fragile. Une même substance peut, selon la dose, se montrer aussi bien capable d'immuniser que capable de l'inverse. Il en va ainsi de nos idées et de nos attitudes en face du Christ. Et la marge est très faible entre les deux rôles qu'elles peuvent jouer. Elles peuvent avoir une fonction bénéfique, bienfaisante, d'accueil, d'assimilation et de purification à l'égard de la foi. Elles peuvent aussi fonctionner comme un mécanisme de rejet et devenir meurtrières pour la foi. Alors, essayons de comprendre ces différentes images du Christ qu'on nous propose aujourd'hui pour discerner comment fonctionnent ces anticorps et pourquoi le message, sinon parfois la réalité du Christ, nous semble être devenu insaisissable. Une première tentative pour élaborer un modèle de Dieu qui serait acceptable pour nos contemporains consiste, tolère, admet encore bien un discours sur Dieu, mais à condition de ne voir plus en lui qu'un symbole, cela qui permettrait à l'homme de considérer le monde et lui-même de telle sorte que l'action et la morale humaine aient un sens. On reconnaît nos faibles dispositions à la vie morale et l'on constate que l'on a besoin d'être encouragé. Alors, maintenons donc Dieu, puisqu'il est utile. À côté de cette perspective, étroitement liée à l'homme, certains proposent une vision plus large, embrassant tout l'univers et toute l'évolution. Mais on rejette tout Dieu qui serait devenu une personne. Il faut recentrer Dieu, dit-on. Il ne peut plus être conçu comme une personne au-dessus du monde. Ce mot « Dieu » exprimerait alors seulement notre conviction que l'univers dans lequel nous vivons n'est quand même pas seulement matériel. Il serait comme la cinquième dimension de notre univers, l'espace du sacré dans notre vie. Le grand Dieu a disparu, mais il nous reste le divin. Un Dieu, super personne, serait devenu inutile pour expliquer le monde. Celui-là qui pouvait encore émouvoir saint Augustin pour l'homme d'aujourd'hui est devenu moralement intolérable, nous dit-on. L'homme enfin adulte n'aurait plus à supporter le Dieu tout-puissant des origines, le Dieu Père, ce Dieu indiscret qui prétendrait connaître nos pensées les plus intimes, lire le fond de notre cœur. Ce Dieu-là doit mourir, disait Nietzsche. L'homme ne peut pas supporter qu'un tel témoin vive près de lui. Enfin, un troisième modèle nous est proposé. Il nous fait passer du présent au futur. Dieu est le futur de l'homme. Et ce Dieu du futur, c'est l'horizon de la créativité, de la puissance de création de l'homme. Il n'est pas encore ce Dieu, mais il sera. Il n'y a plus que du divin qui se cherche et se crée dans le frémissement des aurores espérées. Frère, on ne peut comprendre les différentes images du Christ qui se sont cherchées depuis un siècle sans avoir présent à l'esprit ces trois modèles de Dieu. Le professeur de morale, l'espace du sacré ou l'horizon de notre futur. Alors, on nous a proposé un Christ, modèle incomparable d'altruisme. Il serait l'homme qui est tout entier pour les autres. Il serait l'avènement de l'amour fraternel. Puis, dans le souci de nous offrir une image de Jésus pour notre temps, ouverte sur l'avenir, une représentation dynamique qui puisse conquérir les hommes d'aujourd'hui, on nous a présenté un Jésus révolutionnaire, celui qui serait le révolté par excellence. Et ce modèle a fait du chemin, bien que les historiens et les exégètes notent qu'il n'a pas de fondement dans l'histoire. Enfin, justement, soucieux d'éloigner les images d'un sacré oppressant ou les images pénibles d'un Dieu de puissance, on a retrouvé la révélation de Dieu dans la passion de Jésus. Mais le risque d'équivoque ici est grand. À partir de la croix de Jésus, on a dit Dieu serait mort à jamais. Jésus resterait ce Dieu de souffrance, mais aussi de révolte et de libération. Dieu avec nous, Dieu qui serait comme nous, enfin satisfaisant pour l'homme d'aujourd'hui, un Dieu à notre mesure. À l'instant de la mort de Dieu, le Dieu de l'Ancien Testament aurait enfin disparu, il serait mort. Le Christ, nouveau Prométhée, nous aurait enfin délivrés du joug de Yahvé, comme Prométhée prétendait délivrer les hommes du joug de Zeus. On est encore allé plus loin dans cette ligne. Spécialement les romantiques allemands, qui, avant même le mythe de Freud du meurtre du père, nous présentent un Christ athée radical, celui qui met à mort le père. Dieu serait mort, nous dit-on, car c'est nous, chrétiens, qui l'aurons tué. Le dernier pas est alors franchi quand on ajoute « C'est Jésus lui-même qui a tué Dieu ». Frères, je n'invente rien. C'est ce qu'on nous propose au moment même où on nous dit « Rendez-le-nous ». Et dans un chapitre célèbre du Zarathoustra, Nietzsche met en scène le dernier Pâques, venu visiter Zarathoustra sur la montagne. Notre Dieu, dit le vieux Pâques, était d'abord un jeune Dieu de l'Orient, ivre de sang qui détruisait ses ennemis au cours des âges. Il est devenu un vieillard impuissant qui supporte tout, accepte tout. Qu'avons-nous besoin d'un tel Dieu ? S'écrie alors Zarathoustra. Ne serait-ce point un acte de miséricorde que de le tuer ? Plutôt, pas de Dieu du tout. Plutôt, organiser notre vie à notre manière. Alors, demandons-nous, frères, si le Dieu ou le Christ soumis au destin de l'histoire, si le Dieu réduit à un symbole et devenu impuissant qu'on nous recommande parfois aujourd'hui, n'est pas étrangement semblable au vieillard mis en scène par le vieux pape de Nietzsche. Dans un cas comme dans l'autre, ne nous cachons pas l'épilogue normal. Sous prétexte qu'il s'agirait seulement d'une nouvelle présentation de Dieu, cet épilogue, c'est la proclamation d'un athéisme total. Ces théories, partout présentes aujourd'hui, jouent par rapport à la foi au Christ le rôle des anticorps dont je vous parlais dans notre organisme. Mais n'oubliez pas, ne l'oublions pas, ils ont un double rôle en tout vivant, ces anticorps. Je ne veux pas débattre ici en détail de ces différents modèles de Dieu qui nous sont proposés aujourd'hui et que je viens de vous rappeler. Il y aurait beaucoup à dire, à faire, pour tâcher de tracer cette ligne de partage entre les intuitions justes, utiles dans l'intelligence d'aujourd'hui pour purifier la foi, et au contraire, les intuitions meurtrières. Ce travail de discernement revient aux théologiens. Il est ardu, il est grave, il est essentiel. Je veux m'arrêter avec vous sur un combat plus décisif encore. Car derrière l'établissement de ces nouveaux modèles de Dieu se joue en effet un drame plus important qu'un simple débat d'idées. Saint Paul réserve un mot spécial pour le décrire. Ce mot n'est utilisé nulle part ailleurs dans le Nouveau Testament. Lorsque saint Paul veut exprimer ce qui nous arrive en face du Christ, il choisit une manière de s'exprimer qui situe ce qui se passe à l'opposé d'un simple débat de théorie ou d'idées. Il écrit « Sauvageon d'Olivier, tu as été greffé et c'est la foi qui te fait tenir. Nous sommes, nous n'existons en face du Christ et le Christ n'existe pour nous que dans la mesure où nous sommes greffés sur le Christ. Or, vous savez comment une greffe est possible? Elle ne l'est qu'à une seule condition, que deux blessures soient faites. L'une au greffon et l'autre au porte-greffe, et que les deux blessures soient placées l'une contre l'autre. Tout le mystère est là. Il y a la blessure de la passion de Dieu, du Christ, Fils de Dieu, et il y a la blessure de notre passion. Un cœur blessé contre un cœur qui cherche la vie. C'est ainsi que la greffe de Dieu peut prendre dans l'humanité. La sève de Dieu dont le monde a besoin ne passe pas seulement par des théories, elle passe par notre blessure, à condition que nous en acceptions la réalité. Souvenez-vous ici, frères, de la parabole bouleversante que le monde entier a vécue comme un combat lorsque, pour la première fois dans l'histoire de l'humanité, se jouait à travers une greffe du cœur, un peu de l'espoir de tous les hommes. Ce fut à la limite presque effrayant. Pendant des mois, on a pu se demander si la guérison serait possible, si la greffe tiendrait. Au bout d'un an, rappelez-vous, c'était au moment de la mort de Bleiberg, du premier opéré du cœur. On apprit avec stupeur que pendant tout ce temps, son organisme entier, depuis le cerveau jusqu'aux moindres cellules, n'avait pas cessé de lutter avec l'astuce la plus étonnante pour rejeter ce cœur étranger qui était devenu pourtant l'organe le plus nécessaire à sa propre vie. Et le monde entier a assisté en quelque sorte à ce combat entre la conscience, la volonté d'un homme qui savait que ce cœur lui était absolument nécessaire et qui faisait tout ce qu'il pouvait pour le garder, d'une part, et d'autre part, le gouvernement réel de son propre corps, ce gouvernement qui combattait le Sauveur comme un ennemi héréditaire. On a mieux appris alors que le rejet n'était pas seulement commandé au niveau central de l'organisme, mais qu'il est déclenché automatiquement au niveau de chaque cellule. Chacune est capable de se mobiliser pour rejeter l'étranger, pour refuser la greffe. Ainsi, en va-t-il en chacun de nous, en face du Fils de Dieu depuis 2000 ans? Il y va ici de bien plus que d'un débat sur le pluralisme de nos idées. Il y va de la question ultime. Veux-tu, voulons-nous, oui ou non, être greffés sur le Christ? La réponse ne va pas de soi. Moins encore que pour un homme d'accepter un cœur nouveau, étranger, avant même tous les phénomènes de rupture culturelle propres au temps moderne, avant la fabrication de modèles qui nous protègent du Dieu vivant, il y a ce fait permanent et universel et qui a joué dès le départ. Il est venu chez les siens, dit saint Jean, mais les siens ne l'ont pas reçu. La lumière a lui dans les ténèbres, et les ténèbres ne l'ont pas comprise. Ne murmurez pas entre vous, dira le Christ à ses disciples, nul ne peut venir à moi si mon Père ne l'attire. Et quand saint Pierre confesse pour la première fois son adhésion, le Christ n'a pas d'autre parole. Heureux es-tu, Simon Pierre, fils de Jonas, car cette révélation ne t'est pas venue de la chair, mais de mon Père qui est dans les cieux, frère. Il ne nous est ni facile, ni normal d'accueillir le Christ en réalité. Personne ne peut dire « Jésus est Seigneur », dit saint Paul, si ce n'est pas par l'Esprit Saint. Personne ne peut venir à moi si cela ne lui a pas été donné par le Père. Non, ne suffit pas de dire Jésus-Christ. Il ne suffit pas de prêcher Jésus-Christ. Mais il faut qu'on le prêche, qu'on le dise de telle sorte qu'on le rejoigne lui-même en réalité. Et cela ne nous est donné que par l'Esprit Saint. Voilà la seule réponse que nous avons à faire à toutes les recherches affolées que j'évoquais plus haut. Lorsque le Fils de Dieu fut élevé sur son trône de supplice, il y eut un souffle pour plaider en avocat la gloire du Christ. Et il plaide tout au long des temps la révision du procès du Christ à l'oreille de tous ceux qui l'ont transpercé et qui le contemplent avec stupeur. Pour que s'opère en nous une révision aussi décisive, frères, il est indispensable d'accepter la greffe d'un cœur nouveau. Ce souffle qui plaide près de nous, c'est l'Esprit de Dieu. Oui, celui-là que la Bible appelle le souffle sans visage, et qui doit nous amener tous un jour à nous confesser, aujourd'hui comme hier, à nous reconnaître, chacun, vous comme moi, coupable, alors que nous nous estimions justes, et à nous reconnaître, oui, coupable, comme bourreau de Dieu. Sans cette blessure consentie, tolérée, voulue et aimée, la greffe ne prendra pas. Nous risquons tous alors de tomber dans le piège d'un de ces modèles du Christ qui conduisent à l'athéisme. Frère, nul ne peut accéder par la foi au mystère du Fils sans l'éclat de sa gloire crucifié, si le Père ne l'attire pour en faire un disciple de son Fils. Et cet attrait, c'est le Saint-Esprit. Nous sommes ici devant l'un des plus simples et l'un des plus grands paradoxes du christianisme. Tenir pour secondaire la nécessité d'une intervention de l'Esprit-Saint pour la foi au Christ équivaudrait à abandonner le greffer du cœur après l'opération en croyant que tout va bien alors que tout reste encore à jouer. La greffe tiendra-t-elle, oui ou non ? Il est essentiel à la vie, à l'histoire, au projet chrétien, que ce soit Dieu lui-même qui nous amène au médiateur. Pourtant, dira-t-on, si le Christ est le médiateur entre Dieu et nous, faut-il donc encore autre chose ? La réponse est ferme. Nul ne vient à moi, dit le Christ, si le Père ne l'attire. Il ne suffit pas de changer de cœur. Si toutes les cellules de notre organisme refusent encore ce nouveau cœur, il nous faut l'action continue, intérieure, permanente, d'une présence, d'un éducateur, d'un avocat, d'un guide, d'un soutien. Vous le savez bien que nous avons besoin d'être soutenus, d'être protégés, d'être défendus, d'être guidés, oui, d'être protégés parfois de nous-mêmes. Pour que la greffe prenne en nous et que le cœur nouveau devienne réellement le nôtre, le Christ, qui est bien le seul médiateur entre Dieu et nous, est en son être un tel secret, un tel mystère, que nous ne pouvons pas le reconnaître et aller vers lui si le Père lui-même et l'Esprit du Père ne nous attirent à lui. Dans son très beau commentaire sur le Magnificat, Luther, Martin Luther, insiste sur cette vérité et il l'applique à la Vierge Marie. Luther écrit « Personne ne peut comprendre Dieu et la parole de Dieu si cela ne lui est donné directement par le Saint-Esprit. Personne ne peut recevoir ce don de la part du Saint-Esprit s'il ne l'expérimente, ne le goûte, ne l'éprouve pas. Et c'est dans cette expérience que le Saint-Esprit nous enseigne. Magnificat anima mea dominum. Cette parole jaillit d'un amour brûlant. Le cœur et la vie de Marie s'y exaltent tout entier, écrit Luther. Elle ne dit pas « je magnifie », mais « mon âme », c'est comme si elle disait « ma vie et tout mon être sont dans l'amour de Dieu ». Et Luther conclut « c'est ce qui arrive à tous ceux qui ont éprouvé l'effusion de la douceur ». Souvenez-vous bien de ce mot, l'effusion de la douceur et de l'Esprit de Dieu, au point qu'ils ressentent plus qu'ils ne peuvent exprimer.
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1: Les carnets du soir vous proposent de me suivre en Espagne, et particulièrement sur les Pas d'Ignace de Loyola, un chemin de vie. Suivez-moi dans cette réalité.

0: Saint-Sébastien est sur le bord de la mer. C'est un endroit très, très, très beau, avec une baie et des petites îles. Il y a trois îles qui sont à Saint-Sébastien. Et la baie, on l'appelle le Petit Rio. Nous connaissons tous le Grand Rio au Brésil, avec cette montagne qui est surplombée d'une immense statue du Christ qui ouvre grand les bras, comme pour embrasser toute la baie et toute l'humanité. Eh bien, à Saint-Sébastien, nous avons une reproduction plus petite, mais dans le même principe, le même contexte. Les gens appellent le Petit Rio, ce qu'on voit sur une des îles, des trois îles, c'est une statue qui est au sommet. C'est la statue du Christ. Alors on arrive quand même en fin de journée, vous savez, avec la fatigue des aéroports, fatigue du voyage, le transfert qu'on a dû faire du côté de Barcelone pour revenir à Saint-Sébastien. Et là, c'est la pluie. Et nous allons essayer de trouver pour le premier soir un endroit pour manger. Nous allons faire quand même la promenade sur le bord de la baie. C'est très, très, très bien fait. C'est très, très, très beau. Et c'est bien aménagé. On marche quand même un petit peu pour pouvoir trouver un endroit pour se restaurer. Mais la pluie, elle est là, présente. C'est pas une pluie qui est abondante, mais une bruine un petit peu qui tombe. Alors c'est ainsi que s'achève ce premier soir. Et nous acceptons, je pense que comme pèlerins, nous acceptons toujours de commencer quelque chose. Nous commençons un nouveau chemin, un chemin qui nous est inconnu, un chemin qui va se révéler avec tellement d'étonnement, tellement de surprises, mais un chemin qu'on a tracé, qu'on a voulu, qu'on a prévu, un chemin qui est parti d'un visage, c'est-à-dire le visage d'Ignace de Loyola. Vous savez, lorsqu'on prépare un projet, un pèlerinage avec un groupe ou un pèlerinage à deux personnes, je crois que nous devons ensemble décider du type de pèlerinage que nous allons faire et déterminer dans nos journées les points forts. Je vous en ai déjà parlé précédemment, le point fort pour moi, c'est toujours la célébration de l'Eucharistie. Alors tout au long de ce pèlerinage en Espagne, sur les pas d'Ignace, eh bien l'Eucharistie sera le cœur de la prière, le cœur de la parole, le cœur de la communion, puisque l'Eucharistie c'est Jésus lui-même qui se livre, qui se donne pour le salut du monde, pour la rédemption de l'humanité, pour la rémission des péchés. Nous sommes dans ce pèlerinage des disciples de Jésus qui nous a fait entrer dans ce royaume d'amour, ce royaume de tendresse et ce royaume de miséricorde. Eh bien, chaque jour, l'Eucharistie a la plus grande place. Et je célèbre la messe, mon collègue n'est pas prêtre. Et je fais toujours une petite réflexion, une petite homélie à partir de la parole de Dieu, évidemment. Eh bien, ce matin-là, nous sommes toujours à Saint-Sébastien, eh bien, je célèbre la messe. Et ce que je retiens, c'est que la paix de Jésus, c'est à travers les paroles, la parole de Dieu qui nous est donnée, eh bien, la paix de Jésus est un don. C'est un don du Père en nous. C'est la paix du Fils. Alors, la paix du Fils est la paix du Père. Et c'est un don. Jésus, d'ailleurs, nous dira comment c'est lui qui nous fait connaître le Père. Si quelqu'un m'aime, mon Père l'aimera. Nous viendrons chez lui et nous y ferons notre demeure. Et ailleurs, Jésus dira que c'est lui, le Fils, qui fait connaître le Père. Donc, la paix de Jésus est un don du Père en nous. C'est une paix qui nous rend forts. C'est une paix qui ouvre les horizons. C'est une paix qui repose le cœur. C'est une paix qui éclaire l'esprit. C'est une paix qui dégage l'intérieur. Et c'est une paix qui nous engage aussi. Par rapport à ce que nous avons à vivre, c'est une paix qui engage le service. C'est une paix qui engage à ce que nous laissions vivre Jésus à travers nous et que nous soyons ses témoins. La paix de Dieu est un don. La paix du monde est souvent la paix d'une pression. Quand Jésus dit « Je vous donne ma paix », non pas comme le monde. La paix que Jésus nous donne est cette paix du Père, et cette paix de la communion, et cette paix qui nous rend tous frères et sœurs. C'est une paix, oui, de communion. Mais la paix du monde, elle, est souvent celle d'une pression. La paix qui existe dans le monde, la paix qui existe dans les sociétés, c'est une sorte d'équilibre qui est imposé pour que ça n'explose pas. On le voit dans les situations du monde. Bon, dans des pays démocratiques où la paix est un air de respirer, on y parvient. On y parvient de belle façon, je pense. Mais dans d'autres pays, la paix est une imposition de force. Je le dis, c'est une sorte d'équilibre, mais c'est un équilibre pour que ça n'explose pas. On est toujours à la limite d'une explosion de violence. L'épreuve doit être surmontée avec la force de Dieu. L'épreuve dans notre vie, qui se présente sous différentes formes, est surmontée, elle est dépassée avec la force que Dieu nous donne. Mais l'épreuve peut être aussi le lieu d'une tentation en vue du découragement. L'épreuve qui nous arrive est un appel à demander la force au Seigneur pour pouvoir la surmonter. Mais aussi, l'épreuve, elle peut être une descente en vue du découragement. Et c'est l'œuvre du diable, c'est l'œuvre du démon. Dans la parole que nous avons lue au cours de la messe, nous entendions ceci: il nous faut passer par bien des épreuves pour entrer dans le royaume de Dieu. C'est Paul et Barnabé qui sont en mission. Et c'est une parole des Actes des Apôtres. Il nous faut passer par bien des épreuves pour entrer dans le royaume de Dieu. Alors, les épreuves qu'ont subies Paul et Barnabé, ils ont été en mesure de les assumer par la force de l'Esprit, par la force de Dieu, comme nous. Mais en même temps, le découragement peut saisir l'éprouvé, la personne qui est éprouvée. Alors l'épreuve est soit la force donnée par Dieu en vue de l'espérance ou l'écroulement du découragement. Voilà ce que les textes nous disaient ce jour-là. D'un côté, la paix de Dieu, la paix des peuples, qui est souvent une pression qui écrase les gens, la paix du monde, et ensuite le sens de l'épreuve, qui est un appel à demander la force de Dieu, la force de l'Esprit, pour entrer dans le royaume de Dieu. Autrement, c'est le découragement de l'apôtre ou du disciple. Après la célébration de la messe, nous avions le projet de partir. Nous sommes en matinée. Alors, quand on ne connaît pas un lieu, moi, je n'y étais jamais allé, mon collègue non plus. Alors, on cherche, On demande, on s'informe. Alors on s'est repris à deux fois parce que les renseignements qu'on nous a donnés pour l'autobus ne correspondaient pas. On est allé d'un côté, on est revenu de l'autre, on s'est informé à l'un, on s'est informé à l'autre, et c'était contradictoire. On voulait se rendre à Loyola, là où Ignace est né. C'est simple. Donc c'est en direction de Aspetia. Eh bien, c'est une maman qui est à l'abribus, une maman qui se trouve avec sa fille handicapée, qui nous donnera les vrais renseignements. Et là, on voit le bonheur qui existe entre cette maman et sa fille handicapée. Les autres personnes nous ont bien répondu avec courtoisie. Celle-ci, qui se trouve dans l'abribus, comme nous, on vient d'y arriver, eh bien, on sent d'abord une petite crainte, et très vite, l'enfant handicapé, qui est une petite fille, une jeune fille d'une douzaine d'années, la façon dont elle va me regarder, il va s'établir entre elle et moi une communion. Elle me sourit, elle rit, elle exprime quelque chose. Et la mère est comme bien, parce qu'elle sent que nous ne sommes pas des étrangers menaçants. C'est toujours cela dans la vie. Quand une personne arrive qui n'est pas du milieu, elle connaît son abribus, elle prend l'autobus à tel endroit, souvent c'est son milieu de vie, mais quand arrivent des étrangers, bien, elle doit constamment s'ajuster. Mais c'est par l'enfant qui porte un handicap que la relation va se faire, une relation de confiance. Et enfin, comme je vous dis, c'est elle, cette femme, qui va nous donner le véritable renseignement. Et là, nous allons prendre le véritable autobus parce qu'on en a arrêté quelques-uns pour encore s'informer. Et chaque fois, on ne nous comprenait pas beaucoup parce que moi, je ne parle pas l'espagnol. Mon collègue parle un peu l'italien, il pouvait se débrouiller. Mais on n'arrête pas longtemps un autobus parce que lui aussi, il a son horaire, il a son temps. Alors on sentait qu'on ne pouvait pas tellement les déranger longtemps.
1: Le récit que vous entendrez, 3 juillet autour de la fontaine de Tourny, dont je suis l'auteur, sera lu à ma demande par Jacques-Henri Gagnon. Vous plongerez dans le vieux Québec que je connais bien, pour y avoir vécu, entrer dans la réalité des personnages, lieux de cette mémorable journée du 3 juillet, fête de la ville de Québec, écrit en 2010.

0: Mode côté jardin. Mitraillé par des centaines d'appareils photo numériques, la fontaine souriait toujours dans ce 3 juillet splendide. Les autocars étaient stationnés devant le Parlement. Les nationalités défilaient sur la colline et tournaient en panoramique pour tout capter. Tant de photographies emprisonnaient l'œil en dehors du réel. On ne verrait pas la fontaine autrement que dans leur objectif. Un monde virtuel amalgamé avec le réel que l'on ne saisit plus. La planète changeait visiblement ses visions au gré d'un éventail de virus. Andréanne était montée elle aussi de sa réalité. De place en lieu, elle déployait son attirail pour offrir aux visiteurs un instant d'éternité. Elle arrivait avec une poussette et enfantait chaque fois d'un amplificateur embossé avec deux cordons ombilicaux pour la voix et le son. Un petit tabouret et... surprise. Elle délivrait d'une petite cage une colombe apprivoisée qui se plaçait sur son épaule gauche. Un avant-goût sublime, propre à séduire la foule curieuse d'entendre cette interprétation. Ce jour anniversaire l'avait poussé à y venir ce 3 juillet, en signe d'affection pour Québec, surtout le vieux. Elle activa la commande de sa musique préenregistrée. Un fond sonore s'étendait par-delà le bruit des eaux. Et c'était le concerto pour une voix, popularisé par l'unique Daniel Licari. De sa frêle voix, Andréanne attira d'autres passants, puis d'autres encore. Les premières timidités de l'interprète passées, la beauté de son timbre, autant que celle de sa personne, impressionnèrent la foule subjuguée par ce mini-théâtre envoûtant. Andréanne ne regardait personne, mais chacun percevait qu'elle voyait quelque chose. Toujours immobile sur son épaule, la colombe invitait les auditeurs à s'envoler dans leur ailleurs. « Wabada » avait suffi à toucher les cœurs. Tout à coup, autour de la fontaine, il y eut tant de gens qu'on vit venir des agents de sécurité. Ceux-ci fendirent de leur autorité la masse de flâneurs concentrés dans un petit périmètre et apostrophèrent la chanteuse. « Vous n'avez pas le droit de faire un spectacle ici. C'est interdit. » La foule fut vivement contrariée par cette irruption pour la moins grossière, mais resta sur le qui-vive, attendant la suite. « Quel est votre nom ? Montrez vos papiers. » Andréanne n'avait pas cessé de sourire. « Arrêtez votre musique. C'est assez, les folies. » S'étant approchée, une vieille dame intercéda. « Monsieur et madame les agents, vous devriez l'écouter, vous aussi. C'est si beau ce qu'elle fait. » « Je regrette. Devant le Parlement, on n'a pas le droit de faire des spectacles. » « Mais ce n'est pas un spectacle. » « C'est du pareil au même, » répliqua la policière. « Montrez vos papiers, ça presse. Hein ?» La foule ne bronchait pas. La vieille dame vint se placer près de la chanteuse. « Je ne vous laisserai pas. » Tout à coup, la colombe vint se poser sur l'épaule droite de la vieille dame. Les gens firent des « Oh !» et des « Ah !» Les agents continuèrent leur interrogatoire. En attendant l'accent de la délinquante, ils lui demandèrent son passeport. La foule commença à maugréer. Nerveuse, la policière dit « Madame, vous n'avez pas le droit de venir ici pour quêter. » Un monsieur distingué répliqua « Pardon ? Cette personne ne nous a rien demandé. Nous l'avons tout simplement entendu chanter et nous nous sommes arrêtés. Justement, elle ne doit pas perturber la circulation, fit la policière. Ne peut-on pas, dans une société civilisée, faire circuler tout en permettant aux gens de s'arrêter un peu quand quelque chose les intéresse? Non, notre travail est de faire respecter la loi. Votre loi gâche tout. Vous ne le voyez pas? L'agent resta inflexible. À cet endroit, il n'est pas permis de faire ce qu'elle fait, et vous aussi. Vous êtes en tort. Très bien. Nous suivrons votre loi à la lettre. Dites-moi, de quel côté sont les musées? Les agents restèrent bouche bée, et la foule se dispersa, laissant Andréane et la vieille dame ensemble. Ce 3 juillet, fête de la ville de Québec, la jeune chanteuse d'origine roumaine eut droit à une amende, ou plutôt à quelques amendes, pour différentes infractions. Spectacle en un lieu interdit, trouble de l'ordre public pour avoir bouchonné la circulation, tentative de mendicité. En prime, on exigea d'elle qu'elle remette son passeport aux fins de vérification de son visa. Pour la consoler, la vieille dame qui l'avait soutenue tout ce temps l'invita chez elle. Dans son luxueux appartement sur la rue Saint-Denis, elle apprit que le véritable nom d'André-Anne était Johanna. On en était à la 11e heure, à près de 3 minutes. Cabine d'essayage. Les touristes envahissaient encore la place, devenu rapidement un point de vue exceptionnel pour les guides. Les gens s'émerveillaient spontanément devant cette fontaine au cachet si intime. Difficile pour les autocars de ne pas donner suite aux demandes de ceux qui détiennent le pouvoir des pourboires. Ce sont eux qui mènent les affaires subtilement. Passant le plus clair de son temps à errer dans ce cocon de la ville, Odile avait remarqué depuis longtemps ce qui s'y passait. Inlassablement, un éventail de mouvements se multipliait en photos, bécots, propos, propres à rafraîchir les tristes et les inquiets, tout comme les optimistes et les emballés. Elle le voyait bien par les attitudes des étrangers et des touristes que le Québec était aimé. Parfois, elle glanait, ici et là, une conversation parlant de nous. Odile était aux aguets. Quelles étaient les impressions? Et qui plus est, devant le Parlement, que suscitait la ville, le Québec et ses gens? Il y avait de quoi alimenter les esprits supputants de la culture et de notre langue avec ses accents. Dans cet esprit, les octogénaires, encore frais, relevaient d'emblée Félix Leclerc. Au demeurant, ils confondaient souvent les chansons du troubadour avec la rengaine « Ma cabane au Canada » de Lynn Renault. Certains férus de musique poussaient plus loin leur incursion dans le monde de la chanson française outre-Atlantique. Ainsi, cette dame affirmant à son voisin avoir entendu Richard Véroux à Vienne. Ceux dans la soixantaine cherchaient plutôt le nom du chanteur québécois qui avait une bonne bouille et la coiffe en boule. Il ne parvenait pas à nommer Charlebois. Et, avec difficulté, la si belle voix de la forte chanteuse, son nom encore, Ginette Renault. Quelques-uns jouaient les jeunes générations en évoquant Linda Lemay et le chanteur de Notre-Dame de Paris. Mais tous, sans exception, parlaient de Céline. On savait presque tout d'elle, et sa biographie, autorisée ou non, avait peu de secrets pour eux. Ce 3 juillet, devant la fontaine, un monsieur à la moustache voulut faire le drôle et pasticher le général de Gaulle. « Vive le Québec libre !» reprit-il à sa manière cynique. Une Belge riposta. « Ah non, pas encore cette sempiternelle ruade !»« Comment une ruade ?» Ben, jusqu'à l'ex-pape qui répétait cette inconscience de Gaulle. Une Québécoise me l'a raconté.
1: Une inconscience ?
0: Monsieur, lorsqu'on est ailleurs, on n'est pas chez soi.
2: Pardon, madame.
0: Lorsqu'on est reçu, on n'est pas ailleurs. Bon, laissons-la ces balivernes. Du n'importe quoi.
2: Voilà.
0: Voilà. L'algarade entre le Belge et le Français moustachu, maintenant dos à dos, aurait pu continuer longtemps, mais leur charmante guide, témoin de la scène, demanda avec un bel à-propos que l'on revienne sans tarder à l'autocar. À ses côtés, Odile, qui depuis longtemps la connaissait bien, lui souffla « Ne t'en fais pas, j'entends cela à cœur de jour. Dis-leur que Roy Dupuis est mon acteur préféré, Québec pure laine. » On ergoterait encore bien longtemps sur le balcon du souvenir. Odile vivait dans une des catacombes du Vieux-Québec, un sous-sol frais et humide en tout temps. Elle peignait des fleurs l'hiver et des scènes de neige l'été. Une manière de climatiser son cerveau d'artiste. Criblée d'arthrite, elle pouvait faire de brèves sorties à compter du printemps jusque tard à l'automne. L'hiver, elle hibernait sur les boîtes de conserve qu'elle avait accumulées durant ses mois de sortie. Comme son domicile n'avait pas de fenêtre, jour et nuit, Hydro-Québec l'éclairait. Ce service entraînant pour elle des factures astronomiques d'énergie. Sans poste de télévision, elle écoutait la radio qu'il lui fallait placer de telle façon et à tel endroit pour s'assurer une réception. C'était son unique lien avec le dehors. Pas étonnant que dès le 1er janvier, elle frémissait de l'arrivée du printemps. Elle était là depuis longtemps. Le premier propriétaire, le seul d'ailleurs qu'elle eût connu, lui avait aménagé ce lieu de fortune dont elle avait fait son bonheur tant elle était pauvre. Odile aurait bien aimé la compagnie d'un chat, mais cela aurait été pour elle s'enfoncer encore plus dans la terre que de gruger sur son budget. Ses murs, donc, en étaient couverts. De gros matous, de minuscules minets, une enfilade de races, deux chatons jouant ensemble et pour finir, la photo du chat tyran, déchu depuis des décennies. C'était son univers. Sous son crucifix au-dessus de son lit, elle avait placé une photo de Roy Dupuis, découpée dans le journal Voir.
3: Nous avons la seconde partie de l'entrevue avec Mgr Nicolas Antipa, prêtre de la communauté grecque Melkite Saint-Julien-le-Pauvre à Paris, une riche tradition spirituelle toujours vivante.

0: Nous nous sommes quittés, Monseigneur Nicolas Antiba, qui vit à Paris, dans cette église Saint-Julien-le-Pauvre. Nous nous sommes quittés sur, je dirais, cette compréhension des pères de l'Église. Nous avions parlé de Saint Grégoire de Nice, nous avions parlé de son frère, Saint Basile le Grand, nous avions parlé de Saint Jean Chrysostome, et je me rappelle, vous vous étiez animés, en quelque sorte. Comment ces pères de l'Église peuvent-ils encore être porteurs de cette parole qu'ils ont prononcée au IVe siècle? Comment aujourd'hui on peut encore les entendre? Et comment sont-ils encore la source de votre enseignement?
1: Eh bien, ce que ont fait les pères de l'Église, c'était comme une abeille qui pourrait vraiment prendre ce qui est très bon dans une fleur. Eh bien, presque tous les pères que vous venez maintenant de nommer, eh bien, ont été vraiment éduqués dans la philosophie grecque. Ils ont bien compris la philosophie grecque, et comme adultes, presque tous les pères de l'Église de cette époque, donc en adultes qui se sont convertis au christianisme. Donc ils ont compris, dans leur mentalité, cette philosophie qui les animait, et puis en lisant donc les Écritures, ils ont, avec des yeux nouveaux, regarder dans les Écritures. Et par conséquent, leur philosophie, la philosophie qu'ils ont étudiée, est devenue la philosophia. Donc ça veut dire l'amour de la sagesse. Et cette philosophie qui est l'amour de la sagesse est devenue l'amour de Jésus, qui est la sagesse selon saint Paul, la sagesse de Dieu. Et par conséquent, donc, ces pères de l'Église qui ont compris que cette sagesse n'est pas seulement une sagesse humaine, mais c'est une sagesse aussi divine, en disant d'une certaine façon, en se l'appropriant, en la, comme eux-mêmes disent, en la ruminant, donc ils peuvent maintenant expliquer ce qu'ils ont compris de cette sagesse. C'est pourquoi ce qu'ils prononcent, ce qu'ils disent, ce qu'ils professent, eh bien, c'est quelque chose, non pas seulement qui vient de la doctrine elle-même, mais ça devient aussi de leur vie elle-même. Donc, ils vivent ce qu'ils ont donné. Et par conséquent, donc, à cette deuxième partie de ce que vous me dites ici, eh bien, c'est que ces pères de l'Église, vraiment, aujourd'hui, nous pouvons aussi non pas avoir peur de cette philosophie ambiante qui est autour de nous, mais au contraire, de bien l'étudier, de bien la comprendre, et pour pouvoir aussi, comme ils le disent, la ruminer nous-mêmes, et pour pouvoir présenter notre message chrétien aux hommes d'aujourd'hui. Eh bien, d'une manière ou bien d'une autre, eh bien, tout le monde ne va pas accepter, évidemment, cette doctrine chrétienne que nous vivons aujourd'hui. Mais les concepts sont là. On pourrait les présenter dans un vêtement nouveau, mais la même doctrine, la même chose qui a été exprimée. Donc, pour moi, les pères de l'Église sont cet exemple, ce type qu'il faudrait vraiment suivre pour pouvoir arriver à un certain, donc, si on pourrait bien le parler, un certain bon compromis entre donc ce que nous vivons aujourd'hui dans notre monde contemporain.
0: Est-ce qu'on peut dire, Monseigneur Antiba, que ça rejoint un peu l'intuition de l'encyclique de Jean-Paul II, Foi et raison?
1: C'est bien ce que vous dites ici. Il est vrai, donc foi et raison. Parce que je ne pense pas que la foi peut vivre sans raison. Si ma foi est simplement, moi je dirais même avec Descartes, ce que Descartes disait dans le temps, que la foi c'est quelque chose qui a été donné à moi et je le reçois. Non, la foi devrait être avant tout reçue, mais elle doit être transmise pour être vécue. Aujourd'hui, on ne peut pas vraiment simplement donner la foi. On doit la recevoir. Il y a, disons, un va-et-vient. Donc, je prends la foi et parce qu'on me l'a transmise. Et quand je peux la transmettre, la foi est une vraie foi. Et par conséquent, donc, dans ce que le pape nous dit ici, foi et raison, donc la raison doit jouer dans ma foi pour que ma foi puisse alimenter ma raison pour pouvoir la vivre. Parce que foi sans raison ne peut pas vivre, et moi je dirais, ma raison sans ma foi ne peut pas me faire un chrétien.
0: C'est ça qui est intéressant dans ce que vous soulignez des expériences de ces grands-pères de l'Église qui, adultes, ayant en eux cette sagesse grecque des philosophes, ont découvert la foi, ont été transformés, se sont convertis, ont adhéré à l'Écriture. Alors on pourrait dire aujourd'hui aussi, dans ce monde moderne dans lequel nous sommes, eh bien, cet homme nouveau, cette femme nouvelle qui est en train de naître, on le voit bien, peut aussi arriver à basculer, même dans sa philosophie moderne, à basculer dans cette connaissance du Christ par les Écritures, de la même façon dont ses pères, il y a 1600 ans, ont fait l'expérience. Ils sont très modernes.
1: Ils sont modernes. Mais ce qui est intéressant, je pense qu'aujourd'hui, dans notre monde où nous vivons, il y a quelque chose que notre société, d'une certaine façon, a mis de côté. Et moi, ce que j'appelle le courage. Aujourd'hui, on ne parle plus de courage. Aujourd'hui, on a tout. On peut avoir tout. On peut dire n'importe quoi. On peut penser à n'importe quoi. Mais on n'a pas le vrai courage pour dire, non, je prends ceci et je mets ceci de côté. Je refuse ceci et je prends ceci. Parce que ce qui nous manque aujourd'hui, c'est de vivre. Quand on peut vivre,

survenir ou bien dépasser et surpasser certaines choses. Et par conséquent, il faudrait avoir du courage, avant tout, de parler. Il faudrait avoir du courage de pouvoir vivre certaines choses. Il faudrait avoir du courage de vraiment, alors comme vous venez de le dire, de expérimenter et aussi de témoigner de cette expérience que chacun de nous peut vivre. Et donc, je parle ici en tant que chrétien, évidemment. Donc, si un chrétien ne peut pas vraiment témoigner de sa foi, eh bien, je me demande s'il peut encore s'appeler et dire que je suis chrétien. Donc, un chrétien ne peut être chrétien que s'il est vraiment témoin. Et c'est la première chose que le Christ avait dit à ses disciples, donc dans le premier chapitre des Actes des Apôtres, « Eh bien, vous êtes mes témoins. Eh bien, si, moi, je ne peux pas être son témoin. » Et donc, ce qui correspond au grec, donc « martis », donc ce qu'aujourd'hui nous appelons les martyrs. Mais un martyr ne doit pas seulement donner sa vie pour mourir, mais aussi, un martyr, c'est celui qui vraiment vit sa vie quotidienne. Et puis, donc, comme témoin, ce que, par exemple, j'insiste, quand je fais les préparations, par exemple, au mariage ici, dans ma communauté, eh bien, il y a, donc je les rencontre 4-5 fois au moins. Et alors, c'est chaque fois, c'est le même couple. Je n'aime pas mélanger tous les couples ensemble parce que il y a quelque chose de personnel. Voilà. Donc, avec les couples, il y a une fois, donc, un chapitre que je pourrais appeler comme ça pour dire, donc, parler du témoignage. Parce que dans une église domestique qui est la famille, comme nous le dit Saint Paul, eh bien, il faut avant tout être vraiment témoin. Donc, si on ne peut pas vivre notre témoignage, enfin, l'Église n'existe pas. L'Église ne peut pas exister. C'est à travers le témoignage que l'Église vraiment peut exister. Parce que c'est ce témoignage qui fait vraiment la communauté, la première communauté. Donc, si l'époux ne peut pas témoigner de son amour à son épouse, et l'épouse témoigner de son amour donc à son époux, eh bien, il n'y a pas une vraie Église domestique. Parce que cet amour-là donne le vrai sens, donc, de l'amour dans la famille, qui sera donc avec les enfants. Donc, ils sont aussi eux-mêmes, l'époux et l'épouse, témoins pour leurs enfants. Et par conséquent, comme famille, ils sont aussi les témoins dans la communauté, dans la société où ils vivent. Et nous, par exemple, si je me permets d'ouvrir une petite parenthèse ici, par exemple, nous ne l'appelons pas le sacrement de mariage. Nous l'appelons le sacrement ou bien le mystère du couronnement. Donc on couronne, donc on met les couronnes. Voilà, en mettant les couronnes, donc c'est le roi et la reine qui sont déclarés parce qu'ils commencent sur cette terre le règne de Dieu. Donc c'est cette église que le Christ vient vraiment de restaurer sur terre. Et par conséquent, parce qu'ils sont rois et reines, donc ils sont témoins, et parce que ce sont les martyrs qui sont couronnés par Dieu lui-même, et alors il revit de nouveau ce premier paradis, le règne de Dieu, où Adam et Ève étaient là pour devenir, donc pour dominer et se recréer, et donc remplir la terre. Eh bien, vous voyez, c'est ce témoignage que, pour reprendre donc ce que vous venez de me demander à propos des pères, parce qu'ils ont témoigné de leur vie, eh bien, nous pourrons, même aujourd'hui, au 21e siècle, eh bien, vraiment d'entendre leurs paroles et de les comprendre, et aussi de les recevoir. Parce que recevoir ne peut être aujourd'hui que vraiment une vraie transmission de la foi. Il faut que nous la transmettions, parce que ma foi ne peut être une vraie foi que si je suis capable de la transmettre à quelqu'un d'autre. Sinon, ça devient alors une foi morte. Et c'est le vrai sens donc de ce que nous appelons aujourd'hui la tradition. La tradition, donc, c'est transmettre quelque chose. Je donne quelque chose, mais plus avec le vécu. Donc, je transmets une chose. Donc, ma vie, parce qu'elle est imbibée, évidemment, si je suis un

0: les chrétiens de la vie en Christ, eh bien, je deviens alors un vrai chrétien. Donc c'est ma vie qui pourrait bien être donnée aux autres et je pourrais alors la transmettre aux autres.
1: Très intéressant cet aspect de transmission de la foi pour qu'elle croisse. Vous avez été père spirituel de séminaire. De quelle manière vous avez vécu intensément à travers la direction des jeunes, la croissance même de votre foi intelligente?
0: Vraiment, ce que j'ai conçu comme père spirituel, c'était avant tout, donc évidemment, à travers la prière, à travers les enseignements, mais aussi à travers la vie avec eux. Parce que vraiment, on peut tout dire. On peut enseigner n'importe quoi. On peut prier n'importe quoi. Mais c'est cette relation qui devrait être, par la prière et l'enseignement, dans le vécu. Voyez ? Donc sans le vécu, malgré tout, comme nous le disons, comme tous les pères spirituels, enfin de l'Orient et même de l'Occident, insiste, il y a toujours ce que nous appelons donc l'idée elle-même, hein, le concept lui-même, mais il y a toujours la praxis. Donc, il faudrait toujours mettre en pratique donc, les choses que nous enseignons. Et je pense que n'importe qui, et même ici, il faut insister sur notre rôle, nous, les prêtres, ou bien les responsables des communautés, c'est que quand un prêtre, ou bien un responsable de communauté, avec sa communauté, marche dans les pas de son Seigneur, et par conséquent, témoin, eh bien, du Christ, eh bien, je pense que la communauté elle-même ne peut que changer. Ne peut que changer. Il n'y a pas d'autre manière. Il n'y a pas d'autre manière. Et voilà ce que donc je disais auparavant. Donc il y a ce courage qu'on devrait avoir. Mais moi j'ajoute toujours et ce que j'ai enseigné aux séminaristes et même je le répète ici donc à plusieurs des paroissiens. Donc il faudrait prendre cette devise courage et confiance. Donc il faut avoir du courage, mais il faut aussi avoir confiance, avant tout, en Dieu, qui nous donnera alors le courage pour pouvoir continuer, mais aussi avoir confiance dans les gens avec qui nous devons nous mettre vraiment en relation. Parce que il faut aussi vraiment avoir du courage pour avoir confiance dans les autres. Parce qu'on a toujours peur que, qu'est-ce qui va y arriver, qu'est-ce qui va se faire, tout cela. Mais c'est ça, donc, le courage et la confiance doivent être allés ensemble. Eh bien, comme on dit dans l'anecdote, il faudrait toujours avoir, chaque jour, prendre sans cesser. Donc, de ces médicaments. Donc, sans courage et confiance.
1: Oui, oui, sans cesser.
0: Sans cesser.
1: Oui, dans une mathématique médicale.
0: Une mathématique médicale.
1: Oui, que vous faites.

0: Monseigneur Nicolas Antiba, cette année, vous allez souligner les 150 ans de l'œuvre d'Orient. Alors, 150 ans, c'est bref dans une histoire comme la vôtre. Hein. Quand vous parlez de l'église d'Antioche, quand vous parlez d'Alep en Syrie, c'est pas d'hier, mais 150 ans de l'œuvre d'Orient. Vous allez nous expliquer quelle est cette œuvre.
1: Enfin, pour vous dire quelque chose en très bref, enfin, cette œuvre d'Orient a été spécialement fondée par un prélat français que par après il est devenu le cardinal Lavigerie.
0: Ah oui.
1: Donc il a eu beaucoup d'affaires, et spécialement en Algérie et en Afrique du Nord, et qui était aussi le fondateur des Pères Blancs.
0: Oui.
1: Et donc, ce que j'insisterai ici, vraiment, pour cette œuvre d'Orient, c'est que le cardinal Lavigerie est heureusement, nos patriarches et notre hiérarchie ont eu l'inspiration, vraiment, pour dire, pour demander à cette congrégation des Pères Blancs d'être les responsables de notre grand séminaire qui se trouvait dans le temps, donc, à Sainte-Anne de Jérusalem. Et même, par après, ils ont été responsables du petit séminaire aussi de Sainte-Anne, à Rayak, au Liban, dans la Beka. Mais soit, je dirais, d'une part, leur manque, ou bien, entre guillemets, leur pénurie de vocation, qui les a obligés de se retirer de notre séminaire, soit aussi parce que notre hiérarchie avait pensé qu'il était temps que nous, notre communauté, prenne en main donc l'éducation de nos séminaristes, et grands séminaristes spécialement. Alors, les Pères Blancs, donc, dirais-je, à travers cette œuvre d'Orient, nous ont beaucoup aidés. Et l'œuvre d'Orient, qui est une fondation vraiment tout à fait française, et pour le moment au service de toute l'Église, et spécialement Église orientale. Donc, quand je dis Église orientale, ça pourrait aller dans tout le monde, mais spécialement, on pourrait dire, donc les Églises du Moyen-Orient, c'était auparavant, puis avec maintenant, après ce rideau de fer qui était en Europe orientale et occidentale, donc aussi les Églises orientales de l'Europe orientale, même alors les églises qui sont en Afrique et jusqu'aux églises aux Indes, donc l'église Malankar, mais l'église Malabar. Et donc toutes ces églises sont aidées par cette œuvre, donc l'œuvre d'Orient. Et pour parler seulement de mon église grec-melkite catholique, jusqu'à maintenant, il faut dire vraiment, si je peux parler de manière financière, eh bien, on donne vraiment une grande quantité qui est donnée soit aux séminaires, soit aux éparchies, aux diocèses, donc aux ordres religieux féminins et masculins, enfin, à tous ceux qui ont vraiment besoin. Et beaucoup d'étudiants, par exemple, du Proche-Orient, soit prêtres, soit laïcs, sont ici en France, donc avec des bourses dispensées par eux, donc pour pouvoir continuer leurs études, spécialement donc théologiques. Et pour les prêtres, c'est dans le camp de l'écuménisme.
0: Et pour souligner ce 150e anniversaire, est-ce qu'on a pensé à quelque chose?
1: Ah oui, vraiment. Donc, pour le moment, avec le secrétaire général, ou bien l'aumônier général, si vous voulez, de cette œuvre, qui est Mgr Philippe Brizard, eh bien, ce qu'ils font, eh bien, tous les patriarches et les évêques supérieurs et supérieurs, donc majeurs de l'Orient, sont invités à venir ici à Paris pour une semaine, et puis deux autres jours aller à Rome. Donc, ils vont avoir des grandes cérémonies, ils vont rencontrer soit le président de la République française, donc le premier ministre, les affaires étrangères, l'Assemblée générale nationale, le Sénat, et puis, donc, il va y avoir un jour, donc, à l'UNESCO pour un colloque sur le rôle des églises orientales et l'œuvre de l'Orient ensemble, et puis, donc, plusieurs rencontres avec les communautés et ça va se terminer un jour de samedi dans la célébration donc d'une messe latine à Notre-Dame de Paris sous donc c'est la messe qui sera célébrée par l'archevêque de Paris Monseigneur 23 et puis le dimanche d'après tous les prélats sont invités d'aller dans les églises de la province ou bien mais pas rester à Paris d'aller donc pouvoir parler aux latins qui sont là aux autres occidentaux de la place de l'œuvre d'Orient en Orient, ce que eux comme église reçoivent de cette œuvre d'Orient pour d'une certaine façon remettre en évidence le rôle de cette œuvre d'Orient pour l'aide de l'église d'Orient. Et par après il y aura deux autres jours qui vont passer à Rome pour que enfin la France ne soit pas seulement celle qui retient enfin l'importance, ils vont être reçus avant tout par l'ambassade française et puis donc par le dicastère, la congrégation pour les églises orientales et à ce qu'il paraît qu'il va aussi y avoir une réception, une rencontre avec sa sainteté le pape Benoît XVI et puis un autre jour ça va être donc tout un jour un autre colloque sur le même rôle, mais avec d'autres enfin hommes scientifiques pour au sujet donc des relations de l'œuvre d'Orient, donc Rome et aussi les églises orientales.
0: Alors possiblement que ces personnalités vont venir à Saint-Julien-le-Pauvre.
1: J'espère bien, au moins pour notre patriarche. Mais il faut dire que pour le moment, l'horaire ou bien le programme qu'ils ont fait est vraiment surchargé. Donc on ne sait pas comment on va le faire. Mais évidemment, moi j'insisterai évidemment auprès des responsables pour que soit le patriarche, soit plusieurs de nos prélats qui viendraient ici puissent aussi évidemment qu'on célébrer une divine liturgie au moins ou bien une rencontre avec nos paroissiens ici à Saint-Julien-le-Pauvre.
0: Monseigneur Nicolas Antipas, parlons-en des paroissiens. Ils représentent une population de combien de personnes ici à Paris?
1: Vous voyez, c'est une question qui m'a été posée par plusieurs, mais c'est une question à laquelle, vraiment, je ne saurais pas vous donner une réponse. Mais ce que je peux dire d'une certaine façon, ce que moi je peux avoir une petite idée, parce que les gens, quand ils émigrent du Moyen-Orient, ils viennent. Et quand ils viennent ici, par exemple à Paris, ils ont des voisins, ils ont des amis. Donc ils vont par-ci, partout. Et par conséquent, ils ne sont pas seulement à Paris, mais dans la banlieue de Paris, oui. Et même en France. Parce qu'en France, nous avons deux églises. Une ici, à Paris, et une autre à Marseille. Vous voyez ? Mais la majorité des gens sont ici plutôt, disons, parisiens, si on pourrait bien dire. Et ce que je sais, c'est que sur ma liste, donc, quand j'envoie le courrier, j'ai une affaire de 780 adresses. Et par conséquent, si on pourrait ajouter ce que je connais personnellement, voyez, ce que je connais personnellement, et donc pour chaque titre ou bien chaque adresse, il faut multiplier au moins par 4, je dirais comme ça,
0: pour avoir une idée. Et il y a toutes ces personnes qui arrivent et qui vont venir célébrer un dimanche ou l'autre et qui vont repartir, mais qui auront bénéficié de votre présence ici, votre service à titre d'exarque ici à Saint-Julien-le-Pauvre. Donc, ces gens qui sont de passage.
1: Ils sont de passage, il est vrai, mais ils retournent. Ils retournent. Nous avons encore cette mentalité, et Dieu merci pour ça, en Orient, que il y a toujours cette relation des gens, de la famille, avec l'Église. C'est leur famille. Donc, quand ils ne fréquentent plus l'église, donc ils ont perdu quelqu'un de leur famille. Et par conséquent, il y a toujours cette relation entre la famille, qui est l'église domestique, comme je venais de dire, et bien, vraiment, leur église, qui est la communauté d'où ils prennent toute leur force, parce que c'est là, après tout, dans un monde qui est globalisant pour le moment, ils peuvent retourner dans leurs racines.
0: Monseigneur Nicolas Antiba, on a vu combien vous êtes un homme sollicité par le téléphone qui a sonné quelques fois. Merci beaucoup de nous avoir reçus ici dans le giron de cette magnifique église, la plus ancienne de Paris, Saint-Julien-le-Pauvre, et que Dieu vous bénisse.
1: Merci bien, c'est très gentil.

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Voici entre nous version 30 minutes. Je m'appelle Yves Houde et vous propose en rediffusion aujourd'hui une entrevue que j'ai eue avec l'auteur du balado « L'histoire ne s'arrête pas toujours là », André Martineau.

0: André Martineau, bonjour.
1: Oui, bonjour.
0: Passionné d'histoire, André Martineau, vous avez créé il y a quelques années déjà le balado « L'histoire ne s'arrête pas là ». C'est toujours disponible sur les plateformes ou la plateforme audio de Radio-Canada. Vous avez aussi participé à plusieurs émissions à la Société d'État. Vous avez publié en 2024 le récit de 12 épisodes de cette histoire qui ne s'arrête pas là, dans la cinquantaine que vous avez déjà répertoriée, qu'on retrouve sur le balado, comme je viens de le mentionner.
1: Oui, oui, oui.
0: Vous récidivez cette année en publiant chez Urtubis toujours 13 autres épisodes. Comptez-vous publier la cinquantaine éventuellement?
1: Pour l'instant, il s'agit d'une sélection. Je ne crois pas me rendre à la cinquantaine parce qu'il y a des épisodes... J'y vais vraiment, je fais une sélection. Donc, au départ, il s'agissait d'un espèce de florilège, un best-of. Puis, j'ai continué un peu dans cette idée-là. J'aime qu'il y ait des épisodes qui soient uniquement disponibles pour les auditeurs. Et que ces épisodes-là, soient une espèce de peut-être d'une vitrine des meilleurs épisodes ou de ceux qui représentent le mieux mon approche à l'histoire et ma curiosité, si on veut.
0: Les épisodes que vous laissez tomber, vous les trouvez peut-être moins intéressantes pour le public?
1: Des fois, pas nécessairement. C'est simplement quand j'essaie de faire un assortiment, j'essaie de sauter d'une époque à l'autre. De montrer qu'il y a des... ce sont des choix assez compliqués, là, où j'essaie d'avoir du 20e siècle, un peu de guerre mondiale. Je veux aller au 19e siècle. Dans ce dernier ouvrage-là, il y a aussi quelques histoires à l'époque de la Nouvelle-France. Donc, j'ai toujours ce souci-là de varier un peu les époques pour essayer de montrer, justement... une étendue de plaire à des gens qui pourraient s'intéresser à des époques différentes. Puis, je voulais pas nécessairement me redoubler non plus, là, quand je choisis des histoires d'époque particulières. Donc, non, j'ai pas d'épisode ou d'histoire en désamour, là.
0: OK.
1: C'est ça, le cœur de la question, là.
0: Vous faites donc des choix en fonction des époques, mais... Dans l'ensemble des choix d'une publication, est-ce qu'il y a un dénominateur commun, comme par exemple dans la publication de cette année, est-ce qu'au niveau des choix, outre le fait qu'ils soient d'époques différentes, est-ce qu'il y a un dénominateur?
1: Je vous dirais que encore là, c'est assez difficile à trouver de dénominateur. Moi, c'est toujours un peu le même mot d'ordre. Je veux des histoires qui soient étonnantes, accrocheuses, et qui sont révélatrices aussi d'une partie de notre passé, de notre rapport, soit à l'histoire ou à la mémoire, aux événements qu'on décide de mettre de côté dans la mémoire collective, si on veut. J'ai eu souvent cette question-là aussi dernièrement parce que j'ai présenté mon livre dans les salons du livre, puis les gens me demandaient, lequel des deux est le meilleur? Il n'y a pas nécessairement d'axe central qui décrit le mieux un ton plutôt que l'autre. Ce que je pourrais dire, par contre, c'est que dans le deuxième, il y a plus d'histoires, encore plus, abracadabrantes. Là. Je suis allé vers des histoires qui sont encore plus insolites dans le deuxième par rapport au premier. Mais c'est peut-être une nuance, là, parce que ça, c'est de mon point de vue, mais sinon... On peut avoir de notre compte d'histoire étonnante dans l'un ou dans l'autre.
0: Oui, mais je suis content de vous l'entendre dire parce que j'avais l'impression de mémoire que dans le numéro de l'année dernière, dans l'édition de l'année dernière, je m'y retrouvais plus dans des événements dont j'avais entendu parler ou que je connaissais vaguement. Cette année, c'est plus rare. J'étais plus dans un univers inconnu.
1: Oui. Puis pour la sélection du premier livre, mon éditeur m'avait aidé en me disant « Allons-y avec des événements qui sont peut-être connus du grand public, mais dont les détails ont été oubliés. » Alors que là, on y allait vraiment, par exemple, l'épisode des voyageurs sur le Nil ou le cas d'une momie de Pharaon trouvée aux chutes du Niagara. Souvent, c'était des histoires, qui font pas partie de la discussion publique, là, ça c'est sûr.
0: Oui, et très souvent, on n'en sait pas tout à fait la fin. On ne trouve pas de responsable de la cause.
1: Oui. Non, c'est ça. Il y a une partie des histoires que je couvre qui contiennent toujours leur part d'ambiguïté ou d'ambivalence. On doit composer avec ça. Ça peut être insatisfaisant, mais c'est un peu comme ça qu'est l'histoire parfois.
0: André Martineau, on ne pourra pas passer à travers les 13 cas que vous présentez dans l'édition de cette année, faute de temps, bien sûr. Je vais aborder le premier qui m'apparaît plus significatif pour moi parce que j'en ai souvenir. Je suis assez vieux pour m'en souvenir. Et il y avait eu un rapport avec une de mes sœurs aussi. C'est le maniaque au rasoir de Montréal. Je suis assez vieux pour me souvenir de la chose. Et pour vous, est-ce que c'est un propos dont Serge Bouchard avait fait état à propos des rasoirs qui vous a mis sur la piste?
1: Oui, complètement. En fait, je cherche, ça fait partie de mon processus de recherche. Je travaille autant sur des bases de données accessibles à tous que celles de Radio-Canada. Puis dans les archives de Radio-Canada, comme j'en fais état dans l'histoire, dans mon récit, il n'y a à peu près pas de mention dans les archives de Radio-Canada de l'épisode du maniaque au rasoir, qui était ce moment où la ville de Montréal a succombé à une panique, une terreur collective quand on croyait qu'il y avait un homme ou plusieurs hommes qui attaquaient les femmes dans le tramway de Montréal à l'hiver 1954. Et donc là, il y a Serge Bouchard qui en a parlé dans un de ses lieux communs, donc qui était cette émission à la chaîne culturelle de Radio-Canada, comme exemple un peu de la frayeur que peut inspirer l'objet du rasoir en tant que tel. Mais autrement, c'était pas une histoire qui était très couverte. Mais là, on voit aussi les billets de Radio-Canada, où

0: c'est pas quelque chose. Donc, je suis très curieux de vous entendre aussi là-dessus, sur un souvenir familial que vous avez.
1: Ah, ben c'est, j'ai une sœur qui travaillait à l'époque à Montréal et qui devait prendre le tramway pour se rendre de sa maison de pension jusqu'à son travail, et c'était une terreur à chaque jour.
0: Oui, c'est ça, c'est ça.
1: Pendant la période où sévissait justement ce pseudo-maniaque. Donc, c'était à l'hiver 1954. Le modus operandi est à peu près toujours le même. C'est des femmes qui s'aperçoivent, une fois rentrées dans le tramway, qu'ils ont une entaille au mollet.
0: Au mollet, c'est ça. Au mollet, dans le bas de la jambe. Il y a du sang qui coule. Et c'est d'abord rapporté dans les journaux. Il y a 4 cas qui sont rapportés à l'angle des rues Saint-Laurent et Sainte-Catherine. Donc, on est vraiment dans l'est du centre-ville à ce moment-là. Puis, au départ, c'est un fait divers en page 63, là. Donc, c'est très loin dans les journaux. Mais avec le temps, il y a d'autres cas qui sont rapportés. Puis, on place ces femmes-là qui se disent victimes, on les place en une des journaux avec des photos, nom, photo et adresse. C'est ça qui est aussi étonnant là pour notre regard d'aujourd'hui. Et là, il va s'en suivre vraiment un instant de panique là où on déconseillait aux femmes de prendre les transports en commun. Il y a des commerces qui vont fermer plus tôt ou qui vont carrément fermer. La police de Montréal va déployer un effectif pour essayer de pincer le maniaque au rasoir, parce que c'est comme ça qu'on le surnomme. Donc, j'essaie de voir à travers des sources qui sont essentiellement journalistiques, quelle est peut-être la part de vérité ou la part d'exagération dans cette histoire-là. Est-ce qu'il s'agit simplement d'une panique collective ou il y a peut-être un vrai fond de vérité? Puis après ça, ben, je vais plus du côté symbolique. Donc, qu'est-ce que ça peut vouloir dire de prendre les transports en commun au début des années 50 pour des femmes qui travaillent au centre-ville, des femmes qui travaillent. Ça aussi, c'est pas banal là, pour l'époque. Donc, toutes les connotations qu'il pouvait y avoir autour de ça. Donc, ça me permet, comme dans d'autres histoires aussi, de partir d'une histoire très insolite, puis d'en faire un portrait d'époque, d'aller un peu plus loin là, dans la signification.
1: Oui, mais ce qui est intéressant, c'est qu'aucune des femmes n'a senti le geste au moment où il a été posé, oui. Et s'en aperçoit plus tard. Et personne ne peut décrire véritablement le maniaque, si on veut, ou le fantôme, oui. Finalement, parce qu'on ne l'a pas vu, on ne l'a pas remarqué, on n'en sait rien.
0: On ne l'a pas revu. Donc, on ne l'a pas vu, les descriptions sont très vagues. Un homme avec une casquette, un visage, un nez de boxeur. Il y a des descriptions qui circulent, mais il n'y a rien qui permet de pincer un suspect sérieux dans cette histoire-là. Il peut y avoir des hommes arrêtés, interrogés, mais jamais la police va aller au bout de cette histoire-là.
1: Et combien de cas de femmes avérées, effectivement, qui ont été blessées?
0: Il y en a, on en compte jusqu'à une trentaine. Puis ensuite... Ensuite, ça devient difficile de départager parce que les autorités font état de cas qui sont jugés sérieux. Puis ensuite, les journaux font leur propre comptabilité, rapportent des cas de leur côté aussi, que la police n'aurait, ce qu'on comprend entre les lignes, que la police n'aurait pas considéré comme sérieux. Donc, on a un bel exemple d'emballement médiatique là autour de ça. Puis
1: oui.
0: C'est quand le chef de police dit tout à coup aux journalistes qu'il faudrait arrêter de rapporter n'importe quel cas, que là, on entend tout à coup beaucoup moins parler du maniaque au rasoir. Donc, on voit que c'est un phénomène d'emballement médiatique aussi, cette histoire de maniaque-là.
1: Ce qui est étonnant aussi, c'est qu'au début, c'était associé très précisément à un coin de rue très particulier que vous avez mentionné, Saint-Laurent-Sainte-Catherine.
0: Oui.
1: Puis, tout à coup, on s'aperçoit que ça se répand en ville. Il y a d'autres coins de rue, il y a d'autres arrêts de tramway qui sont ciblés par le supposé maniaque.
0: C'est ça. Donc, d'autres coins de rue, on se retrouve plus haut dans le Mile End. On se retrouve dans le quartier Notre-Dame-de-Grâce, sur le plateau, un peu

0: partout. Puis il y a même des jours où le maniaque, on rapporte sa présence à trois endroits différents en l'espace d'une heure, des endroits assez éloignés. Donc, justement, là, ça fait en sorte qu'on peut se poser de sérieuses questions quant à la vérité derrière l'existence du maniaque. Mais non, c'est ça, ça va se répandre. Mais même au-delà du tramway, on va en rapporter dans les autobus aussi. C'est surtout un phénomène lié au tramway, mais dans les autobus, il y a des femmes qui vont dire aussi que le maniaque va sonner à leur porte, à la porte de la maison. Donc, il y a toutes sortes d'histoires qui vont...
1: La rumeur est immense.
0: Grossir autour de ça, là, ouais.
1: Oui, tout à fait. On change de sujet. Dites-moi ce que faisait une momie égyptienne dans un musée aux chutes Niagara au 19e siècle.
0: Ah, ça c'est vraiment étonnant. C'est d'abord l'histoire d'une égyptologue, une étudiante en égyptologie à l'Université de Toronto, Gail Gibson, qui a visité un jour... Le musée d'histoire des chutes du Niagara, qui existe toujours de nos jours, mais qui, à une autre époque, était un musée un peu bric-à-brac, là, avec des animaux empaillés, puis des tonneaux de gens qui ont sauté les chutes, puis ce genre d'affaires-là. Dans ce musée-là, on présentait des sarcophages de momies qui avaient la réputation d'être une pure fabrication, d'être des faux, finalement. Et Gail Gibson a commencé à examiner un des sarcophages en se disant « si ça, c'est un faux, ben c'est un faux assez crédible parce que ça ressemble vraiment à un vrai. » Donc, c'est un peu l'histoire de ces démarches pour attester qu'il s'agit en fait d'un vrai sarcophage puis d'une vraie momie à l'intérieur, puis ensuite de trouver laquelle exactement. Puis au fil des années, on va être capable de déterminer avec pas mal de certitude qu'il s'agit d'une momie de pharaon, et pas n'importe quel pharaon fondateur d'une dynastie, donc Ramsès Ier, et qui s'est retrouvé justement au pied des chutes du Niagara. Et là où je trouve que l'histoire est particulièrement fascinante, c'est de déterminer comment un pharaon a pu se retrouver là. Et c'est là qu'on découvre qu'au milieu du 19e siècle, il y avait un réseau de contrebandiers qui assurait l'exportation de momies vers l'Amérique du Nord, et qu'à la tête de ce réseau-là, il y avait un médecin de Québec, James Douglas, qui a été très important dans l'histoire de la psychiatrie, fondateur de l'asile de Beauport. Lui, il passait ses hivers en Égypte, et c'est lui qui assurait en quelque sorte l'exportation de momies, parce que c'était un peu de bon ton à cette époque-là d'avoir une momie. Toute institution muséale ou institution de savoir ou de culture voulait avoir une momie égyptienne. C'était comme le summum d'artefacts à posséder. Et c'est un commerce dans lequel va se lancer ce James Douglas de Québec.
1: André Martineau, après les événements de la fin de semaine qui ont attiré l'attention de toute la presse et de l'univers politique, cette manifestation dans un parc de Shawinigan, je ne pouvais pas m'empêcher de reprendre l'histoire que vous racontez à propos des mystérieux incendies contre des institutions religieuses au Canada français attribuées au Ku Klux Klan.
0: Oui, c'est ça. Donc, c'est... une espèce de suite de rumeurs qu'il y a eu en 1922. Donc, je pars du collège de Saint-Boniface qui a brûlé à l'hiver 1921-22. Un terrible incendie. Et dès le lendemain de l'incendie, il y a une enquête qui est menée. Et il y a des soupçons qui pèsent sur une cellule locale du Ku Klux Klan, donc qui est ce groupe raciste né aux États-Unis, qui a des extensions un peu partout et qui renaît dans les années 1920, à la fin des années 10 et au début des années 1920. Et là, on se met à voir des chapitres naître partout, puis avoir une menace existentielle partout, parce que si à l'origine, le Ku Klux Klan, c'était un groupe qui est né et alimenté d'un racisme envers les Noirs américains. Donc, c'était une espèce de mouvement de retour après la fin de la guerre civile américaine. Là, dans sa nouvelle mouture des années 1920, le Ku Klux Klan en voulait aussi à tous les immigrants récents et en voulait aussi aux francophones et aux catholiques aussi. Donc, ce qui fait dire, il y a beaucoup d'hypothèses qui naissent dans les années 20 quand il y a des incendies d'églises, par exemple. Et là, on dit, ben, c'est le Ku Klux Klan qui est peut-être derrière. Et là, en 1922, il y a donc le collège de Saint-Boniface qui brûle. Mm-hmm. Mais à Québec aussi, une église importante brûle. Il y a tout un tas d'institutions comme ça qui vont brûler. Donc, la basilique Notre-Dame de Québec qui va flamber en 1922. Et chaque fois, des soupçons pèsent contre le Ku Klux Klan. Mais encore là, c'est un peu une menace fantôme. On ne sait pas avec exactitude ou précision. On pince pas personne. Et il faut dire aussi qu'on est à une époque où ce genre de bâtiment-là pouvait flamber beaucoup plus facilement qu'aujourd'hui. Donc, c'était l'atmosphère de suspicion et de paranoïa qui m'intéressait. Donc, qu'est-ce que ça dit de ce mouvement-là qui existait quand même un peu? L'extrême droite était très forte dans ces années-là. Et est-ce que c'était réel? Est-ce que il y avait vraiment une menace existentielle contre le fait catholique et le fait canadien-français? Ça, c'est plus difficile à dire avec détermination. Là.
1: Oui. Et la coïncidence des incendies de 1922, outre Saint-Boniface, vous avez mentionné la basilique cathédrale de Québec, et il y avait aussi la basilique de Sainte-Anne-de-Beaubré.
0: Oui.
1: Qui avait subi les flammes également. Ouais. Et il y a un voleur pyromane qui a été arrêté en Ohio en 1927 Et qui a confessé ces incendies-là.
0: C'est ça. Donc, un homme, Ray Marsden, qui va confesser avoir volé, pillé et brûlé des églises par dizaines, voire par centaines. Encore là, c'est une confession. Donc, est-ce que c'est un homme qui se vantait? En fait, je pense qu'on sait quand même qui a volé des églises. Ça, c'est su. Mais est-ce que c'est lui qui est à l'origine d'une vague d'incendies criminels un peu partout dans l'est de l'Amérique? Faut peut-être tempérer un peu, là, mais il y a bel et bien un cas, là, un homme qu'on va épingler par la suite et qui pourrait être à l'origine d'une partie de cette vague-là de 1922.
1: Qui pourrait être à l'origine surtout de la rumeur.
0: Oui, bien aussi, il y a ça aussi. Mais moi, c'est ce qui m'intéresse. Et dans toute rumeur, il y a toujours quelque chose à explorer. Je suis pas là pour les amplifier, les rumeurs, ou leur donner un fond de véracité qu'elles n'ont pas. Mais puis ça, c'est mes études en anthropologie qui m'amènent vers ça. Il y a toujours, dans toute culture orale, dans toute rumeur, il y a toujours une couche de sens, de signification à fouiller. Puis c'est ce que je veux faire là dans mes histoires, en plus de faire le récit événementiel de ce qui s'est produit.
1: On passe à une autre histoire, André Martineau. Vous faites la part belle à un certain Marcel Ouimet en le présentant comme le témoin de la chute d'Hitler. Qui est Marcel Ouimet?
0: Marcel Ouimet, c'est un correspondant de guerre pour Radio-Canada qui était jeune journaliste au début de la guerre, qui va se retrouver à Londres et qui va être envoyé avec les soldats qui vont participer au débarquement de Normandie. Donc, il va accompagner les troupes canadiennes dès le débarquement en Normandie. Et ensuite, ce qui est exceptionnel de son parcours, c'est qu'il va être présent à toutes les grandes étapes de la libération d'Europe. Donc, on le retrouve autant au débarquement, on le retrouve ensuite quelques semaines plus tard à la libération de Caen, puis ensuite à la libération de Paris. Et ensuite, on le retrouve à Berlin, quand les troupes soviétiques et les troupes alliées se rencontrent au front. Il va être là aussi, à l'unification des fronts. Et il va être aussi au procès des collaborateurs en 1945. Donc, il va couvrir toutes les grandes étapes de la libération. Et c'est ce que je trouve intéressant aussi de Marcel Ouimet, c'est que il va produire des reportages où on va se sentir au plus près de la population, de grands reportages journalistiques, mais après la guerre, il va plus jamais ou à peu près exercer de fonctions journalistiques. Il va continuer à travailler pour Radio-Canada, mais dans la direction, puis il va devenir un cadre, etc. Donc, je trouvais intéressant ce parcours-là au plus près de l'action de quelqu'un qui va être un peu une étoile filante du journalisme.
1: Ce qui m'a étonné dans l'histoire que vous racontez, justement, c'était la présence de nombreux journalistes au moment du débarquement. Et ils ne sont pas présents à distance, mais ils sont présents dans le mouvement, exactement. Et oui. Marcel Ouimet va voir tomber tout près de lui des soldats. Et lui, comme miraculeusement, il est épargné de ça. Il a survécu et il continue ses reportages. Il va traîner avec lui sa machine à écrire, parfois à bout de bras parce qu'il faut qu'il la sauve des eaux. Et il va rapporter, ce qui est absolument étonnant, il va rapporter une quantité effarante d'artefacts qu'il a ramassés à gauche et à droite, des armes, et particulièrement, je dirais pas qu'il a pillé, mais enfin, il a pris des objets dans le bureau d'Hitler.
0: C'est ça, des souvenirs de voyage peut-être, où il va rapporter des artefacts du bureau d'Hitler, donc du papier à lettres d'Hitler. Il va même rédiger une lettre au président de Radio-Canada à partir de ce papier à lettres-là. Et il va rapporter un drapeau, un plan de table aussi, donc d'un banquet qui a eu lieu dans les mois avant. Donc, il rapporte tout ça et ça s'est gardé encore de nos jours. Il y a une partie qui a été donnée à des institutions comme le Musée de la guerre, mais sinon, c'est en bonne partie gardé par la famille Ouimet de nos jours. Et c'est le genre d'artefact que j'ai pu voir là, de mes yeux pour préparer cette histoire-là.
1: Et vous avez vu ces lettres sur le papier officiel du régime hitlérien?
0: Oui, certainement. Puis même longtemps, il y a une de ces lettres-là qui était affichée dans un petit musée au niveau B de l'ancienne tour de Radio-Canada. Donc, c'était quelque chose qui était là, qui n'était pas expliqué nécessairement. Mais là, en travaillant sur cette histoire-là, j'ai compris tout le parcours qu'il y avait derrière. Là. Donc, ça montre le... C'est une proximité incroyable avec l'histoire là, quand on y pense, là, de simplement descendre dans le bunker, puis là, tout à coup, avoir accès à des documents qui traînent comme ça. Puis, donc, ça montre le brouillard de la guerre aussi, des moments un peu confus où rien n'est scellé et tout le monde peut se rapporter un peu une partie de souvenirs comme ça.
1: Auriez-vous, André Martineau, une explication au fait que quand on parle de correspondant de guerre, c'est le nom de René Lévesque qui nous vient immédiatement et on parle rarement, sinon jamais, de Marcel Ouimet?
0: Oui, ben c'est un peu une construction qui s'est faite par la suite, j'ai l'impression. De par l'importance de René Lévesque, sa popularité aussi, René Lévesque va devenir extrêmement populaire à la télévision avec Point de mire. Puis ensuite, avec son passage à la politique à la fin des années 50, début 60. Donc, il va devenir une personnalité importante. Et dans son récit de carrière, René Lévesque va toujours revenir sur ces années importantes où il a été attaché pour l'armée américaine. Il va travailler comme reporter aussi. Il va faire ce genre de travail-là, mais il n'était pas là au moment du débarquement. Il va pas être aussi près de l'action que l'a été Marcel Ouimet, mais on va se rappeler de lui comme étant l'exemple type du Canadien français durant la Deuxième Guerre mondiale. Alors que la figure de Marcel Ouimet, elle est beaucoup plus passionnante là, si on s'intéresse à ces années-là.
1: Il y en a plusieurs autres qui sont racontés dans cette histoire, ne s'arrête toujours pas là. C'est signé André Martineau. C'est 13 épisodes méconnus de l'histoire du Québec, publié chez Urtubise. Merci beaucoup de nous rappeler ces faits et de nous les raconter surtout.
0: Grand plaisir. Merci beaucoup, Monsieur Aude.

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1: Alors, bonjour, Monsieur Thomas de Coninck.
2: Bonjour.
1: Alors, on se retrouve pour une nouvelle capsule sur le thème des repères éblouissants.
2: Oui.
1: Et lors de la dernière capsule, en fait, lors des deux dernières capsules, on avait dit que l'homme a atteint la station debout parce qu'il a quelque chose à dire.
2: Oui.
1: Je vous demandais alors ce que l'homme avait bien à dire. Et vous m'avez expliqué que l'homme a chanté Dieu. Mais à partir de là, j'aimerais savoir si on peut répondre autrement à cette question. Qu'a l'homme à dire?
2: Par opposition à la banalité, à l'extrême banalité qui est dominante aujourd'hui dans une certaine, entre guillemets, culture, ou plutôt inculture, tout ce que nous avons décrit là, dans une capsule, une autre capsule, c'est en effet ce que l'homme a à dire, mais pour justement, en quelque manière, dépasser, vaincre la banalité qui est tellement dominante et déprimante et dans les médias, dans la culture ambiante, dans les médias dans tous les sens du terme, aussi bien électronique que sur papier aussi, et puis la haine, et puis toutes sortes de choses très négatives. Alors ici, par opposition, ici, de même que la maladie manifeste la santé et le mal le bien, et de façon beaucoup plus forte d'une certaine manière, hein, on apprécie vraiment la santé quand on est malade, pour ainsi dire, pour donner un exemple assez banal, mais justement banal lui aussi, mais qui est fort, qui est parlant. C'est ça, c'est l'opposé. Ce que l'homme a à dire, c'est l'être humain a à dire, c'est l'opposé de la banalité. Hein, c'est ce très grand vice de la banalité, selon cette excellente formule de Baudelaire, le très grand vice de la banalité. Et parce que notre vraie nature, comme le dit encore Baudelaire dans la magnifique page que j'ai déjà citée, sur le beau, là, la correspondance avec le ciel, etc., quand il parle de nous, les humains, comme une nature exilée dans l'imparfait, c'est magnifique. Notre vraie nature, c'est de dire le bien, c'est de chanter, comme je disais, la gloire de Dieu, c'est de chanter la splendeur du monde, la beauté du monde, la beauté du visage humain, et ainsi de suite. Ça, c'est la vraie nature. Mais exilée dans l'imparfait, justement, elle est comme exilée dans ce monde de la banalité, qui masque la vraie nature de l'homme, de l'être humain, qui masque le véritable idéal qui habite le cœur, le désir d'idéal qui habite le cœur, en particulier des jeunes, mais qui est frustré et qui est détourné vers des absolus, des faux absolus, des drogues au sens métaphorique du terme, des niaiseries, enfin, l'esclavage par rapport à, je sais pas, son téléphone cellulaire ou des choses comme ça. Tout ça, c'est de l'appauvrissement. Ça correspond à ce que Gabriel Marcel appelait les techniques d'avilissement, les nazis pour torturer. Une des tortures, mais c'est encore le cas là, en Syrie par exemple, maintenant, là, on fait faire aux prisonniers, faisait faire des gestes dégradants qui leur faisaient concevoir une sorte de mépris, de dédain, de haine d'eux-mêmes. Il n'y a rien qui peut détruire un être humain autant que ça, le sentiment d'une indignité profonde. Technique d'avilissement, et je pense que cette formule peut s'appliquer justement à beaucoup de ce qui circule sur Internet et ailleurs. Je ne s'agit pas du tout de diaboliser l'Internet, il y a d'excellentes choses qui sont rendues possibles par l'Internet, et notamment la diffusion de Radio Galilée, je peux dire, et ainsi de suite. Et c'est le rôle là, des enseignants, c'est le rôle de la culture, c'est de nous faire de faire ressortir les repères éblouissants en question qui sont comme cachés, qui sont occultés, qui sont par la culture ambiante ou la culture ambiante.
1: Ben oui. Au fond, la banalité, c'est un peu l'ennemi des repères éblouissants.
2: Oui, c'est la niaiserie, une sorte de joyeuse niaiserie des fois. Mais souvent, malheureusement, aussi haineuse, très haineuse. Et ça, la haine, c'est la destruction de tout. Hein. La haine est homicide. Hein. Si on veut comprendre le meurtre, l'explication, c'est la haine. Et Dieu sait qu'il y en a du meurtre dans toutes sortes de sens, dans nos cultures.
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Il est maintenant à la hauteur de son père. Il passe derrière le comptoir, aide à la vente. C'est un garçon doué pour le commerce. Il a 36 mains pour déplier les étoffes, 10 000 mots pour vanter le soyeux d'un tissu. Pas de meilleur vendeur dans le pays que le fils aîné de Bernardone, tous les clients vous le diront, et plus encore les clientes. Un beau gars, des yeux clairs, des épaules larges et des mains blanches de fille. On demande à avoir des draps dont on n'a pas besoin, on hésite sur des étoffes qu'on n'achètera jamais juste pour le plaisir de l'entendre, de le manger des yeux, et finalement on repart avec les draps, on repart avec les étoffes. On a 20 ans et des poussières. Les 20 ans, c'est pour le corps, la poussière, c'est pour l'âme. L'âme, on s'en occupe guère, on la laisse voltiger dans le cœur, on lui fait une place à côté des amis, des jolies femmes d'assises, du vin, des jeux et des chants. Une toute petite place poussiéreuse, une chambre dans le cœur la plus retirée, la moins fréquentée. On y entre quelques heures dans l'année, à Noël et à Pâques, et ça suffit comme ça. On y croit, oui, mais comme on croit à d'autres invisibles, les licornes par exemple. L'existence de l'âme n'est ni plus ni moins fabuleuse que celle d'une licorne. Elle ne demande pas plus de soins. L'âme est de la famille des oiseaux. Avant de rejoindre cette famille, François appartient à celle des licornes, ainsi décrite dans un bestiaire du Moyen-Âge. Elle a un tel goût à flairer odeur de pucelle et de virginité que lorsque des chasseurs veulent s'en saisir, ils mettent sur son chemin une jeune vierge. À sa vue, la licorne vient dormir sur son sein et la voilà prise. Mais il n'est pas né le chasseur qui attrapera le beau François. S'il fait la cour à bien des femmes, il ne s'endort auprès d'aucune. Les bras de 20 ans sont faits pour la taille des jeunes filles, c'est vrai, mais les jambes de 20 ans sont faites pour aller au bout du monde. En haut des jambes, un soleil, une force. Le corps est une planète qui tourne autour de ce soleil d'un mouvement perpétuel. Les prêtres vous rappellent bien le dimanche que vous avez une âme. Du haut de leur chair, ils vous lancent sur le crâne des paroles dures comme des pierres. On les écoute, les yeux baissés, tassés sur son banc, piteux. On laisse passer l'orage. Et on revient bientôt à l'essentiel, aux filles qui bavardent à la sortie de la messe, fraîches comme des anges. Les contempler est un délice et un tourment. La beauté, voilà un vrai mystère, bien plus intéressant que celui de l'âme. La beauté d'un visage de jeune fille est devant vous comme une perfection, mais une perfection qui ne se boucle pas sur elle-même, qui appelle, qui promet et ne tient pas. Il y a la main de Dieu là-dessous. La main de Dieu ou celle du diable, on ne sait pas. On se moque de savoir à 20 ans. On est sûr d'une seule chose, c'est le corps qui est éternel bien plus que l'âme. Cela n'a pas besoin d'être prouvé. À 20 ans, cela s'éprouve, tout simplement. D'ailleurs, c'est une moitié de la vérité, de cette vérité que les prêtres répandent sans en être convaincus. Ils nous parlent bien de la résurrection des corps et des âmes, non ? Donc des corps aussi, des corps surtout. C'est une moitié du vrai que l'on a, et avec une part de vérité, on peut déjà voir clair dans le monde, on peut déjà voir loin dans sa vie. Pour le reste, on a le temps. On a mieux que du temps, on a 20 ans, sans parler des poussières.

L'argent qui rentre au magasin, il le dépense en jeu. L'amour qui rentre dans son cœur, il le dépense en fête. Ce qu'il a, ce qu'il est, il le brûle. Il a en lui de la licorne et puis un peu de la salamandre. La salamandre ne vit que de feu. Avec sa peau, on fait un drap qu'aucune flamme ne peut brûler. Le fils Bernardone est revêtu d'une telle étoffe, sans prix. Les amis vont et viennent, les filles vont et viennent, l'argent va et vient. La mère soupire et puis sourit, le père bougonne et puis se tait. Quand on l'interroge sur son avenir, François répond « Ne savez-vous pas que des merveilles m'attendent ? Que je serai grand chevalier, que j'épouserai une princesse qui me donnera beaucoup d'enfants ?» On peut deviner dans cette réponse le sourire de la mère. La folie d'un amour passé du cœur de la mère au cœur du fils, comme un vin précieux versé d'un verre dans un autre, sans rien perdre de son pétillant dans le passage. Mais il y a plus que la fièvre d'une mère dans ces paroles du fils. Il y a aussi le sourire de Dieu, présent dans cette naïve affirmation de soi, dans ce goût enfantin de la vie, douceur de vivre, amour de soi. Là se tient le trébat, anonyme, moqueur, inaperçu des moralistes qui le cherchent dans les foudres d'un ciel ou dans les tombes d'un repentir. L'amour de soi est à l'amour de Dieu ce que le blé en herbe est au blé mûr. Il n'y a pas de rupture de l'un à l'autre, juste un élargissement sans fin, les eaux en crue d'une joie qui, après avoir imprégné le cœur, déborde de toutes parts et recouvre la terre entière. L'amour de soi naît dans un cœur enfantin. C'est un amour qui coule de source. Il va de l'enfance jusqu'à Dieu. Il va de l'enfance qui est la source à Dieu qui est l'océan. Quant à la douceur de vivre, elle est inchangée avec les siècles. Elle est faite du calme d'un entretien, du repos d'un corps, d'une couleur d'un mois d'août. Elle est faite du pressentiment que l'on vivra toujours dans l'instant même où l'on vit. L'amour de soi est le premier tressaillement du Dieu dans la jubilation d'un cœur. La douceur de vivre est l'avancée d'une vie éternelle dans la vie d'aujourd'hui. On pourrait en rester là. Il pourrait en rester là, à ce tressaillement et à cette avancée. Mais ce serait compter sans les événements qui sont la main de Dieu posée sur notre main, modifiant imperceptiblement l'écriture de la page, le dessin d'une vie. Une brise se lève qui tourne à l'orage. Une guerre éclate entre les deux républiques de Pérouse et d'Assise. Il en est. Il ne pourrait pas ne pas en être. Il rêve depuis si longtemps de chevalerie et de gloire. Et puis quel bonheur de revenir ensuite vers les jeunes dames d'Assise, le corps cicatrisé, l'âme rajeunie par la lutte. Mais voilà, il ne reverra pas les belles de son pays, du moins pas avant un an. Capturé, mis en geôle, il en sortira affaibli par une maladie, et joyeux toujours, consolant ses compagnons de captivité, chantant sur sa branche de plus belle. Jusqu'ici, sa gaieté pouvait passer pour le privilège d'une jeunesse dorée, sûre de son avenir parce que maîtresse du monde. Or, voici que cette humeur se maintient et s'accroît dans le noir d'une prison, loin des siens. C'est donc que cette joie venait d'ailleurs, de bien plus loin qu'une simple ivresse du monde. Il en est dans cette prison comme Jonas dans le ventre de la baleine. Plus rien de clair ne lui parvient. Alors il chante. Alors il trouve dans son chant plus qu'une lumière et plus qu'un monde, sa vraie maison, sa vraie nature et son vrai lieu. Nous vivons dans des villes, dans des métiers, dans des familles, mais le lieu où nous vivons en vérité n'est pas un lieu. Le lieu où nous vivons vraiment n'est pas celui où nous passons nos jours, mais celui où nous espérons, sans connaître ce que nous espérons, celui où nous chantons, sans comprendre ce qui nous fait chanter. Fait prisonnier en 1202, libéré en 1203, malade en 1204. De 1202 à 1204 commence la métamorphose de la licorne et de la salamandre en grillon.
la nature du grillon et d'aimer sa chanson et de s'en réjouir tellement qu'il ne cherche pas de nourriture et qu'il meurt en chantant.

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On somnole sous des épaisseurs de plumes et de fièvre, on se remet doucement d'une maladie. On en rajoute un peu, chacun y trouve son compte, la mère et le fils. La mère qui retrouve les gestes immémoriaux de la servante, une main douce dans les cheveux en broussailles de l'enfant, une main de lumière sur son cœur pâle. Le fils qui renoue avec la gloire des nouveau-nés, un soupir suffisant à remuer toute la maisonnée, alerter tous les anges. Les amis viennent à son chevet, les jeunes dames s'inquiètent de sa santé, on ne sait trop ce qu'il a. Un teint un peu trop clair, un teint de lait, et puis cette brillance au fond des yeux. Oui, c'est cela surtout qui étonne, qui inquiète, ce feu follet dans la prunelle des yeux. On dirait un feu couvant, on craint un incendie. Il tourne et retourne dans son lit, il tourne et retourne dans sa vie. Les draps sont froissés, désagréables au toucher, ils frottent sur la peau, leurs plis rougissent les chairs, la vie est usée, elle est moins aimable à goûter, elle frotte sur l'âme, abîme le songe. On ne peut en parler à personne. On ne peut confier à personne que l'on voudrait quitter cette vie pour une autre, et que l'on ne sait comment faire. Comment dire à vos proches « Votre amour m'a fait vivre, à présent il me tue ». Comment dire à ceux qui vous aiment qu'ils ne vous aiment pas. Trois mots donnent la fièvre, trois mots vous clouent au lit, changez de vie. Cela, c'est le but. Il est clair, simple. Le chemin qui mène au but, on ne le voit pas. La maladie, c'est l'absence de chemin, l'incertitude des voies. On n'est pas devant une question, on est à l'intérieur. On est soi-même la question. Une vie neuve, c'est ce que l'on voudrait, mais la volonté, faisant partie de la vie ancienne, n'a aucune force. On est comme ces enfants qui tendent une bille dans leur main gauche et ne lâchent prise qu'en s'étant assurés d'une monnaie d'échange dans la main droite. On voudrait bien d'une vie nouvelle, mais sans perdre la vie ancienne, ne pas connaître l'instant du passage, l'heure de la main vide. Ce qui vous rend malade, c'est l'approche d'une santé plus haute que la santé ordinaire, incompatible avec elle. Mais bon, on résiste. Tout vous retient. La mère, les amis, les jeunes dames. On n'aime plus guère cette vie-là, mais au moins, on sait de quoi elle est faite. Si on la quitte, il y aura un temps où on ne saura plus rien. Et c'est ce rien qui vous effraie. Et c'est ce rien qui vous fait hésiter, tâtonner, bégayer, et finalement revenir aux voies anciennes.

Le printemps 1205, une guerre encore. Les guerres ne manquent pas à ce siècle. La fin de la guerre, c'est la maîtrise d'un bout de terre, la reconnaissance d'un seul maître. Il y a de la place que pour un seul dans le monde. C'est moi le maître, dit le pape. C'est moi, dit l'empereur. Et la lutte se poursuit, depuis toujours entamée, impossible à conclure. François sort de maladie pour répondre à l'appel du pape. Cette fois-ci est la bonne. Comment échouer quand on a Dieu avec soi? Il s'arme magnifiquement, se vêt comme un prince, manière de faire honneur au père marchand d'étoffes, tout en se soumettant au pape qui est comme un père lointain, plus doué en affaires. Beauté de l'archange sur son cheval, à son départ d'Assise, revêtu d'une triple armure d'argent, de jeunesse et d'amour. On l'acclame, on le regarde s'éloigner, bien haut, campé sur la poussière du monde. Il n'a jamais été aussi beau, d'une beauté aiguisée par les périls à venir. Il n'a jamais été autant aimé. Qui peut éveiller celui qui rêve et triomphe dans son rêve? Rien. Personne, sinon un autre rêve qui arrive dans un sommeil à la ville de Spolète. Les chroniques disent « Dieu lui parle et l'arrête en chemin ». Les chroniqueurs font des hommes des marionnettes et de Dieu un ventriloque. Quelque chose se passe bien à Spolète, oui, mais rien de clair. Ni Dieu le Père avec ses tambours, ni le Très-Haut avec sa voix de foudre. Juste le Très-Bas qui chuchote à l'oreille du dormeur, qui parle comme seulement il peut parler, Très-Bas. Un lambeau de rêve, un pépiment de moineau. Et cela suffit pour que François renonce à ses conquêtes et s'en retourne au pays. Quelques mots pleins d'ombre peuvent changer une vie. Un rien peut vous donner à votre vie, un rien peut vous en enlever, un rien décide de tout. Il traîne, il passe le temps, quoi d'autre? La guerre ne le tente plus, le commerce ne l'attire pas. Or, ce sont là les deux activités principales de l'homme sur terre, deux manières sûres d'étendre son nom bien au-delà de soi. Tuer sans être tué, gagner sans perdre, ces deux occupations dominent la vie. Le lien amoureux n'en est qu'une variante. Le lien amoureux est lien de guerre et de commerce entre les sexes. Ou plus exactement, il n'y a pas de lien amoureux parce qu'il n'y a pas d'amour. Il n'y a pas d'amour parce qu'il n'y a que de l'amertume. Amertume de n'être pas tout au monde, amertume également partagée par l'empereur, le pape et tous leurs sujets. « Moi, dit l'empereur, moi, dit le pape, moi, dit l'enfant en bas âge. » Et les trois, l'empereur, le pape et le nourrisson, de se battre à mort autour du même tas de sable. Et lui, François, ne dit plus rien. Il chante toujours. Il chante de plus en plus. La prison de Pérouse, la maladie d'Assise et le rêve de Spolète, trois plaies discrètes par lesquelles s'en va le mauvais sang de l'ambition. Ne reste plus que cette gaieté à présent sans objet, les amis, les filles, le jeu. Il ne trouve plus cela assez joyeux. Il espère à présent une jouissance plus grande que celle d'être jeune et adoré sur la terre. Les semaines passent, les fêtes se suivent et se ressemblent. Il s'en mêle encore, mais, comme on dit, il n'y est plus. On peut très bien faire une chose sans y être. On peut même passer le clair de sa vie, parler, travailler, aimer, sans y être jamais. Enfin, un jour, un tendre jour de l'été 1205, il fait préparer un banquet plus somptueux encore qu'à l'ordinaire. Un repas enchanté, fastueux, le dernier du genre. Ainsi se sépare-t-il des siens dans la nuée d'une fête, tournant vers eux son visage le plus clair, le corps déjà plus qu'à demi engagé dans la nuit. Il ne déserte pas les noces pour se couvrir de cendres. Il ne va pas de la rosée des corps de jeunes filles à la pluie des gargouilles de cathédrale. Ce n'est pas du monde qu'il sort, c'est de lui. Il va là où le chant ne manque jamais de souffle, là où le monde n'est plus qu'une seule note élémentaire tenue infiniment, une seule corde de lumière vibrant éternellement en tout, partout. Il disparaît de la ville. Il est comme celui qui a une maîtresse qu'il n'ose montrer.
Sa maîtresse, il ne la trouve pas tout de suite. Il la cherche dans des églises désaffectées qu'il restaure de ses mains. Cette parole en lui, cet ordre enfin donné, « Va et répare ma maison qui tombe en ruine. » Il croit, le naïf, que la maison de Dieu, c'est l'Église. Il obéit comme un enfant, à la lettre, scrupuleusement. Il remue les vieilles pierres. Il balaie des chapelles que plus personne ne fréquentait, à part les fées et les mulots. La poussière lui rentre sous les ongles. La fatigue lui rentre dans les muscles. Un brave petit maçon vivant de chansons et d'eau fraîche.

Cette première portion de l'émission Musique et Monde s'achève et vous y avez entendu la voix de Michael Lonsdal nous proposant le livre intitulé « Le très bas » aux éditions Gallimard, signé Christian Bobin. La réalisation technique était assurée par Yannick Caron. Demeurez des nôtres pour la seconde part de Musique et Monde dans un univers purement instrumental grâce aux choix musicaux de Mario Blouin.

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C'était Musique et Monde, et vous y avez entendu la voix de Michael Lonsdal nous proposant le livre intitulé « Le très bas » aux éditions Gallimard, signé Christian Bobin. Choix musicaux, Mario Blouin. La réalisation technique était assurée par Yannick Caron.

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0: Alors, elle leva les yeux en regardant le ciel. Puis elle me dit en joignant les mains à la hauteur de la poitrine.
1: Que soyera Immaculada Concepción. Je suis l'Immaculée Conception.

Seigneur notre Père, nous voulons te bénir pour ta présence agissante dans notre vie. Tu es ce Père qui nous aime, qui nous connaît, qui nous appelle chacun par notre nom. Et au cœur de cet appel, tu nous envoies Jésus, Jésus ton envoyé, qui en ton nom vient nous montrer que tu nous aimes, Père. Qui me voit, dira Jésus, voit le Père. Que dans l'Esprit Saint, nous puissions constamment voir le royaume, renaître pour saisir que nous sommes constamment dans tes mains, Père. Marie, toi qui feras cette expérience de la tendresse de Dieu, de l'amour du Fils, de ton propre Fils Jésus, toi qui vas devenir disciple de ton Fils, fais que nous puissions, nous aussi, à la suite de Jésus, être dans une totale disponibilité à sa volonté.

Au nom du Père et du Fils et du Saint-Esprit. Amen. Premier mystère glorieux, la résurrection de Jésus à Jérusalem. C'est une joie sans borne qui nous envahit lorsque nous apprenons cette bonne nouvelle. Celui qui était mort est vivant. Oui, Jésus, tu as vaincu la mort, tu as vaincu le mal et le péché, et tu es la résurrection, la nôtre. Marie vient nous aider à tenir dans cette joie, cette foi aussi, en la présence de Jésus vivant et ressuscité qui marche avec nous. Notre Père qui es aux cieux, que ton nom soit sanctifié, que ton règne vienne, que ta volonté soit faite sur la terre comme au ciel. Donne-nous aujourd'hui notre pain de ce jour. Pardonne-nous nos offenses comme nous pardonnons aussi à ceux qui nous ont offensés. Et ne nous laisse pas entrer en tentation, mais délivre-nous du mal. Je te salue Marie, pleine de grâce. Le Seigneur est avec toi. Tu es bénie entre toutes les femmes, et Jésus, le fruit de tes entrailles, est béni. Sainte Marie, Mère de Dieu, prie pour nous pécheurs, maintenant et à l'heure de notre mort. Amen. Je te salue Marie, pleine de grâce. Le Seigneur est avec toi. Tu es bénie entre toutes les femmes, et Jésus, le fruit de tes entrailles, est béni. Sainte Marie, Mère de Dieu, prie pour nous pécheurs, maintenant et à l'heure de notre mort. Amen. Je te salue Marie, pleine de grâce. Le Seigneur est avec toi. Tu es bénie entre toutes les femmes, et Jésus, le fruit de tes entrailles, est béni. Sainte Marie, Mère de Dieu, prie pour nous pécheurs, maintenant et à l'heure de notre mort. Amen. Je te salue Marie, pleine de grâce. Le Seigneur est avec toi. Tu es bénie entre toutes les femmes, et Jésus, le fruit de tes entrailles, est béni. Sainte Marie, Mère de Dieu, prie pour nous pécheurs, maintenant et à l'heure de notre mort. Amen. Je te salue Marie, pleine de grâce. Le Seigneur est avec toi. Tu es bénie entre toutes les femmes, et Jésus, le fruit de tes entrailles, est béni. Sainte Marie, Mère de Dieu, prie pour nous pécheurs, maintenant et à l'heure de notre mort. Amen. Je te salue Marie, pleine de grâce. Le Seigneur est avec toi. Tu es bénie entre toutes les femmes, et Jésus, le fruit de tes entrailles, est béni. Sainte Marie, Mère de Dieu, prie pour nous pécheurs, maintenant et à l'heure de notre mort. Amen. Je te salue Marie, pleine de grâce. Le Seigneur est avec toi. Tu es bénie entre toutes les femmes, et Jésus, le fruit de tes entrailles, est béni. Sainte Marie, Mère de Dieu, prie pour nous pécheurs, maintenant et à l'heure de notre mort. Amen. Je te salue Marie, pleine de grâce. Le Seigneur est avec toi. Tu es bénie entre toutes les femmes, et Jésus, le fruit de tes entrailles, est béni. Sainte Marie, Mère de Dieu, prie pour nous pécheurs, maintenant et à l'heure de notre mort. Amen. Je te salue Marie, pleine de grâce. Le Seigneur est avec toi. Tu es bénie entre toutes les femmes, et Jésus, le fruit de tes entrailles, est béni. Sainte Marie, Mère de Dieu, prie pour nous pécheurs, maintenant et à l'heure de notre mort. Amen. Je te salue Marie, pleine de grâce. Le Seigneur est avec toi. Tu es bénie entre toutes les femmes, et Jésus, le fruit de tes entrailles, est béni. Sainte Marie, Mère de Dieu, prie pour nous pécheurs, maintenant et à l'heure de notre mort. Amen. Gloire au Père et au Fils et au Saint-Esprit, au Dieu qui est, qui était et qui vient, pour les siècles des siècles. Amen. Deuxième mystère glorieux, l'ascension de Jésus au ciel. Oui, Seigneur, c'est toi qui dis que tout pouvoir t'a été remis au ciel et sur la terre. Ce pouvoir est un pouvoir d'amour, un pouvoir d'être aux yeux de chaque homme, de chaque femme, le bon pasteur,
qui donne sa vie pour ses brebis. Marie, fais que nous puissions approcher Jésus, n'avoir jamais peur de lui, puisqu'il est là pour nous, ce bon pasteur qui vient à notre secours. Notre Père qui es aux cieux, que ton nom soit sanctifié, que ton règne vienne, que ta volonté soit faite sur la terre comme au ciel. Donne-nous aujourd'hui notre pain de ce jour. Pardonne-nous nos offenses comme nous pardonnons aussi à ceux qui nous ont offensés. Et ne nous laisse pas entrer en tentation, mais délivre-nous du mal. Je te salue Marie, pleine de grâce. Le Seigneur est avec toi. Tu es bénie entre toutes les femmes, et Jésus, le fruit de tes entrailles, est béni. Sainte Marie, Mère de Dieu, prie pour nous pécheurs, maintenant et à l'heure de notre mort. Amen. Je te salue Marie, pleine de grâce. Le Seigneur est avec toi. Tu es bénie entre toutes les femmes, et Jésus, le fruit de tes entrailles, est béni. Sainte Marie, Mère de Dieu, prie pour nous pécheurs, maintenant et à l'heure de notre mort. Amen. Je te salue Marie, pleine de grâce. Le Seigneur est avec toi. Tu es bénie entre toutes les femmes, et Jésus, le fruit de tes entrailles, est béni. Sainte Marie, Mère de Dieu, prie pour nous pécheurs, maintenant et à l'heure de notre mort. Amen. Je te salue Marie, pleine de grâce. Le Seigneur est avec toi. Tu es bénie entre toutes les femmes, et Jésus, le fruit de tes entrailles, est béni. Sainte Marie, Mère de Dieu, prie pour nous pécheurs, maintenant et à l'heure de notre mort. Amen. Je te salue Marie, pleine de grâce. Le Seigneur est avec toi. Tu es bénie entre toutes les femmes, et Jésus, le fruit de tes entrailles, est béni. Sainte Marie, Mère de Dieu, prie pour nous pécheurs, maintenant et à l'heure de notre mort. Amen. Je te salue Marie, pleine de grâce. Le Seigneur est avec toi. Tu es bénie entre toutes les femmes, et Jésus, le fruit de tes entrailles, est béni. Sainte Marie, Mère de Dieu, prie pour nous pécheurs, maintenant et à l'heure de notre mort. Amen. Je te salue Marie, pleine de grâce. Le Seigneur est avec toi. Tu es bénie entre toutes les femmes, et Jésus, le fruit de tes entrailles, est béni. Sainte Marie, Mère de Dieu, prie pour nous pécheurs, maintenant et à l'heure de notre mort. Amen. Je te salue Marie, pleine de grâce. Le Seigneur est avec toi. Tu es bénie entre toutes les femmes, et Jésus, le fruit de tes entrailles, est béni. Sainte Marie, Mère de Dieu, prie pour nous pécheurs, maintenant et à l'heure de notre mort. Amen. Je te salue Marie, pleine de grâce. Le Seigneur est avec toi. Tu es bénie entre toutes les femmes, et Jésus, le fruit de tes entrailles, est béni. Sainte Marie, Mère de Dieu, prie pour nous pécheurs, maintenant et à l'heure de notre mort. Amen. Je te salue Marie, pleine de grâce. Le Seigneur est avec toi. Tu es bénie entre toutes les femmes, et Jésus, le fruit de tes entrailles, est béni. Sainte Marie, Mère de Dieu, prie pour nous pécheurs, maintenant et à l'heure de notre mort. Amen. Gloire au Père et au Fils et au Saint-Esprit, au Dieu qui est, qui était et qui vient, pour les siècles des siècles. Amen.

Troisième mystère glorieux, la Pentecôte. Ce n'est pas une aventure humaine que celle d'annoncer la parole. Et les apôtres, après la résurrection, sont demeurés dans la peur. Ils ont besoin de l'Esprit-Saint annoncé par Jésus. « Je vous enverrai l'Esprit-Saint, défenseur. » Oui, Marie, toi qui es présente au moment de cette effusion de l'Esprit-Saint, demeure celle qui est attentive à cette effusion sans cesse renouvelée au cœur de l'Église d'aujourd'hui. Oui, notre mission n'est pas une mission humaine. Nous avons besoin de la puissance de l'Esprit-Saint. Notre Père qui es aux cieux, que ton nom soit sanctifié, que ton règne vienne, que ta volonté soit faite sur la terre comme au ciel. Donne-nous aujourd'hui notre pain de ce jour. Pardonne-nous nos offenses, comme nous pardonnons aussi à ceux qui nous ont offensés. Et ne nous laisse pas entrer en tentation, mais délivre-nous du mal. Je te salue, Marie, pleine de grâce. Le Seigneur est avec toi. Tu es bénie entre toutes les femmes, et Jésus, le fruit de tes entrailles, est béni. Sainte Marie, Mère de Dieu, prie pour nous, pécheurs, maintenant et à l'heure de notre mort. Amen. Je te salue, Marie, pleine de grâce. Le Seigneur est avec toi. Tu es bénie entre toutes les femmes, et Jésus, le fruit de tes entrailles, est béni. Sainte Marie, Mère de Dieu, prie pour nous, pécheurs, maintenant et à l'heure de notre mort. Amen. Je te salue, Marie, pleine de grâce. Le Seigneur est avec toi. Tu es bénie entre toutes les femmes, et Jésus, le fruit de tes entrailles, est béni. Sainte Marie, Mère de Dieu, prie pour nous, pécheurs, maintenant et à l'heure de notre mort. Amen. Je te salue, Marie, pleine de grâce. Le Seigneur est avec toi. Tu es bénie entre toutes les femmes, et Jésus, le fruit de tes entrailles, est béni. Sainte Marie, Mère de Dieu, prie pour nous, pécheurs, maintenant et à l'heure de notre mort. Amen. Je te salue, Marie, pleine de grâce. Le Seigneur est avec toi. Tu es bénie entre toutes les femmes, et Jésus, le fruit de tes entrailles, est béni. Sainte Marie, Mère de Dieu, prie pour nous, pécheurs, maintenant et à l'heure de notre mort. Amen. Je te salue, Marie, pleine de grâce. Le Seigneur est avec toi. Tu es bénie entre toutes les femmes, et Jésus, le fruit de tes entrailles, est béni. Sainte Marie, Mère de Dieu, prie pour nous, pécheurs, maintenant et à l'heure de notre mort. Amen. Je te salue, Marie, pleine de grâce. Le Seigneur est avec toi. Tu es bénie entre toutes les femmes, et Jésus, le fruit de tes entrailles, est béni. Sainte Marie, Mère de Dieu, prie pour nous, pécheurs, maintenant et à l'heure de notre mort. Amen. Je te salue, Marie, pleine de grâce. Le Seigneur est avec toi. Tu es bénie entre toutes les femmes, et Jésus, le fruit de tes entrailles, est béni. Sainte Marie, Mère de Dieu, prie pour nous, pécheurs, maintenant et à l'heure de notre mort. Amen. Je te salue, Marie, pleine de grâce. Le Seigneur est avec toi. Tu es bénie entre toutes les femmes, et Jésus, le fruit de tes entrailles, est béni. Sainte Marie, Mère de Dieu, prie pour nous, pécheurs, maintenant et à l'heure de notre mort. Amen. Je te salue, Marie, pleine de grâce. Le Seigneur est avec toi. Tu es bénie entre toutes les femmes, et Jésus, le fruit de tes entrailles, est béni. Sainte Marie, Mère de Dieu, prie pour nous, pécheurs, maintenant et à l'heure de notre mort. Amen. Gloire au Père et au Fils et au Saint-Esprit, ô Dieu qui est, qui était et qui vient, pour les siècles des siècles. Amen. Quatrième mystère glorieux, l'Assomption de Marie au ciel, avec son âme et son corps.
ce ne sont pas ceux qui disent « Seigneur, Seigneur » qui entreront dans le royaume des cieux, mais ceux et celles qui font la volonté de mon Père. » Ces paroles de ton Fils Jésus, Marie, elles sont pour toi aujourd'hui lumineuses, puisque tu as fait la volonté du Père. Que nous aussi, nous puissions l'accomplir en la découvrant chaque jour dans notre existence. Notre Père qui es aux cieux, que ton nom soit sanctifié, que ton règne vienne, que ta volonté soit faite sur la terre comme au ciel. Donne-nous aujourd'hui notre pain de ce jour. Pardonne-nous nos offenses comme nous pardonnons aussi à ceux qui nous ont offensés. Et ne nous laisse pas entrer en tentation, mais délivre-nous du mal. Je te salue, Marie, pleine de grâce. Le Seigneur est avec toi. Tu es bénie entre toutes les femmes, et Jésus, le fruit de tes entrailles, est béni. Sainte Marie, Mère de Dieu, prie pour nous, pécheurs, maintenant et à l'heure de notre mort. Amen. Je te salue, Marie, pleine de grâce. Le Seigneur est avec toi. Tu es bénie entre toutes les femmes, et Jésus, le fruit de tes entrailles, est béni. Sainte Marie, Mère de Dieu, prie pour nous, pécheurs, maintenant et à l'heure de notre mort. Amen. Je te salue, Marie, pleine de grâce. Le Seigneur est avec toi. Tu es bénie entre toutes les femmes, et Jésus, le fruit de tes entrailles, est béni. Sainte Marie, Mère de Dieu, prie pour nous, pécheurs, maintenant et à l'heure de notre mort. Amen. Je te salue, Marie, pleine de grâce. Le Seigneur est avec toi. Tu es bénie entre toutes les femmes, et Jésus, le fruit de tes entrailles, est béni. Sainte Marie, Mère de Dieu, prie pour nous, pécheurs, maintenant et à l'heure de notre mort. Amen. Je te salue, Marie, pleine de grâce. Le Seigneur est avec toi. Tu es bénie entre toutes les femmes, et Jésus, le fruit de tes entrailles, est béni. Sainte Marie, Mère de Dieu, prie pour nous, pécheurs, maintenant et à l'heure de notre mort. Amen. Je te salue, Marie, pleine de grâce. Le Seigneur est avec toi. Tu es bénie entre toutes les femmes, et Jésus, le fruit de tes entrailles, est béni. Sainte Marie, Mère de Dieu, prie pour nous, pécheurs, maintenant et à l'heure de notre mort. Amen. Je te salue, Marie, pleine de grâce. Le Seigneur est avec toi. Tu es bénie entre toutes les femmes, et Jésus, le fruit de tes entrailles, est béni. Sainte Marie, Mère de Dieu, prie pour nous, pécheurs, maintenant et à l'heure de notre mort. Amen. Je te salue, Marie, pleine de grâce. Le Seigneur est avec toi. Tu es bénie entre toutes les femmes, et Jésus, le fruit de tes entrailles, est béni. Sainte Marie, Mère de Dieu, prie pour nous, pécheurs, maintenant et à l'heure de notre mort. Amen. Je te salue, Marie, pleine de grâce. Le Seigneur est avec toi. Tu es bénie entre toutes les femmes, et Jésus, le fruit de tes entrailles, est béni. Sainte Marie, Mère de Dieu, prie pour nous, pécheurs, maintenant et à l'heure de notre mort. Amen. Je te salue, Marie, pleine de grâce. Le Seigneur est avec toi. Tu es bénie entre toutes les femmes, et Jésus, le fruit de tes entrailles, est béni. Sainte Marie, Mère de Dieu, prie pour nous, pécheurs, maintenant et à l'heure de notre mort. Amen. Gloire au Père, et au Fils, et au Saint-Esprit, ô Dieu qui est, qui était et qui vient, pour les siècles des siècles. Amen.

Cinquième mystère glorieux, le couronnement de Marie au ciel. Marie, tu prends toute ta place dans ce royaume, dans ce mystérieux plan du salut. Tu es la mère du Messie. Tu es couronnée de tendresse et d'amour par la Trinité Sainte. Tu es également aimée par toutes ces créatures célestes, les anges, tous ces messagers. Marie, continue de nous regarder et de nous aimer, et d'être celle qui entend tous les besoins qui montent de la terre vers le ciel. Notre Père qui es aux cieux, que ton nom soit sanctifié, que ton règne vienne, que ta volonté soit faite sur la terre comme au ciel. Donne-nous aujourd'hui notre pain de ce jour. Pardonne-nous nos offenses comme nous pardonnons aussi à ceux qui nous ont offensés. Et ne nous laisse pas entrer en tentation, mais délivre-nous du mal. Je te salue, Marie, pleine de grâce. Le Seigneur est avec toi. Tu es bénie entre toutes les femmes, et Jésus, le fruit de tes entrailles, est béni. Sainte Marie, Mère de Dieu, prie pour nous pécheurs, maintenant et à l'heure de notre mort. Amen. Je te salue, Marie, pleine de grâce. Le Seigneur est avec toi. Tu es bénie entre toutes les femmes, et Jésus, le fruit de tes entrailles, est béni. Sainte Marie, Mère de Dieu, prie pour nous pécheurs, maintenant et à l'heure de notre mort. Amen. Je te salue, Marie, pleine de grâce. Le Seigneur est avec toi. Tu es bénie entre toutes les femmes, et Jésus, le fruit de tes entrailles, est béni. Sainte Marie, Mère de Dieu, prie pour nous pécheurs, maintenant et à l'heure de notre mort. Amen. Je te salue, Marie, pleine de grâce. Le Seigneur est avec toi. Tu es bénie entre toutes les femmes, et Jésus, le fruit de tes entrailles, est béni. Sainte Marie, Mère de Dieu, prie pour nous pécheurs, maintenant et à l'heure de notre mort. Amen. Je te salue, Marie, pleine de grâce. Le Seigneur est avec toi. Tu es bénie entre toutes les femmes, et Jésus, le fruit de tes entrailles, est béni. Sainte Marie, Mère de Dieu, prie pour nous pécheurs, maintenant et à l'heure de notre mort. Amen. Je te salue, Marie, pleine de grâce. Le Seigneur est avec toi. Tu es bénie entre toutes les femmes, et Jésus, le fruit de tes entrailles, est béni. Sainte Marie, Mère de Dieu, prie pour nous pécheurs, maintenant et à l'heure de notre mort. Amen. Je te salue, Marie, pleine de grâce. Le Seigneur est avec toi. Tu es bénie entre toutes les femmes, et Jésus, le fruit de tes entrailles, est béni. Sainte Marie, Mère de Dieu, prie pour nous pécheurs, maintenant et à l'heure de notre mort. Amen. Je te salue, Marie, pleine de grâce. Le Seigneur est avec toi. Tu es bénie entre toutes les femmes, et Jésus, le fruit de tes entrailles, est béni. Sainte Marie, Mère de Dieu, prie pour nous pécheurs, maintenant et à l'heure de notre mort. Amen. Je te salue, Marie, pleine de grâce. Le Seigneur est avec toi. Tu es bénie entre toutes les femmes, et Jésus, le fruit de tes entrailles, est béni. Sainte Marie, Mère de Dieu, prie pour nous pécheurs, maintenant et à l'heure de notre mort. Amen. Je te salue, Marie, pleine de grâce. Le Seigneur est avec toi. Tu es bénie entre toutes les femmes, et Jésus, le fruit de tes entrailles, est béni. Sainte Marie, Mère de Dieu, prie pour nous pécheurs, maintenant et à l'heure de notre mort. Amen. Gloire au Père, et au Fils, et au Saint-Esprit, au Dieu qui est, qui était et qui vient, pour les siècles des siècles. Amen.

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Psaume 85. Plainte dans la souffrance et dans la persécution. Tends l'oreille, Seigneur, réponds-moi, pauvre et malheureux que je suis. Garde mon âme, je suis ton ami. Sauve ton serviteur qui se fie en toi. Tu es mon Dieu, pitié pour moi, ô mon maître. C'est toi que j'appelle tout le jour. Réjouis ton serviteur, ô mon maître, car j'élève mon âme vers toi. Ô maître, tu es pardon et bonté, plein d'amour pour tous ceux qui t'appellent. Seigneur, entends ma prière, attentif à la voix de ma plainte. Au jour de l'angoisse, je t'appelle, car tu me réponds, ô mon maître. Entre les dieux, pas un comme toi, rien qui ressemble à tes œuvres. Tous les païens viendront t'adorer, ô maître, et rendre gloire à ton nom. Car tu es grand, et tu fais des merveilles, toi, Dieu, et toi seul. Enseigne-moi, Seigneur, tes voies, afin que je marche en ta vérité. Rassemble mon cœur pour qu'il te craigne, afin que je marche en ta vérité. Je te rends grâce, Dieu, mon maître, de tout cœur. Je rendrai gloire à ton nom à jamais. Car ton amour est grand pour moi. Tu m'as tiré du plus profond des enfers. Contre moi ont surgi des orgueilleux, des forcenés pourchassent mon âme. Point de place pour toi devant eux. Ils verront mes ennemis et rougiront. Mais toi, Dieu de tendresse et de pitié, ô maître lent à la colère, plein d'amour et plein de vérité, tourne-toi vers moi, pitié pour moi. Donne à ton serviteur ta force et ton salut au fils de ta servante. Fais pour moi un signe de bonté, car toi, Seigneur, tu m'aides et me consoles.

Psaume 86. Sion, la mère de tous les peuples. Elle est fondée sur les montagnes saintes. Le Seigneur aime les portes de Sion plus que toutes les demeures de Jacob. Pour ta gloire, on parle de toi, ville de Dieu. Je cite l'Égypte et Babylone entre celles qui me connaissent. Voyez Tyr, la Philistie, l'Éthiopie. Chacune est née là-bas. Mais on appelle Sion ma mère, car en elle, tout homme est né. C'est lui, le Très-Haut, qui la maintient. Au registre des peuples, le Seigneur écrit : chacun est né là-bas. Tous ensemble, ils dansent et ils chantent. En toi, toutes nos sources.

Psaume 87. Prière du fond de la détresse. Seigneur mon Dieu, je crie le jour, je gémis la nuit devant toi. Que ma prière vienne jusqu'à toi, prête l'oreille à mes sanglots. Car mon âme est rassasiée de maux, et ma vie est au bord des enfers, déjà comptée comme descendue dans la fosse. Je suis un homme fini, exclu parmi les morts, comme un tué gisant dans la tombe, ceux dont tu n'as plus souvenir et qui de ta main sont retranchés. Tu m'as mis au tréfonds de la fosse, dans les ténèbres, au sein des abîmes. Sur moi pèse ta colère, tu déverses toutes les houles. Tu éloignes de moi mes compagnons, tu fais de moi une horreur pour eux. Je suis enfermé sans issue, mon œil est usé par le malheur. Je t'appelle, Seigneur, tout le jour, je tends les mains vers toi. Pour les morts, fais-tu des merveilles? Les ombres se lèvent-elles pour te louer? Parle-t-on de ton amour dans la tombe, de ta fidélité au lieu de perdition? Connaît-on dans la ténèbre tes merveilles et ta justice au pays de l'oubli? Et moi, je crie vers toi, Seigneur. Le matin, ma prière te prévient. Pourquoi, Seigneur, me repousser, cacher loin de moi ta face? Malheureux et mourant dès mon enfance, j'ai enduré tes effrois, je suis à bout. Sur moi ont passé tes colères. Tes épouvantes m'ont réduit à rien. Elles me cernent comme l'eau tout le jour, se referment sur moi toutes ensemble. Tu éloignes de moi amis et proches. Je n'ai de compagnon que la ténèbre.

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0: Bonjour mesdames et messieurs, c'est Dani Benz au microphone et je vous souhaite la bienvenue à Curriculum Vitae. Je suis toujours en compagnie d'Isabelle Duval. Elle est artiste multidisciplinaire et elle partage aussi avec nous sa passion des voyages. Isabelle Duval, bonjour.
1: Bonjour.
0: On s'est quitté en Afrique du Sud la dernière fois et là vous allez peut-être vouloir nous parler de ce voyage que vous avez fait aux États-Unis alors que vous aviez 40 ans. Qu'est-ce que c'était ce projet sur l'ombre que vous aviez?
1: Alors, c'était pas au départ un projet sur l'ombre, c'était simplement le goût de partir en voyage toute seule, de vivre ce rêve-là que j'avais depuis mon adolescence, je pense. Alors, je m'étais procuré un véhicule dans lequel je pouvais faire la cuisine, dormir, être confortable. Puis je suis partie là en octobre sans trop savoir où j'allais me rendre, j'avais pas de réservation nulle part, tout ça. Mais j'avais quand même bel et bien le désir de faire un retour un peu sur ma vie, de faire le point. J'avais apporté avec moi tous mes journaux intimes, plusieurs objets, des cartes que j'avais reçues, des lettres, dans le but de relire ça là, dans un espace un peu anonyme là, en étant sur la route. Puis, donc, il y avait cette volonté-là de faire un genre d'autoportrait.
0: Oui.
1: Puis, comme j'étais toute seule, et j'étais souvent en train de marcher dans des très beaux parcs, des très beaux lieux, j'ai commencé à faire des photos de mon ombre, n'est-ce pas? C'était elle qui m'accompagnait. Puis, je voulais pas faire des selfies, parce que, bon, c'est pas une pratique qui me touche tant que ça. Mais faire des photos de mon ombre, ça, j'ai mis ça sur Facebook, sur les réseaux sociaux, puis les gens faisaient beaucoup de commentaires. Donc, je me suis pris au jeu, puis j'ai commencé à faire ça, donc, il y a maintenant 10 ans, puis je continue encore. J'ai écrit là, des poèmes là, sur ces photos-là, quelques-unes de ces photos-là, puis ça va devenir un livre.
0: Et là, vers les États-Unis, est-ce que vous alliez vers le sud, vers l'ouest?
1: Ben, j'étais en octobre, donc je cherchais un peu plus la chaleur, là, octobre, novembre, décembre. Donc oui, je suis descendue quand même assez rapidement vers le sud, sud-ouest, là. Oui, j'ai passé beaucoup de temps Nouveau-Mexique, Arizona, Texas aussi. J'avais beaucoup aimé le Texas.
0: Est-ce que vous êtes arrivé des aventures? Avez-vous vu des choses spéciales?
1: Ah ben mon Dieu, toutes sortes de choses. J'ai été là pendant deux, trois mois. Ouais, 3 mois en tout peut-être. Là. Donc oui, il m'est arrivé toutes sortes de moments spéciaux. Je me souviens que quand j'étais justement au Texas, là, c'était la période de reproduction des araignées, mais des grosses, grosses araignées, là, des mygales. Puis en tout cas, ils se promenaient, ils traversaient la route, là, puis ça nous disait là, de faire attention pour pas les écraser. Wow!
0: Oh!
1: Ouais.
0: C'est spécial, ça,
1: oui,
0: effectivement.
1: Oui.
0: Vous parliez de photographier votre ombre et vous m'avez laissé savoir que vous aviez un attrait particulier pour le travail de l'artiste peintre Frida Kahlo et ses autoportraits. Qu'est-ce que vous voulez nous en dire?
1: Ben, en fait, quand je suis partie donc sur la route là, pour ce voyage-là, j'avais aussi plusieurs livres de Frida Kahlo, une biographie, entre autres, d'elle. Parce que je trouve ça incroyable. Ses portraits sont tellement... Ses autoportraits là, sont tellement saisissants. C'est tellement des œuvres qui me parlent à moi et qui sont un peu internationales. Là. On les retrouve un peu partout. Donc, pourquoi? Je me posais la question. Pourquoi est-ce que ça nous touche tellement comme œuvre. Puis, tu sais, il y a quelque chose de tellement assumé justement dans ces portraits-là, dans le fait qu'elle ne se présente pas nécessairement à son avantage. Tu sais, elle a quand même une certaine gravité dans ses traits, souvent de la tristesse. Donc, on voit toute la douleur qu'elle vit. Donc, il y a quelque chose qui est vraiment assumé là, dans ce portrait-là.
0: Et vous dites que ça n'a rien à voir avec les selfies?
1: Ben, j'ai l'impression que dans les selfies, il y a quelque chose qui est beaucoup plus comme jetable.
0: Superficiel.
1: Beaucoup plus superficiel, tandis qu'elle démontre vraiment une espèce de profondeur. Là. Elle va beaucoup plus loin là, dans la quête de soi, dans l'espèce de... C'est ça, là, d'assumer qui on est vraiment avec toutes les difficultés qu'on peut avoir vécues.
0: Et dans sa maîtrise de son art aussi.
1: Exactement.
0: Parce
1: ah, ben oui.
0: C'est une artiste peintre qui est bien sûr très chevronnée.
1: Mm-hmm.
0: Oui.
1: Mm-hmm.

0: Isabelle Duval, j'aimerais que vous nous parliez de ce choix musical et ce que ça racontait.
1: Oui, ah ben en fait, c'est une chanteuse qui s'appelle Lassa Desela. C'est une fille de Montréal, en fait, qui a toutes sortes d'origines, là, mais surtout de Montréal. Puis c'est une chanson que j'ai beaucoup aimée et que j'ai écoutée, entre autres, quand j'étais sur la route là, lors de ce voyage en 2016 dont je vous parlais, où est-ce que je m'étais fait une liste de chansons qui représentaient plusieurs étapes de ma vie. Puis donc, je roulais toute la journée, là, des heures et des heures, avec toutes sortes de flashs de ma vie. Puis cette chanson-là, en fait, cette chanteuse est décédée, elle savait qu'elle allait mourir, elle était malade. Et cette chanson-là, I'm Going In, en tout cas pour moi, ça représentait un peu comme ça y est, là, elle allait dans la mort. Puis, pendant mon voyage sur la route, j'étais comme dans plusieurs temporalités en même temps, donc dans mon présent, évidemment, mais aussi dans mon passé. Puis, à un moment donné, je me suis comme vue à des pans de mon futur, là. J'avais comme l'impression d'avoir des flashs là, de ce qui s'en venait aussi pour moi.

0: pour moi, parle de cette prise de conscience-là.
1: Et est-ce que vous avez gardé contact avec des personnes durant ce périple-là ou vous aviez décidé de vraiment le vivre en solitaire?
0: J'étais... j'étais en contact avec ma famille, c'est sûr, avec mon amoureux, avec différentes personnes, différents amis, là, oui. Mais j'étais vraiment beaucoup seule.
1: Ouais. Est-ce que vous vous êtes ennuyée?
0: Non, je me suis pas ennuyée. Non, j'étais vraiment contente et fière de moi là, de vivre ce rêve-là. Au début, ça a été difficile. Là. Ça m'a pris quelques semaines avant de me placer. Là. Mais à un certain moment, là, j'ai vraiment trouvé mon rythme d'aller. Puis non, ça a été un moment très fort de ma vie.
1: Oui. En parallèle avec votre parcours et votre pratique artistique, vous faites de l'accompagnement de personnes, que ce soit par l'enseignement du français, par l'écriture ou la spiritualité. Est-ce que vous pourriez nous expliquer ce que ça vous apporte?
0: Oui, en fait, l'accompagnement que je fais là, présentement depuis, plus que 10 ans, c'est surtout en enseignement du français langue seconde. Donc, j'ai voulu explorer un peu le domaine de l'accompagnement spirituel, mais finalement, la formation que j'avais commencée ne me convenait pas pour toutes sortes de raisons. Donc, c'est un peu sur pause là, ce projet-là, mais j'aimerais le reprendre. Par l'écriture, j'ai organisé des ateliers d'écriture là, pendant quelques années. J'ai été engagée pour faire ça. C'est quelque chose que j'aime beaucoup, que j'aimerais refaire. Là, je suis un peu trop nomade pour avoir des engagements comme ça présentement. Mais, donc, c'est ça. C'est surtout le français langue seconde pour l'instant. Là, mais c'est un accompagnement parce que c'est des étudiants que je vois là, certains depuis des années là, en individuel, une fois par semaine, des fois deux. Ils me racontent leur vie. Puis mon but, c'est de les faire parler, évidemment, pour les corriger. Bon, puis là... les aider là, à peaufiner leur français. Mais c'est un lieu là, de rencontre que j'aime beaucoup.
1: Et le français, ce n'est pas un point dénominateur commun de toutes les langues. Hein? Je ne sais pas si vous êtes confronté à ces difficultés-là. Pour les langues indo-européennes, bon, la structure grammaticale est à peu près similaire, mais vous n'avez pas seulement des étudiants...
0: En fait, oui, depuis une dizaine d'années, là, je suis surtout avec des anglophones, presque exclusivement avec des anglophones, oui.
1: OK. Oui. Donc, y a une part commune là-dedans.
0: Oui.
1: J'aimerais maintenant qu'on en vienne à parler du sens du devoir, parce que vous m'avez laissé savoir que c'était une des grandes qualités de votre père. Mm-hmm. C'est aussi une des grandes qualités de Jean Désy. Qu'est-ce que c'est pour vous le sens du devoir?
0: Ah, bonne question. Mais je pense que le sens du devoir, c'est comme de prendre conscience de qui on est. De c'est quoi nos talents, c'est quoi nos forces, c'est quoi nos compétences, c'est quoi aussi nos inspirations, c'est qu'est-ce qu'on a le goût de faire, puis de le faire. J'ai l'impression comme de réaliser qui on est profondément, de donner le meilleur de soi. J'ai l'impression que c'est ça que j'ai beaucoup reconnu chez mon père. Et c'est ça qui me touche aussi là, chez mon ami Jean Désy, qui est quelqu'un qui, ça ne veut pas dire qu'il ne se pose pas de questions et qu'il n'y a pas toutes sortes de défis là, dans sa vie, mais il y a vraiment une espèce de direction. Là, puis je l'entends souvent là, dire, c'est mon devoir là, d'aimer les gens, d'être mes étudiants, d'être avec mes patients. Il y a beaucoup de dons de soi. Là.
1: Et est-ce que vous pensez que c'est aussi un rapport avec la foi, ce sens du devoir?
0: Je pense que oui. Je pense que d'avoir la foi met ça en marche de façon plus... j'allais pas efficace, mais ça a l'air fou là, de dire le mot efficace, là, mais oui, il y a quelque chose de plus profond là, qui se met en marche là, quand on a la foi. Oui.
1: Diriez-vous, Isabelle Duval, que l'on doit tous et toutes quelque chose au monde? Quand on dit le sens du devoir, est-ce qu'on doit quelque chose?
0: Bien, j'ai le goût de... Il y a quelque chose qui me fait peur dans cette formulation-là parce qu'il y a quelque chose qui me ramène à une espèce d'obligation qui est comme externe à soi, là, qui est quelqu'un qui vient nous dire « Ah ben là, faut que tu fasses ça, faut que tu fasses ça, faut que tu fasses ça avec l'index, là. » Ça me plaît pas. Mais de sentir que c'est comme une motivation, je dirais, intrinsèque de donner le meilleur de soi, ça, oui, je pense que c'est quelque chose d'universel.
1: Oui. Vous cherchez la beauté dans ce que vous vivez, dans ce que vous créez, dans

0: ce qui attire votre attention. Comment est-ce que vous pouvez nous décrire la beauté?
1: Mon Dieu, ça, c'est vraiment une grande question. J'ai l'impression que la beauté me parle d'harmonie, d'une certaine qualité. Il y a des livres qui ont été écrits là, sur ça, la qualité avec un grand cul. Qu'est-ce que c'est? Mais la beauté, pour moi, c'est ce qui nous élève, ce qui nous rejoint en même temps au plus profond de nous, c'est ce qui nous émerveille, ce qui nous touche. Oui.
0: De différentes manières.
1: Oui.
0: Parmi vos lectures, parce que vous avez dit que vous aviez quand même beaucoup lu dans vos études et peut-être même encore maintenant, j'imagine bien, il y avait Volkswagen Blues de Jacques Poulain et Femmes qui courent avec les loups. J'aimerais que vous nous parliez un peu de ces deux livres.
1: Oui, Volkswagen Blues, alors c'est un livre que j'ai lu quand j'étais au cégep aussi. Puis moi, j'avais beaucoup lu les auteurs français, Victor Hugo, blablabla. Puis lui, Jacques Poulain, en tout cas dans ce livre-là, Volkswagen Blues, ça commence à Gaspé, mais éventuellement, il passe par Québec. Puis là, quand il parlait de la ville de Québec, il parlait du bar Saint-Angèle. Puis moi, j'allais veiller là avec mes amis. Donc j'étais comme, waouh, on peut faire des livres avec notre réalité. Là. Donc pour moi, ça a été vraiment une espèce de révélation. J'avais 16, 17 ans. Puis aussi, c'est un personnage qui part avec une amie. Ils s'en vont, ils traversent complètement l'Amérique là, dans un petit
0: en
1: camion.
0: En diagonale, là?
1: Oui, dans un camion qui ressemble à celui là, avec lequel je suis partie en 2016. Là. Alors, ça... J'avais comme l'impression que c'était vraiment quelque chose qui était juste un roman, là, que ça se pouvait pas de vivre ça pour vrai, là, tu sais. Mais après ça, quand je l'ai vécu pour vrai, là, justement, c'est Jean Désy, là, avec lui, là, que j'ai commencé à parler de ça, que j'avais ce rêve-là. Puis il dit, ben, on le fait, on achète une roulotte. Puis j'ai dit, ah, OK, OK. Ça m'avait saisi beaucoup, là, de voir que je pouvais le réaliser, ce rêve-là.
0: Oui. Donc, c'est... Un livre qui vous a mis en marche?
1: Oui, oui, ben beaucoup, qui a mis en marche beaucoup mon imaginaire pendant, mon Dieu, plus que 15, 20 ans. Puis après ça, je l'ai réalisé pour vrai, oui.
0: Et Femmes qui courent avec les loups?
1: Ben ça, c'est un livre important qui est plus de psychologie, je dirais, jungienne. C'est une psychanalyste là, qui a écrit ce livre-là, Clarissa Pinkola Estes. Puis elle s'est basée sur plusieurs contes, mon Dieu, sur toute la planète, là, dans différentes cultures, pour identifier des étapes importantes dans le cheminement psychique des femmes. Puis ça m'a beaucoup, beaucoup marqué, ce livre-là aussi.

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1: Alors, on vient d'entendre un petit bout de l'Argentine.
2: Oui.
1: Alors, Isabelle Duval, qu'est-ce qu'il y a dans le tango qui vous intéresse?
2: Ben, mon Dieu, il y a plein de choses qui m'intéressent. La musique, premièrement. Là, vous avez entendu un enregistrement qui fait vraiment un peu vieillot, là, mais c'est très le fun de danser sur ces rythmes-là.
1: Oui.
2: C'est la danse, c'est la connexion avec soi-même et avec le partenaire. Dans le tango, on est très, très proche de l'autre personne. On bouge ensemble. C'est une danse qui est improvisée. Donc, il faut vraiment être super attentif à ce que l'autre fait, à ce que l'autre propose. Donc, c'est vraiment cette connexion-là là, qui est magique.
1: Mm. Oui. Et vous avez eu l'occasion de faire des ateliers en Argentine.
2: Oui, en fait, la première fois que je suis allée en Argentine, je dansais pas vraiment. J'allais visiter là, une bonne amie à moi qui habitait là, qui dansait beaucoup. Donc, j'ai eu la piqûre là, en l'accompagnant, elle, là, dans les soirées de danse. Puis oui, j'ai pris des cours là-bas, mais j'ai pris des cours ici aussi. Il y a des très bons danseurs un peu partout dans le monde. Là. C'est sûr, en Argentine, c'est un peu la Mecque du tango. Mais oui.
1: Et si vous aviez à nous dire en quelques mots quelques aspects de la culture argentine, qu'est-ce que vous diriez?
2: J'ai l'impression que c'est une culture qui est très... Il y a beaucoup d'enthousiasme, beaucoup de chaleur. Les gens sont proches les uns des autres. Plus qu'ici, j'ai l'impression qu'il y a une vie qui se passe beaucoup plus dans la rue, dans les cafés, dans les restos, dans les bars, dans toutes les associations. Ils ont toutes sortes de prétextes là, pour se retrouver. Puis j'ai l'impression qu'on est proche de ça ou on a été proche de ça comme Québécois, mais on a tendance à le perdre un petit peu, là, peut-être avec notre climat, puis la technologie, puis tout ça. Là. Donc, j'ai l'impression, moi, quand je vais en Argentine, c'est vraiment pour renouer avec une espèce de plaisir de vivre, plaisir d'être ensemble, d'être proches, plus proches les uns des autres.
1: C'est un pays aussi qui a été formé avec différentes nationalités d'arrivants. Hein. C'est un pays multiculturel.
2: Oui, et on le voit beaucoup dans leur langue. Ils absorbent là, beaucoup d'expressions qui viennent d'un peu partout. Puis ils sont très fiers aussi là, de leur mixte, de leur mixte à eux. Ouais, ça fait une identité, une vraie identité. Là.
1: Et votre espagnol s'améliore de fois en fois.
2: Oui, mon espagnol s'améliore de fois en fois. Oui.
1: Est-ce qu'il y a Isabelle Duval un projet artistique en gestation, un rêve en tête là, qui piétine en avant de votre porte.
2: Oui, on peut dire que ça piétine un petit peu, ça vient par période, là, mais le projet sur l'ombre, c'est quelque chose là, auquel je me consacre, mon Dieu, j'allais dire à temps perdu, c'est un peu triste là, de voir les choses comme ça, mais oui, parce que c'est un projet qui est beaucoup basé sur mon image, mon reflet, donc mon rapport avec moi-même, donc on dirait que autant j'ai envie de faire ça, mais autant j'ai besoin à un moment donné de prendre du recul pour m'assurer que je reste dans un rapport sain avec moi-même, là, que je ne suis pas juste en train de me regarder dans le miroir tout le temps. Là. Mais non, je pense que ça me tient à cœur. Là, donc, je vais m'y consacrer, pas juste à temps perdu, mais je vais vraiment y accorder là, des périodes pour m'y consacrer pleinement. Voilà.
1: Du point de vue de la réalité, là, l'ombre, parce que vous avez commencé ça en voyage, est-ce qu'il y a des latitudes où l'ombre n'est pas la même ou n'a pas la même couleur qu'ailleurs? Est-ce que vous avez perçu des différences?
2: C'est une bonne question. C'est sûr que j'ai pris des photos de mon ombre dans différents contextes, dans différents pays. Il y a des heures qui sont plus propices là, parce que moi, j'aime bien quand le soleil est à peu près à l'horizon pour qu'on puisse avoir une ombre là, la moins déformée possible, donc sur une surface verticale. Non, je pense que ça dépend. En fait, ça dépend plus des surfaces que du soleil.
1: Oui. Et est-ce que vous faites des jeux d'ombre chinoises aussi?
2: Non, je ne me suis pas aventurée beaucoup dans ce secteur-là, mais ça m'intéresse. Il y a beaucoup de choses, en fait, là, qui sont liées aux ombres. Là. C'est ce que je réalise là, de plus en plus. Là. À chaque fois que je parle de ce projet-là, il y a quelqu'un qui m'arrive avec tel livre, là, il parle de ça, ou telle bande dessinée, ou tel spectacle. Puis là, hey, c'est fou.
1: Il y a des gens qui se sont attardés longtemps pour offrir des spectacles avec deux mains, là, mm-hmm. avec une virtuosité à peine croyable. Oui. C'est fascinant.
2: Mais je pense que moi, ce qui m'interpelle plus, c'est vraiment l'ombre comme...
1: Comme compagne de vie.
2: Oui, puis qui apparaît sans que ça soit forcé.
1: Oui.
2: Parce que c'est beaucoup ça que j'ai vécu quand j'étais en voyage. Là, tu sais, j'avais déjà cette quête-là de mon nom, mais souvent, je la cherchais pas vraiment. C'est juste en marchant que là, je me rendais compte que, hein, ben oui, la paroi qui est là, ça fait une très belle surface, puis là, le moment de la journée. Donc, c'était comme une question de timing un peu que, waouh, OK, elle est là.
1: Isabelle Duval, merci beaucoup d'avoir pris le temps de partager ces moments avec nous.
2: Merci à vous. Merci. C'est une très, très belle opportunité.
1: Et merci à Mario Blouin qui a trouvé les musiques et à Berthold Bernier à la réalisation technique. C'est Dani Benz au microphone et je vous dis à bientôt.

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4: Les bombardements russes se poursuivent sans relâche sur le sol ukrainien. On dénombre de nouvelles victimes ce mercredi matin. Reportage au début de ce journal de notre correspondante à Kiev auprès des habitants qui tentent d'organiser une vie au milieu des bombes. Alors que les combats se poursuivent également dans le sud du Liban, les négociations continuent à Washington entre émissaires libanais et israéliens. Ce matin, gros plan sur l'une des personnalités clés du jeu politique libanais, le chiite Nabih Berri, le président du Parlement. À la une de ce journal également, la Commission européenne qui demande aux pays membres de renoncer aux contrôles internes aux frontières de l'UE. Notre correspondant à Bruxelles nous en dira plus. Et puis dans notre dossier, à la fin de ce journal, gros plan ce matin sur les élections législatives en Arménie prévues dimanche prochain. Un scrutin dans un pays qui s'interroge sur son identité, sa place entre une influence russe déclinante et un attrait pour l'Union européenne.
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4: Bonjour, l'Ukraine toujours sous le feu quotidien des frappes russes. Une femme de 86 ans a été tuée dans une attaque de drones russes cette nuit dans la ville de Kherson au sud du pays. Presque aucune cité de l'Ukraine n'est épargnée. Dans la nuit du 1er au 2 juin, le pays a connu l'une des plus importantes attaques aériennes depuis le début de la guerre à grande échelle, ciblant plusieurs villes à travers le pays, dont Kiev, la capitale, à l'aide de plus de 650 drones et plus de 70 missiles. Selon les autorités, au moins 23 personnes, dont deux enfants, ont été tuées, 130 autres blessées. C'est dans tout le pays. Le reportage de notre correspondante à Kiev, Emmanuel Chaz.
6: Entre les frappes du 24 mai et celles d'hier, le quartier de Loukianivka, en plein cœur de Kiev, est défiguré. Ici, de plus en plus d'immeubles sont éventrés par les bombardements. Victoria, accompagnée de sa mère et de son fils adolescent, rentre chez elle, épuisée par la nuit dernière.
7: Les drones volaient les uns après les autres, tous derrière la maison. C'était terrifiant. Et quand ils ont commencé à exploser, c'était juste au-dessus de nos têtes. Effrayant, c'est un euphémisme. On ne sait pas quoi faire, car courir tout le temps aux abris, c'est aussi mentalement très difficile.
6: Alors qu'une nouvelle alerte aérienne se fait entendre, pas question pour Victoria de passer la nuit dans un abri. Mais Andy et Véronica, eux, y retournent après s'y être déjà réfugiés en plein milieu des bombardements la nuit précédente.
8: On était dans le parking. Comme vous pouvez le voir, les appartements sont sans fenêtres, sans rien, et à côté du parking, pas dedans. Les gens qui ont fui les immeubles voisins ont été projetés ici, blessés par des éclats d'obus. Il y a aussi des enfants et des hommes.
7: Projetés ici dans la rue.
6: Alors que l'obscurité tombe sur Kiev et que chaque nuit est synonyme de danger, des résidents continuent à déblayer leurs appartements et à sauver ce qui peut l'être. Lorsqu'ils ont encore un toit, et malgré la menace de nouveaux bombardements, pas question pour eux de quitter les lieux. Emmanuel Chaz, Kiev, RFI pour Radio Vatican.
4: Et dans cette guerre, les drones ont pris une place centrale. Une frappe drone ukrainienne, cette fois-ci, a tué 7 personnes, apprend-on ce matin, dans la région de Donetsk. Les victimes voyageaient en bus entre Moscou et la Crimée, cette région ukrainienne annexée par la Russie. La Banque européenne pour la reconstruction et le développement, la BERD, revoit à la baisse ses prévisions de croissance cette année en raison de la guerre au Moyen-Orient. Sans surprise, c'est la zone méditerranée du sud et de l'est qui est la plus touchée et un pays en particulier. particulier le Liban, où l'économie devrait se contracter cette année de 2% selon la BERD, contre une croissance prévue de 4% initialement envisagée au mois de février. La BERD qui anticipe un rebond de l'économie libanaise l'an prochain, à condition que la paix soit rétablie dans le pays du Cèdre. Et sur le terrain libanais, justement, on semble encore bien loin d'un rétablissement de la paix. L'armée israélienne poursuit ses offensives dans le sud du pays. Tsahal qui affirme par ailleurs que des combattants du Hezbollah se seraient cachés dans le quartier chrétien de Tyr, la grande ville côtière, suscitant l'inquiétude sur place. Les négociations entre émissaires libanais et israéliens, eux, elles, se poursuivent à Washington. Lundi soir, Donald Trump avait annoncé que le premier ministre Benjamin Netanyahou avait renoncé à frapper la banlieue sud de Beyrouth et qu'un cessez-le-feu était sur le point d'être accepté par le Hezbollah. Mais la situation reste bien floue. Au centre du jeu politique libanais, dans ce contexte, Nabih Berri, le président du Parlement, la correspondance à Beyrouth de Paul Ralifé.
9: Principale figure chiite de l'État, Nabih Berri a joué un rôle central dans l'apaisement qui a empêché une extension des frappes israéliennes sur Beyrouth, bien que les combats continuent de faire rage dans le sud Liban. Le président du Parlement est le dernier allié du Hezbollah avec qui les Américains continuent de parler. Alors que des discussions intenses se déroulaient dans les coulisses, il a envoyé son conseiller chez l'ambassadeur des États-Unis à Beyrouth et a dépêché son adjoint politique à Doha pour activer les canaux arabes. Samedi, il a affirmé que le Hezbollah accepterait un cessez-le-feu si Israël suspendait ses attaques. Il a ajouté qu'il se portait personnellement garant du respect par le parti chiite d'un éventuel accord. Il s'est cependant interrogé qui garantirait Israël. Ces propos ont surpris tout le monde, car ils semblaient hors contexte au moment où les combats s'intensifiaient au sud Liban. En fait, Nabih Berri s'adressait d'une manière indirecte aux États-Unis. Le président du Parlement, qui négocie au nom du Hezbollah, a refusé une première proposition américaine prévoyant un cessez-le-feu partiel. Il a insisté pour un arrêt total des combats sur tous les fronts. Dans son annonce, Donald Trump laisse planer le flou sur les modalités du cessez-le-feu. Nabih Berri poursuit ses contacts avec les États-Unis, l'Iran et les pays arabes pour tenter de lever les ambiguïtés. Paul Khalife, Beyrouth, RFI pour Radio Vatican.
4: L'aéroport international du Koweït touché ce matin par des drones ukrainiens qui ont fait plusieurs blessés. L'autorité de l'aviation civile koweïtienne a suspendu le trafic aérien. Des vols ont été détournés vers d'autres aéroports, rapporte l'armée sur les réseaux sociaux. Après plus d'un mois de manifestations et de barrages routiers à travers le pays réclamant le départ du président Rodrigo Paz, deux ministres boliviens annoncent leur démission, ceux de la Défense et de l'Éducation. La semaine passée, le Parlement bolivien avait modifié une loi permettant d'assouplir le recours à l'état d'urgence dans le pays. La question de la régulation de l'intelligence artificielle, toujours au cœur de l'actualité aux États-Unis, Donald Trump a signé hier un décret qui permet à l'État fédéral d'évaluer les nouveaux modèles des géants de l'IA avant leur mise sur le marché. Les explications à New York de Sarah Laurent.
10: Le décret a été introduit 2 semaines après qu'un autre décret, plus contraignant puisqu'il aurait exigé que le gouvernement ait jusqu'à 2 mois pour approuver les nouveaux modèles avant leur sortie, a été abandonné. Le gouvernement Trump n'est pour le moment pas beaucoup intervenu dans la course à l'intelligence artificielle que se livre actuellement la Silicon Valley, laissant les géants de la tech adopter leur devise d'aller vite et de casser des choses pour développer de nouveaux modèles toujours plus grands et performants. Et ceci malgré des critiques grandissantes sur le coût humain et environnemental de la nouvelle technologie. Le gouvernement américain justifie ce laisser-faire en affirmant que mettre en place plus de régulation permettrait à la Chine de dépasser les progrès technologiques américains dans le domaine de l'intelligence artificielle. À New York, Sarah Laurent pour Radio Vatican.
4: Et concernant l'intelligence artificielle et ses conséquences sur la dignité humaine, je vous renvoie bien sûr à la lecture de l'encyclique Magnifica Humanitas du pape Léon XIV. Des experts mandatés par l'ONU s'inquiètent des vues américaines sur Cuba. L'île castriste est soumise à un strict embargo pétrolier des États-Unis, affectant la population. Selon ces experts qui ont donné hier une conférence de presse à Genève, les déclarations du président américain concernant l'honneur de prendre Cuba reflètent, je cite, une stratégie profondément préoccupante de coercition à l'encontre d'un État souverain. La Commission européenne demande aux États membres de l'UE de lever les contrôles rétablis par certains à l'intérieur de l'Union européenne et surtout à l'intérieur de l'espace Schengen, censé pourtant être un espace de libre circulation, l'une des libertés fondamentales de l'Union européenne. Il existe d'autres moyens de contrôler les mouvements des personnes au sein de l'UE, d'autant plus avec le nouveau pacte Asile et Migration qui va bientôt entrer en vigueur. L'accord d'hier soir sur les plateformes retour est d'ailleurs un des nouveaux volets de ce tour de vis sécuritaire dans les politiques migratoires. Les explications de notre correspondant à Bruxelles, Pierre Bénazet.
11: Dans les 29 pays de l'espace Schengen, la circulation des personnes est censée se faire sans contrôle, autre que ponctuels ou aléatoires, mais cette absence de vérification systématique des documents d'identité a été suspendue par plusieurs pays. Le code frontière Schengen autorise de réinstaurer des contrôles pour motifs exceptionnels, comme au temps de la pandémie de Covid, pour menaces graves contre la sécurité, comme lors des attentats de Paris et Bruxelles, ou comme lors de crises migratoires. Une dizaine de pays, surtout dans le nord-ouest de l'Europe, ont actuellement rétabli les contrôles et ils les prolongent de 6 mois en 6 mois, alors qu'au départ, c'était la durée maximum pendant laquelle on pouvait les rétablir, sauf dérogation. La France, par exemple, a rétabli les contrôles depuis 2015 sans discontinuer. La Commission demande ce mardi aux États d'y renoncer progressivement, car il existe des alternatives plus efficaces et qui entravent moins la libre circulation, en particulier celle des travailleurs frontaliers. La Commission propose, je cite, les contrôles de police non systématiques, l'identification biométrique mobile ou les technologies de suivi des véhicules. Elle insiste aussi sur le pacte asile et migration en vigueur dans 10 jours. Il va renforcer les contrôles migratoires aux frontières externes de l'Europe et rendre inutiles les contrôles aux frontières internes. Pierre Ménazet, Bruxelles, RFI pour Radio Vatican.
4: Dimanche prochain, 7 juin, les Arméniens sont invités aux urnes pour les élections législatives. Un scrutin dont le Premier ministre sortant, Nicole Pachinian, au pouvoir depuis 2018, brigue un troisième mandat sous la bannière de son parti, le Contrat Civil. Nicole Pachinian qui reste le favori face à plusieurs figures pro-russes notamment. Ces législatives sont les premières depuis la prise de contrôle total du Haut-Karabakh par l'Azerbaïdjan au mois de septembre 2023, qui a conduit à l'exode de la quasi-totalité des Arméniens originaires de cette région. Depuis cette date, le pays reste profondément divisé et marqué par ce traumatisme. En pleine mutation, l'Arménie est surtout en pleine interrogation sur son identité et sa place entre influences russes dont elle dénonce des ingérences et rapprochements avec l'Union européenne. On en parle ce matin avec notre invitée Taline Papazian, politologue, enseignante à l'IEP d'Aix-en-Provence. Elle dirige l'ONG Armenia Peace Initiative.
12: La société arménienne est très fortement polarisée, c'est certain. Il est vrai que depuis la guerre de 2020, la lourde défaite, la perte du Haut-Karabakh en 2023, le nettoyage ethnique, les 100 et quelques mille réfugiés arrivés en Arménie, tout ça a pesé extrêmement lourdement sur la société. En parallèle de ça, le gouvernement arménien a pris depuis maintenant au moins 4 ans, voire un peu plus, résolument parti, on va dire, pour construire la paix à tout prix. Et dans le prix, il y a eu une partie de ce que j'ai cité, hein, à savoir le renoncement à cette question du Karabakh qui avait quand même accompagné toute la trajectoire post-soviétique de l'Arménie. Donc la société est divisée un peu entre deux camps, si je veux aller très vite. La partie de la société qui a pris complètement le parti de ce que propose le gouvernement, de la paix avec l'Azerbaïdjan, de tourner la page du Karabakh. Et vous avez l'autre partie de la société qui, sans absolument être revancharde, hein, trouve néanmoins que l'Arménie a fait trop de concessions, qu'il y a des questions que le gouvernement ne soulève pas assez, notamment le sort des prisonniers de guerre. La fracture est là-dessus. Néanmoins, je trouve que cette fracture va en s'atténuant.
4: On a vu récemment la tenue d'un sommet, du premier sommet Union européenne-Arménie à Yerevan, les 4 et 5 mai dernier, en présence des leaders européens. Emmanuel Macron a fait aussi le voyage récemment. Pourquoi l'Arménie courtise-t-elle autant l'Union européenne à présent ?
12: Je ne sais pas si le bon terme, c'est de dire que l'Arménie courtise l'Union européenne. Il y a eu en fait une prise de conscience en Arménie que le deal, si je puis m'exprimer ainsi, qui avait été passé avec la Russie à la sortie de l'URSS et qui consistait à dire en échange de la protection du parapluie russe, l'Arménie restera un sujet fidèle, on va dire, de la Russie dans les questions les plus importantes pour la Russie. Ce deal-là est complètement tombé à plat avec la guerre de 2020 et puis ensuite avec la fin, entre guillemets, du conflit du Karabakh en 2023. Et donc, à partir du moment où ce deal tombe, les Arméniens prennent conscience que la protection de la Russie ne vaut strictement rien et qu'en échange, ce qu'ils ont perdu, c'est véritablement leur capacité de décider de leur avenir. Parce que cette société est en plein changement, elle est en pleine transformation et elle est en train de se ressaisir en accéléré de la question de sa souveraineté, de la question de décider d'elle-même de ce qu'elle veut faire et d'où elle veut aller. Et l'Europe s'inscrit en fait dans ce choix-là.
4: Nicole Pachinian, l'actuel Premier ministre, a reçu reçu récemment le soutien de Donald Trump. On sait qu'il était venu à Washington signer ce fameux accord avec l'Azerbaïdjan sous l'égide du président américain. Quelle est un peu sa popularité réelle auprès des Arméniens?
12: Elle est autour de 25-30% d'indéfectibles, une base solide. On voit néanmoins que ces dernières semaines, le taux de personnes regardant favorablement les actions du gouvernement ne fait qu'augmenter. Alors, il est certain que le sommet Union européenne-Arménie, la communauté politique européenne qui s'est réunie à Yerevan, également le soutien des États-Unis au processus de paix, parce qu'encore une fois, je disais au début, il a été très coûteux ce processus de paix pour les Arméniens. Donc, recevoir le soutien de ces gens qui disent « oui, nous, on pense que vous allez dans la bonne direction parce que, regardez, il y a moins de morts aux frontières, regardez, il y a des perspectives économiques qui s'ouvrent, regardez, on va parler d'énergie, regardez, on va parler de déblocage des voies de communication. L'Arménie est un pays qui vit sous blocus depuis 35 ans. » Donc tout ça, les gens le voient, le sentent, ce ne sont pas juste des paroles en l'air. Donc dans ce sens-là, cela contribue à augmenter la cote de popularité du Premier ministre.
4: Taline Papazian, politologue enseignante à l'IEP d'Aix-en-Provence et directrice de l'ONG Armenia Peace Initiative, était ce matin l'invitée de Radio Vatican. Ainsi s'achève ce journal. Merci de nous être fidèles. Excellente journée à tous.
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Évangile de Jésus-Christ selon saint Marc, chapitre 12, versets 18 à 27. Des Sadducéens, ceux qui affirment qu'il n'y a pas de résurrection, viennent trouver Jésus et ils l'interrogent. « Maître, Moïse nous a donné cette loi. Si un homme a un frère qui meurt en laissant une femme mais aucun enfant, qu'il épouse la veuve pour donner une descendance à son frère. » Il y avait sept frères. Le premier se maria et mourut sans laisser de descendance. Le deuxième épousa la veuve et mourut sans laisser de descendance. Le troisième pareillement, et aucun des sept ne laissa de descendance. Et finalement, la femme mourut aussi. À la résurrection, quand ils ressusciteront, de qui sera-t-elle l'épouse, puisque les sept l'ont eue pour femme? Jésus leur dit, « N'êtes-vous pas dans l'erreur, en méconnaissant les Écritures et la puissance de Dieu? Lorsqu'on ressuscite d'entre les morts, on ne se marie pas, mais on est comme les anges dans les cieux. Quant à dire que les morts doivent ressusciter, n'avez-vous pas lu dans le livre de Moïse au récit du buisson ardent, comment Dieu lui a dit, « Moi je suis le Dieu d'Abraham, le Dieu d'Isaac, le Dieu de Jacob. » Il n'est pas le Dieu des morts, mais des vivants. Vous êtes complètement dans l'erreur. De l'Évangile du jour, je retiens surtout un trait, l'attitude des Sadducéens. Les Sadducéens sont mentionnés plusieurs fois dans les Évangiles. C'était un groupe de prêtres juifs influents. En fait, ils ne croyaient pas à la résurrection. C'est que, contrairement au mouvement pharisien, ils n'avaient pas assimilé l'évolution théologique de certains courants nouveaux des deux derniers siècles avant notre ère. Aujourd'hui, on les appellerait des traditionalistes ou même des gens de la droite. Ici, dans le récit, les Sadducéens ont l'air de s'informer auprès de Jésus, mais en réalité, ils sont sûrs de tout savoir. Leur seul but est de poser à Jésus ce qu'on appelle en langage populaire une colle pour le mettre au piège. Comme les Sadducéens, bien des gens de nos jours nous exposent des cas, nous posent des questions ou abordent des sujets délicats dans le seul but de nous attraper. Et c'est peut-être encore plus vrai quand il s'agit de religion. Remarquons la stratégie pastorale de Jésus. D'abord, le courage. Contrairement à nous, qui n'osons pas beaucoup confronter directement nos opposants, Jésus leur dit carrément qu'ils se trompent. En deux temps. D'abord sous forme d'interrogation. N'êtes-vous pas dans l'erreur? Puis, il y va d'une affirmation brutale. Vous êtes complètement dans l'erreur. Mais surtout, Jésus ramène ses interlocuteurs au niveau plus profond de la vie éternelle. Là, bien des fausses questions et des cas mal posés deviennent superflus, inutiles. D'après la loi de Moïse, quand un mari mourait sans avoir fait d'enfant à sa femme, un de ses frères à lui devait, pour ainsi dire, se dévouer. Parce qu'à l'époque, la gloire d'une femme était d'avoir une famille et aussi d'assurer son avenir, sa sécurité, en mettant au monde des enfants. La réponse de Jésus demeure un modèle d'habileté et de vérité. Notre Dieu n'est pas un Dieu des morts, mais des vivants. Dans l'au-delà, après être passé par la mort, on vit. Et là, les relations humaines sont complètement transformées. Ça devient moins important qu'on soit l'épouse d'un tel, la mère d'un tel. On n'a plus besoin d'être connu comme le docteur ou l'avocat un tel. On est tous face à Dieu, tous frères et sœurs, dans un mode de vie complètement libéré des conditionnements de la vie d'ici-bas. C'est ce qui amène saint Paul à nous recommander dans sa lettre aux Colossiens « Recherchez les choses d'en haut et non pas celles de la terre ».

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1: C'est Danny Benz au microphone en ce mercredi 3 juin. Le Centre charismatique Nouvelle Naissance invite les personnes intéressées à des enseignements sur la parole de Dieu sur YouTube et sur Facebook. Cette semaine, il s'agira de regarder dans les lettres de Jean. Ces enseignements sont donnés demain, jeudi 4 juin à 19h30, ainsi que samedi 6 juin à 10h30. On peut en savoir plus en consultant le site internet centrecharismatiquenouvellenaissance.ca. On organise une avant-midi spéciale cette semaine à l'église Sainte-Geneviève, 3180 Avenue d'Amour, arrondissement Sainte-Foy. On fait l'accueil à 8h15 et à 8h30 commence l'exposition du Saint-Sacrement, la récitation du rosaire, il y a aussi un temps de confession. À 10h30, une célébration eucharistique présidée par l'abbé Jacques Binet. Alors vous êtes attendus, vous êtes invités à cette matinée de ressourcement spirituel ce samedi 6 juin de 8h15 à 11h30. Un peu plus loin vos agendas, je vous parle d'une retraite de silence organisée à la Maison du Renouveau dans l'arrondissement Charlebourg. Le thème sera « Il t'appelle ». Il s'agira de s'arrêter, de se déposer et écouter dans le silence, laisser résonner l'appel de Dieu qui parle au cœur et invite à une rencontre vivante. Cette retraite sera animée par l'abbé Marcel Caron du 29 juin au 3 juillet prochain. Elle peut se vivre en interne ou en externe. Pour avoir les détails, on compose dans le 418 le 623-55-97. C'était Danny Benz pour Communique Action.

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Nous avons déjà pris le temps de regarder deux scènes de l'Évangile très parlantes. Jésus qui rencontre Zachée à Jéricho, qui lève les yeux et avec son regard et avec son appel et cette rencontre qui se produit change la vie et l'entourage de Zachée. Vous retrouvez ce texte dans l'Évangile selon saint Luc au chapitre 19, les 10 premiers versets. Ensuite, nous nous sommes attardés à une autre rencontre. Celle-ci ne termine pas comme on le souhaiterait. C'est la rencontre de Jésus avec le jeune homme riche. Dans l'Évangile, selon saint Marc, au chapitre 10, les versets 17 à 22. Jésus, pourtant, a eu un regard d'amour envers ce jeune homme et l'a invité à tout laisser pour le suivre. Et le jeune homme a refusé et reparti tout triste. Nous avons appris l'importance de regarder et d'aimer, mais dans la liberté. Et aujourd'hui, j'aimerais poursuivre cette fois-ci avec une rencontre de Jésus avec une femme et son entourage, Marie de Béthanie. Vous retrouvez ce texte dans l'Évangile selon saint Luc au chapitre 7, les versets 36 à 50. Jésus est invité à manger dans la maison de Simon le pharisien, et on peut supposer qu'il y avait des personnages assez importants, des gens bien de la société de cette époque, des gens bien aussi de la synagogue, des gens bien de la religion juive. On accueille Jésus qui passe et on veut l'entendre. Et voilà qu'une femme que Jésus avait déjà rencontrée, qu'il avait déjà, d'une certaine façon, ressuscité en la libérant de ses péchés, lui l'avait remis debout et en marche, lui avait donné un cœur libre. Cette femme s'introduit pendant ce repas, cette scène, et se met aux pieds de Jésus et commence à lui verser du parfum de grande qualité sur les pieds, à lui laver les pieds et embrasser ses pieds et à sécher ses pieds avec ses cheveux. Vous vous imaginez la scène. Tout le monde était probablement très, très mal à l'aise. Mais qu'est-ce que cette femme de vie vient faire ici? Qu'est-ce que cette femme que nous connaissons par ailleurs, nous connaissons surtout sa réputation, son histoire, son passé, qu'est-ce qu'elle vient faire ici dans ce repas? Ce n'est pas pour elle. Et on peut s'imaginer, parce qu'on aurait probablement, vous et moi, pensé les mêmes choses, on peut s'imaginer toutes sortes de choses dans la tête. Notre imagination est habituellement assez fertile lorsqu'il s'agit de penser et de juger les autres. On n'a pas besoin de faire d'efforts, ça vient tout seul. Soit que les gens se disaient, « Mais ce Jésus ne sait pas qui elle est, cette femme, sinon jamais il accepterait qu'elle s'approche de lui. » Sa réputation pourrait être en jeu, être vue en public avec cette femme reconnue comme une pécheresse. Et Jésus se laisse faire. Jésus ne réagit pas comme les gens autour de lui. Et se tournant vers la femme, il dit à Simon, « Tu vois cette femme? Je suis entré dans ta maison, tu ne m'as pas versé d'eau sur les pieds, mais elle a baigné mes pieds de ses larmes et les a essuyés avec ses cheveux. » Jésus, lui, voit le geste d'amour qu'il y a dans cette femme. Au lieu de juger ses intentions, au lieu de penser toutes sortes de choses qui ne sont pas conformes, ou de penser qu'elle avait de mauvaises intentions, de mauvaises idées, de la condamner d'avance, de lui rappeler son passé, Jésus voit le geste d'amour. Et il dit à Simon et tous ceux et celles qui sont là entendent la même chose, « Vois-tu, cette femme, elle a démontré beaucoup d'amour. Elle en a démontré davantage que toi, mon Simon, qui me reçois dans ta maison. » Voir le geste d'amour, c'est la spécialité de Jésus. C'est intéressant de réfléchir sur cette page d'Évangile, sur cette rencontre, parce que si souvent, dans toutes sortes de situations, rapidement nous jugeons, rapidement
des scénarios passent dans notre tête qui disqualifient des personnes, qui nient leur cheminement. Qu'en savons-nous de leur cheminement, d'où les personnes sont rendues, ce qu'elles ont vécu depuis une dernière rencontre ou depuis ces derniers mois ou ces dernières années? On entend parfois des personnes qui ont eu de la difficulté avec l'alcool, qui souffrent de cette maladie de l'alcool et qui ont une réputation d'être des gens ivrognes, des gens, hein? Parfois, avec l'aide de groupes d'alcooliques anonymes ou de d'autres thérapies ou d'autres groupes de cheminement, cessent complètement de boire. Et ils arrivent dans leur famille, dans leur milieu de travail, et quelqu'un va spontanément dire, hein? Évidemment, pas pour que la personne l'entende, mais « Oh, ça fait quelques semaines, mais tu sais, qui a bu boira? Il n'y a pas de cheminement possible. Ce n'est que temporaire. Bientôt, on le verra sous encore une fois. » On juge et on ne connaît pas le cheminement intérieur des personnes. On est parfois incapable. C'est une grande limite humaine, ça. De voir le geste d'amour, de voir la conversion, de croire que l'autre est capable d'être beaucoup plus que nous le croyons capable de faire. Regarder Jésus accueillir cette Marie de Béthanie nous enseigne, nous invite, nous interpelle. Pouvons-nous, nous aussi, mes frères, mes sœurs, devant des situations compliquées comme celle-là, où on se sent mal à l'aise, donner la chance au coureur, voir ce qu'il y a de beau, voir les pas de fait, croire en la conversion possible de l'autre, lui donner une chance, au lieu de la juger, de la disqualifier. Remercions Jésus et cette rencontre avec Marie de Béthanie, chez Simon le pharisien. Une fois de plus, à travers les yeux de Jésus, nous apprenons à regarder le monde autrement. Nous apprenons du Maître des regards et des attitudes qui évangélisent. Nous terminons aujourd'hui notre rencontre avec un beau chant que vous connaissez probablement, « N'aie pas peur ». Laisse-toi regardé par le Christ. Et aujourd'hui, c'est nous peut-être qui sommes aux pieds de Jésus, comme Marie de Béthanie. Peut-être qu'en écoutant cette réflexion aujourd'hui, tu es une de ces personnes qui se sent jugée par les autres dans ton entourage, qui se fait regarder à cause d'un passé, de quelques coches mal taillées, pas faciles, et tu n'arrives pas à gagner la confiance de tes frères et sœurs. Laisse-toi regarder par Jésus, car il t'aime. C'est Jean-Noël Laprise qui nous interprète aujourd'hui ce beau chant. Et moi, je vous dis à très bientôt.

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Pendant la première heure de l'émission, c'est Michael Lonsdale qui vous conduit sur un chemin d'intériorité.

Il voyage encore, des voyages à l'inverse des précédents, sans gloire, sans armes, sans annonce. Il va à Rome parce que c'est loin, là-bas personne ne le connaît. Il rôde autour des mendiants comme hier il traînait autour des plus belles filles. Il est comme un chien flairant du gibier. Il ne cherche pas la pauvreté, il cherche l'abondance qu'aucun argent ne sait donner. Il devine à l'instinct que la vérité est bien plus dans le bas que dans le haut, bien plus dans le manque que dans le plein. Et qu'est-ce que la vérité? La vérité n'est rien d'extérieur à nous. La vérité n'est pas dans la connaissance qu'on en prend, mais dans la jouissance qu'elle nous donne. La vérité est une jouissance telle que rien ne peut l'éteindre, un trésor que même la mort, cette pie voleuse, ne saura prendre. Et il en est très près. Il le sait, il le sent. Mais il y a encore une ombre entre sa joie et lui, entre le monde tel qu'il s'éclaire en Dieu et le monde tel qu'il brûle dans son cœur. Une dernière réticence qu'il formule au plus près, avec la précision du maçon passant la main sur une lézarde invisible dans le mur, faille dans l'âme, fêlure du champ. Il me semblait alors extrêmement amer de voir des lépreux. La pauvreté dans son dénuement matériel l'attire. La pauvreté dans sa vérité charnelle le révulse. Il y a encore sur ce point du monde que sa joie n'atteint pas. Et qu'est-ce qu'une joie qui laisse une chose en dehors d'elle? Rien, moins que rien. Un amour du bout des lèvres, un amour sans amour. Un sentiment friable, poreux comme tous les sentiments. Les bourgeois rêvent d'un pauvre conforme à leurs intérêts. Les prêtres rêvent d'un pauvre conforme à leurs espérances. Lui, François d'Assise, ne rêve pas, ne rêve plus. Il voit. La pauvreté n'est rien d'aimable. Une tare, une souffrance, une plaie, oui, mais rien d'aimable. Personne n'est naturellement digne d'amour, ni le riche, ni le pauvre. Par nature, l'amour n'existe pas. Juste une eau trouble dans un miroir. L'alliance momentanée de deux intérêts, un mélange de guerre et de commerce. Ce qui est naturel, c'est cette manière d'aimer qui vous ressemble et vous flatte, les amis accueillants, les dames parfumées. Ce qui est surnaturel, c'est d'entrer dans la léproserie près d'Assise, passer une salle après l'autre, aller d'un pas de paysan, calme soudain, tranquille soudain, voir s'avancer vers vous ces guenilles de chair, ces mains crasseuses qui se posent sur vos épaules, palpent votre visage, contempler les fantômes et les serrer contre soi, longtemps, en silence, bien évidemment en silence. On ne va pas leur parler de Dieu à ceux-là. Ils sont de l'autre côté du monde. Ils sont les déjections du monde, interdits du plaisir des vivants comme du repos des morts. Ils en savent assez long sur le monde pour comprendre d'où vient ce geste du jeune homme, pour comprendre qu'il ne vient pas de lui mais de Dieu. Seul le très bas peut s'incliner aussi profondément avec autant de simple grâce. Il sort de là la fièvre au cœur, le rouge aux joues. Ou plutôt, il n'en sort pas, il n'en sortira plus. Il a trouvé la maison de son maître. Il sait maintenant où loge le très bas, au ras de la lumière du siècle, là où la vie manque de tout, là où la vie n'est plus rien que vie brute, merveille élémentaire, miracle pauvre.

Il y a un temps où les parents nourrissent l'enfant et il y a un temps où ils l'empêchent de se nourrir. L'enfant est seul à pouvoir distinguer entre ces deux temps, seul à en tirer la conclusion logique, partir. Non pas lutter, ne surtout pas lutter, partir. Rien n'est plus redoutable pour un fils que de mener une résistance, esprit à esprit avec son père. S'opposer à quelqu'un, c'est se teinter plus ou moins de lui. Les fils qui se fortifient dans une lutte avec leur père finissent étrangement par lui ressembler au soir de leur vie. François d'Assise saisit au vol, avec un instinct sûr, l'occasion du procès que son père lui fait, un vrai procès engagé contre le fils pour le déshériter et lui faire rendre l'argent de la boutique indûment donné par François à des prêtres. Le procès que les pères font à leurs fils est d'ordinaire sournois, rampant, indéfiniment prolongé sous le courant des jours, difficile à énoncer, difficile à conclure. Celui-là a lieu en pleine lumière, devant l'évêque et le bon peuple convoqué en témoin du courroux paternel. François d'Assise ne dit rien ce jour-là. Il n'a rien besoin de dire pour qu'on l'entende. Un geste suffira. La parole du père est sévère, souveraine. Le silence du fils y répond point par point, la défait mot à mot. Regarde. Regarde la chair de ta chair, le sang de ton sang. Regarde-moi bien longtemps, de tes yeux presque clos, comme sous le souffle d'une lumière, de ces yeux malins, plissés, aveuglés par le désir de ne rien manquer du monde, de bien voir ce qui leur appartient de droit. Oui, regarde-moi aussi longtemps que tu le veux de ces yeux de marchand considérant la belle étoffe, de tes yeux de mâle luisant à l'apparition d'une jolie femme. Regarde-moi de tes yeux de père, le père Bernardone et le fils François. Tu es mon père et je ne suis plus ton fils, François. Je rejoins le nom du dessous, celui que ma mère voulait pour moi, celui que tu as enfoui sous la bonne terre de France, si douce à ton cœur, si fertile à tes affaires. Je ne t'en veux pas, je ne t'en veux de rien, et sans doute est-ce là tout ce qui nous sépare. Je ne t'en veux pas d'avoir jeté ce nom de Jean aux oubliettes. Ce qu'on éloigne, l'éloignement le protège. Il est là, ce nom, je le retrouve en ce jour, prêt à servir. Jean qui veille au champ du monde, Jean qui tient un oiseau d'or dans la cage de sa voix, Jean qui garde le soleil comme un bon gros chien fidèle, Jean le Baptiste et Jean des Évangiles. Tu sais l'ouverture de son livre. Au commencement était le Verbe, et le Verbe était avec Dieu, et le Verbe était en Dieu, et le Verbe était Dieu. Que peut être le commencement pour des gens comme toi? Le premier argent rentré, la première fille bousculée dans l'herbe? Pour moi, le commencement est dans le silence du Dieu, dans cette puissance du Verbe. Tu es mon père, tu n'es mon père que depuis le début de mes jours, et c'est bien peu. Je reprends tout bien avant toi, en amont. Je reviens comme le saumon vers les eaux éternelles. Je vais me glisser entre ces deux-là, entre la parole ivre et le Dieu taciturne. Il n'y a pas d'espace entre eux, aucune distance, mais je saurais bien me faufiler, donner à mon âme la minceur qui convient, l'humilité nécessaire. Humilité, connais-tu l'origine de ce mot? Mon professeur de latin me l'a apprise. Tu n'auras pas payé ces leçons en vain. Écoute, comme c'est simple. Humilité vient du latin humus, qui veut dire terre, la terre.

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1: Humilité vient du latin humus, qui veut dire terre, la terre. Eh bien, c'est là que je retourne. C'est vers elle que je pars, vers ma sœur la terre, vers mon amante la terre. Tu as bien fait de me vêtir de ce deuxième prénom, François. Du premier nom, j'ai reçu la gravité. De celui-ci, j'ai reçu la joie sans laquelle la gravité n'est que lourdeur. Oui, tu as bien fait, bien tenu ton rôle de père. Il est bon pour l'enfant d'avoir ses deux parents, chacun le protégeant de l'autre, le père pour le garder d'une mère trop dévorante, la mère pour le garder d'un père trop souverain. Je n'ai aucun reproche à vous faire, mais il faut maintenant que je vous quitte, que j'aille aux travaux de mon père, pas celui qui vend des draps aux riches, mais celui qui fait commerce de pluie, de neige et de rire. Mais il faut que j'aille aux travaux de ma mère, pas celle qui préfère son aîné aux enfants du voisinage, mais celle qui a même rudesse et même douceur pour tous, ma mère, la terre, ma mère, le ciel. Tu comprends ce que je te dis là? Ce que je te dis sans plus rien dire, par mon silence devant toi et l'évêque, par ma joie à peine contenue de ce jour de procès, tu comprends? Je ne m'oppose pas à toi. Pour s'opposer, il faut une maison commune, une langue commune, des intérêts communs, et nous n'avons plus rien de tout ça. Tu viens toi-même d'en décider. Ce sera ta dernière aide, ton dernier travail de père. Le procès que tu me fais me libère de toi. Là s'achève ton œuvre de géniteur, là elle connaît sa perfection devant ces notables qui t'escortent sous les pourpres de la loi que tu incarnes. Le père est celui qui dit la loi. Mais dis-moi, qu'est-ce qu'un père qui à lui-même se soumet comme un petit garçon à la loi de l'argent, à la loi du sérieux, à la loi du monde mort? Et pourquoi tout ce bruit? Pour quelques pièces que j'ai prises dans ta caisse, offertes à un prêtre pour les réparations de son église? Et ce prêtre n'en a pas voulu, les a jetées dans la poussière par crainte de toi et de ton nom puissant? Lui aussi, le commerçant en lingerie éternelle, le marchand de prières et d'hosties, lui aussi, m'a rendu fier service. Il m'a montré sans le voir qu'il ne fallait pas donner d'argent, mais sa vie, et qu'il ne fallait pas la donner à ceux qui font métier d'en parler dans leur messe, mais à ceux qui n'ont plus de langue même pour gémir. Regarde-moi, je vais partir. Le prêtre te craignait et toi tu crains de perdre tes sous. La souris a peur du chat, le chat a peur du chien. Ainsi allez-vous tous, suant sous vos morales, tremblant de peur sous vos principes. Au commencement était la peur, et la peur était avec la loi, et la peur était votre unique loi. Regarde-moi, je vais partir. Je ne m'agenouille plus devant vos lois, j'ai trouvé mon seul maître. Je vais mettre à profit ton expérience des affaires. Je vais traiter de main à main avec l'Éternel, engager jusqu'au dernier sou de mon âme et recevoir en échange toute la création. La belle affaire, d'un côté la fausse monnaie de mon sang, de l'autre côté tout l'amour du monde. Je serai riche bien autrement que toi. Je serai riche par tout ce que je perdrai. Le monde de l'esprit n'est que le monde matériel enfin remis d'aplomb. Dans le monde de l'esprit, c'est en faisant faillite qu'on fait fortune. Regarde-moi, je vais partir. Il te faudra en trouver un autre pour tenir la boutique et le nom, pour continuer la vieille histoire. Ton père était dans le commerce, en y entrant à ton tour, tu lui obéissais, tu renonçais à grandir. J'ai beaucoup médité là-dessus, oh, pas dans les livres, tu le sais, la lecture n'est pas mon fort. Je ne me suis pas moins gavé de belles encres, je ne cuis pas mon pain dans les enluminures, mais enfin j'ai regardé autour de moi, j'ai vu ce qu'il advenait des fils, passer le gai tumulte des 20 ans. J'ai vu qu'ils reprenaient la chaise de leur père, j'ai vu qu'ils reprenaient tout de leur père jusqu'aux rides du visage. Si peu d'inventions, c'est à désespérer de l'homme. Ils croient mûrir parce qu'ils ont des enfants. ils croient aimer parce qu'ils n'osent plus tromper leur femme. Ils n'auront jamais fait que vieillir. Ils n'auront jamais fait qu'être vieux. Regarde-moi, je vais partir sur des chemins d'enfance. Je te dois quelques sous, ceux que j'ai pris pour les lancer à Dieu. Toi qui connais le prix des choses, toi qui, des choses, ne connais que leur prix, regarde, j'enlève mes vêtements, je m'en dépouille ici devant toi, devant l'évêque et tous ces gens de bien. Regarde le tas que ça fait sur cette dalle. Soupèse, calcule, je t'ai bien remboursé. Je ne te dois plus rien. Je peux donc m'en aller nu comme une pierre, nu comme un brin d'herbe, nu comme la première étoile dans le ciel noir.

Abraham s'est levé. Il lui était demandé infiniment. Il lui était demandé de quitter sa famille, son pays, ses amis. Il a toujours infiniment demandé à celui qui désire d'un désir infini. Et Abraham s'est levé et parti. Et Moïse et David et tous se sont levés. Et dans le geste de se lever, ont perdu leurs vêtements de langue, leurs vêtements d'amitié, leurs vêtements de sagesse. Et tous ont reçu l'infini dans leur cœur mis à nu. À sa mère qui le pressait de rentrer à la maison, honteuse de le voir traîner les chemins avec une douzaine de fainéants, le Christ a répondu « Où est ma vraie famille? Qui sont les miens ?» Et sa mère n'a pas compris, alors comment pourrais-tu comprendre? Je reviens à ma vraie famille. Je reviens à ceux-là qui sont partis sans plus savoir qui ils étaient, où ils allaient. Ô mon père commerçant, ô mon père qui voudrait m'empêcher de grandir, sais-tu ce qu'il te faut de violence pour jouir de vraie douceur? Sais-tu que ton fils est fou de douceur folle? Ce n'est pas une chimère que j'épouse, ce n'est pas la pureté que je veux. La pureté laisse l'impur en dehors d'elle, et je ne veux plus d'en dehors, je ne veux plus d'une église avec ses anges dans le cœur et ses diables à la rue, le visage écrasé contre les vitraux comme les pauvres à la Noël au carreau du boulanger. Je ne veux plus rien que la vie nue et fraternelle. Oh, mon père raisonnable, mon père raisonneur, on t'a appris qu'il y avait une place pour chaque chose. Tu as donc cru qu'il y avait aussi un rang pour chacun. Et moi, je viens te dire que non. Nous ne serons bien rangés qu'en paradis. En attendant ce jour qui viendra nécessairement, qui viendra sans aucun doute. En attendant ce jour où nous serons serrés au sein de Dieu comme des sous au fond d'une poche, je veux passer tout jardin clos, sauter tout mur de pierre, aller partout en beau désordre. Hier, je rêvais de princesse et de chevalier. Aujourd'hui, j'ai trouvé plus grand que mon rêve. L'amour a réveillé ma vie dormante. J'ai trouvé la vie, et c'est vers elle que je pars. C'est pour elle que je combattrai, et c'est son nom que je servirai. Je pars. Que peux-tu contre cela? Je te laisse jusqu'au dernier de mes vêtements. On tient les gens par tout ce qu'on leur donne. Je t'ai rendu ce que tu m'as donné, sauf la vie. Mais la vie me vient de plus que toi. Mais la vie me vient de la vie, et c'est vers elle que je vais, vers mon ami aux yeux de neige, ma petite source, ma seule épouse. La vie, rien que la vie, toute la vie. Jeune homme qui s'en va nu loin de son père, enfance qui danse légère sur la terre pauvre. Un peu plus tard, une phrase d'un évangile décide du choix d'un vêtement, il en faut bien un.

Les saisons sont parfois rudes aux hommes, et la terre n'est pas toujours lieu de délices. Le fils du négociant en belles étoffes portera une tunique de mauvais drap et pour ceinture une corde.

Cette première portion de l'émission Musique et Monde s'achève et vous y avez entendu la voix de Michael Lonsdal nous proposant le livre intitulé « Le très bas » aux éditions Gallimard, signé Christian Bobin. La réalisation technique était assurée par Yannick Caron. Demeurez des nôtres pour la seconde part de Musique et Monde dans un univers purement instrumental grâce aux choix musicaux de Mario Blouin.

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C'était Musique et Monde, et vous y avez entendu la voix de Michael Lonsdale nous proposant le livre intitulé Le Très Bas, aux éditions Gallimard, signé Christian Bobin. Choix musicaux, Mario Blouin. La réalisation technique était assurée par Yannick Caron.

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1: Né en 1882, Jacques Maritain s'impose rapidement comme un grand philosophe chrétien. Il étudie la philosophie à la Sorbonne. C'est là qu'il rencontre Raïssa, sa future épouse. Leur vie se déroule sous le signe des grandes amitiés. C'est d'abord Charles Péguy qui les conduit au cours de Bergson, qu'il découvre avec enthousiasme. C'est ensuite Léon Blois, rencontre décisive puisqu'il les ouvre à la foi. Ils se convertissent et se font baptiser à 24 ans. Léon Blois accepte d'être leur parrain.
2: Voilà, tout d'un coup, leur recherche d'absolu, leur soif d'absolu, qui est comblée par la découverte de la vérité chrétienne, qui leur semble tellement comblante, tellement riche, qu'ils pensent même qu'il faut abandonner toute philosophie. Ils pensent qu'ils vont se consacrer à la recherche théologique et à la vie spirituelle, à la lecture de la vie des saints, et qu'il n'est plus question pour eux de philosopher, tellement ils ont trouvé une vérité saturante, totale et suffisante. Mais ce n'est pas comme ça que les choses vont se passer, parce que leur premier directeur spirituel, donc ces jeunes chrétiens, ces jeunes convertis dans leurs ailes, demandent à être conduits, et leur premier directeur spirituel sera le père Humbert Clérissac, un éminent théologien dominicain. Et le premier conseil que va donner le père Clérissac à Raïssa Maritain sera de lire la Somme théologique. Comme dit très bien Jacques Maritain, « ma vocation philosophique m'était rendue en plénitude ». Et il le dira plus tard, « Vae mi si non thomistis avero ». Malheur à moi si je ne thomistise pas, en paraphrasant saint Paul. Et au fond, l'activité évangélique, la mission de Maritain, la mission qu'il va se découvrir, c'est de philosopher, effectivement, de philosopher dans la foi, de philosopher dans le thomisme. Et donc là, l'étape ultime et décisive de leur cheminement, de conversion progressive, leur engagement, disons, pour la justice, qui se concrétisera dans leur amitié avec Péguy, leur recherche, leur soif de vérité, qui se concrétisera dans la découverte de Bergson, leur soif d'absolu, qui se concrétisera dans la découverte de Léon Blois, s'achèvera dans la rencontre de saint Thomas, du thomisme, et la nécessité de dégager la philosophie et de prolonger la philosophie de saint Thomas d'Aquin, la philosophie thomiste. Alors ça, c'est, les grands événements principaux de cette première période, qui se termine à peu près en 1922. C'est à l'époque 1919-1922 qu'ils vont créer les premiers cercles d'études autour de saint Thomas d'Aquin et créer les cercles d'études thomistes qui se développeront par la suite. Et il y a quand même quelques étapes. Il y a notamment la publication du premier livre de Jacques Maritain, « La philosophie bergsonienne », dans lequel précisément Maritain se dégage des cadres de la philosophie bergsonienne, la critique d'ailleurs assez sévèrement. Il regrettera après sa sévérité un peu juvénile dans une préface où il reconnaîtra tout ce qu'il doit à son maître Bergson, au fond, qui lui a redonné la confiance dans la possibilité de l'intelligence d'atteindre au vrai et la possibilité de la métaphysique. Et donc, je crois aussi d'ailleurs qu'il découvrira une autre dimension. Bergson était très attentif à la qualité intuitive de l'intelligence. Et je crois que c'est une autre chose qui impressionnera définitivement Maritain, c'est que l'intelligence est davantage faite pour voir que pour raisonner. L'intelligence, ce n'est pas un moule à raisonnement et enchaîner des discours, c'est d'abord une faculté intuitive. L'intelligence est à l'être ce que la vue est à la couleur, est à la réalité sensible. Et donc l'intelligence est faite pour voir dans la structure intelligible de la réalité. Et ça, c'est une chose que Maritain gardera, me semble-t-il, de son contact avec le bergsonisme.

Pour Bergson, le réel est avant tout en devenir. Et au fond, le thomisme, lui, dit dans la ligne d'Aristote que le fond du réel, ce n'est pas le devenir, c'est l'être. L'être est plus fondamental que le devenir est l'être en tant qu'il est sensible, en tant qu'il est corporel, c'est la matière qui est cause du devenir pour l'aristotélisme. Et donc l'être en tant que tel est beaucoup plus profond et est une dimension beaucoup plus profonde du réel. Et c'est la thèse que va développer Maritain dans la philosophie bergsonienne. Et puis survient la Première Guerre mondiale également, où Jacques Maritain est réformé, et donc il se tient en retrait de la guerre, ce qui lui vaut peut-être de rester en vie, parce que beaucoup de leurs amis meurent, Charles Péguy, Psicary, un ami qui aura beaucoup d'importance matériellement, Pierre Villard, car il en fera son héritier, conjointement avec Charles Maurras d'ailleurs, pensant que Maurras et Maritain sont ceux qui sont capables de sauver la civilisation. Et grâce à cet héritage, les Maritains pourront acheter la maison de Meudon, à partir de laquelle ils auront tant d'influence par la suite. Et donc, une conjoncture de première importance préside au début des Maritains dans la vie intellectuelle et dans leur position dans l'œuvre culturelle et de civilisation. Après la guerre, il va publier quelques ouvrages comme un manuel de philosophie. Par la suite, il reniera un petit peu les manuels de philosophie, justement, empêchant l'intelligence d'arriver à cette vue intuitive de la réalité. Il considère que les manuels montrent très bien les raisonnements et les choses à savoir, mais ils ne montrent pas comment l'intelligence y arrive. Alors lui, il fait un manuel, à mon avis, un des meilleurs manuels, d'ailleurs, que j'utilise encore parfois, mais il le reproche d'être contraire à cette intuitivité de l'intelligence. Un premier livre sur l'art qui s'appelle « Art scolastique », qui aura beaucoup d'influence, ils sont déjà dans un milieu d'artistes, de poètes, de créateurs, de peintres, et donc cet ouvrage aura un fort retentissement et pas mal d'influence dans les milieux artistiques. Et je ne résiste pas au plaisir de citer une des définitions de l'art où il développe les idées de saint Thomas d'Aquin et de la pensée thomiste, mais avec pas mal d'originalité, et notamment il décrit la beauté, l'objet de l'art comme le rayonnement de la forme sur les parties proportionnées de la matière.

Pendant toute cette période, il faut dire que les maritains ont été très parisiens. C'était tout à fait des intellectuels parisiens. Jacques a fait ses études au lycée Henri IV à Paris. Ils se sont rencontrés donc à la Sorbonne. Il y a eu un épisode. Jacques était très intéressé par les sciences et notamment par la biologie. Et ils vont aller pendant 2 ans à Heidelberg. À Heidelberg, où ils vont notamment travailler avec le biologiste et aussi philosophe vitaliste Hans Driesch. Et pendant ces 2 années à Heidelberg, d'ailleurs, Vera les rejoindra, la sœur de Raïssa, et restera désormais avec eux. Donc à partir de ce moment-là, pratiquement, les maritains ont vécu une petite communauté à 3, Jacques, Raïssa et Vera, hein, jusqu'à la fin de la vie de Vera et de Raïssa, jusque dans les années 60.

0: Je relisais des souvenirs de Mgr Baron récemment, dans lequel il disait qu'au début, il avait été un peu étonné, un peu heurté de l'insistance avec laquelle Jacques disait qu'il devait tout à Raïssa.
1: Madame Grunelius.
0: Et qu'il a vraiment repensé à la question en profondeur, étudié la question, et qu'il a vu qu'effectivement, très souvent, c'était elle qui avait une intuition philosophique. Elle était d'une intelligence extraordinaire. Et que c'est vrai que c'est elle qui a découvert Saint Thomas, c'est elle qui a fait d'abord lire Saint Thomas à Jacques. Et il y avait une telle interdépendance de ces deux esprits que vraiment, nous croyons tous maintenant que c'était parfaitement justifié qu'il veuille, par exemple, que ses œuvres complètes soient Jacques et Raïssa Maritain. Ce n'est pas une question affective, c'est une question de justice. Parce qu'effectivement, elle a joué un rôle immense dans sa vie, sans compter sa sœur Vera, sans laquelle nous sommes persuadés que rien n'aurait pu se faire. Parce qu'alors, elle était la modestie même, elle avait la vie la plus cachée possible, mais c'était une Marie de premier ordre qui avait toutes les apparences de Marthe, parce qu'elle faisait tout matériellement. Le secrétariat tenait la maison, et elle a fait détruire tous ses documents spirituels. Les lettres des religieux de première classe qui l'avaient tué en direction, elle a fait détruire tout avant de mourir parce qu'elle ne voulait pas passer à la postérité.

Dans le sacrement de l'Eucharistie, Dieu manifeste à l'homme sa bonté et son amour. Seigneur, confiant dans ta bonté et ta grande miséricorde, je m'avance, malade, vers mon Sauveur, affamé et altéré, vers la source de la vie, indigent, vers le roi du ciel, esclave, vers mon maître, créature, vers mon créateur, désolé, vers mon consolateur. Mais comment puis-je mériter que tu t'approches de moi? Qui suis-je pour que tu te donnes à moi? Comment un pécheur ose-t-il se montrer devant toi? Et toi, tu daignes tendre la main à ce pécheur. Tu connais ton serviteur et tu sais qu'il n'y a rien en lui qui le rende digne de cette grâce. J'avoue ma misère, je reconnais ton indulgence, je bénis ta clémence et je te rends grâce pour ton immense amour. Tu agis ainsi dans ta toute-puissance pour me faire mieux apprécier ta bonté, me remplir d'une plus grande gratitude et me donner une leçon de parfaite humilité. Et puisque cela te plaît et que tu l'as ordonné ainsi, je reçois avec joie la grâce que tu daignes m'accorder. Ô Seigneur, quel culte perpétuel ne devrais-je pas rendre à ton corps sacré, dont personne n'est jamais parvenu à exprimer la majesté? Mais quelles seront mes pensées en communiant, en m'approchant de mon Sauveur, que je ne puis révérer autant qu'il se devrait, et que pourtant je désire ardemment recevoir? Quelle autre attitude pourrais-je avoir que celle de m'humilier profondément devant toi et d'exalter ton infinie bonté pour moi? Je te bénis, mon Dieu, et je veux te louer sans cesse. Je ne suis rien, et je me soumets à toi de toute mon âme. Tu es le Saint des Saints, et moi le dernier des pécheurs. Tu te penches vers moi, qui ne suis même pas digne de lever les yeux vers toi. Tu viens à moi, tu veux être avec moi. Tu m'invites à ton banquet, et tu veux me faire goûter à un aliment céleste, le pain des anges, qui n'est autre que toi-même, ô pain vivant descendu du ciel, pour donner la vie au monde. Jean 6, 48, 50, 54. C'est là que se trouve la source de ton amour et que réside le triomphe de ta miséricorde. Quelle merveilleuse et salvatrice invention que d'avoir institué ce sacrement, où, en un repas délicieux, tu t'offres toi-même en nourriture. Que ta façon d'agir est admirable, Seigneur. Combien immense est ta puissance et ineffable ta vérité. Tu as parlé et tout a été fait. Psaume 148, 5. Et rien n'a été fait que tu n'aies voulu. C'est un prodige extraordinaire et qui dépasse toute compréhension humaine. Toi, Seigneur, mon Dieu et vrai homme, tu es contenu tout entier sous la moindre partie des espèces du pain et du vin. Sans cesse renouvelé, tu deviens l'aliment de celui qui te reçoit. Toi, le maître souverain de l'univers, qui n'a besoin de personne, tu as cependant voulu, par ton sacrement, venir habiter en nous. Garde mon âme et mon corps à l'abri de toute souillure, afin que je puisse chaque jour participer à ces saints mystères, avec la joie d'une conscience pure, et recevoir pour mon salut éternel ces dons que tu as institués afin que soit perpétué à jamais le souvenir de ton amour. Réjouis-toi, mon âme, et rends grâce à Dieu d'avoir mis à ta disposition, dans cette vallée de larmes, un tel moyen de réconfort. Car toutes les fois que tu participes à ce mystère et reçois le corps du Christ, tu accomplis toi-même l'œuvre de ta rédemption en partageant les mérites du Christ. L'amour de Jésus-Christ est toujours le même, et la valeur de son sacrifice expiatoire ne diminue jamais. Tu dois donc toujours te préparer à la communion par une profonde méditation de ce grand mystère de salut. Chaque fois que tu célèbres ou que tu assistes au saint sacrifice, fais en sorte qu'il te paraisse aussi grand, aussi nouveau, aussi digne d'amour que si, à ce moment même, le Christ descendait sur terre pour s'incarner, ou que si, cloué à la croix, il souffrait et mourait à nouveau pour le rachat des hommes.

Il est utile de communier souvent. Je viens à toi, Seigneur, pour recevoir tes dons et participer à la joie du banquet sacré que dans ta bonté, mon Dieu, tu as préparé pour le pauvre. Psaume 67, 11. Oui, c'est en toi que résident tous mes désirs. Tu es mon salut et ma rédemption, mon espoir et ma force, mon bonheur et ma gloire. Emplis donc aujourd'hui d'allégresse l'âme de ton serviteur, car c'est vers toi, Seigneur Jésus, que j'ai élevé mon âme. Psaume 85, 4. Je veux à présent te recevoir avec respect et amour, t'introduire dans ma maison pour mériter d'être béni par toi, comme le fut Zaché, et d'être compté parmi les enfants d'Abraham. Mon âme a faim de ton corps, mon cœur aspire à être uni à toi. Donne-toi à moi, et cela me suffira, car en dehors de toi, rien ne peut m'apporter de quoi me satisfaire. Je ne peux pas me passer de toi, et je ne peux pas vivre si tu te détournes de moi. Il faut donc que je m'approche souvent de ta sainte table, pour y trouver le remède à tous les maux. Privé de cette céleste nourriture, je n'aurai pas la force de continuer ma route. C'est ainsi, Jésus, que tu as dit un jour où tu prêchais aux foules et les guérissais de diverses infirmités, « Je ne veux pas les renvoyer à jeun, de peur que les forces ne leur manquent sur le chemin. » Matthieu 15, 32. Agis de la même manière avec moi, je t'en supplie, toi qui as voulu demeurer dans ce sacrement pour le soutien des fidèles. Car tu es le pain de l'âme, et quiconque t'accueille dignement aura part à l'héritage de ta gloire éternelle. Je suis souvent tenté, vaincu et découragé. Il me faut donc me renouveler, me purifier, me redonner courage par la prière et des confessions fréquentes, par la réception de ton corps sacré. Les penchants de l'homme l'inclinent au mal dès l'enfance, Genèse 8, 21. Et s'il n'est soutenu par ton aide divine, il tombe de plus en plus bas. La sainte communion le fait résister au mal et le pousse vers le bien. Si je suis encore coupable de tant de négligence, alors que je communie ou que je célèbre le saint sacrifice, qu'adviendrait-il alors si je me privais du plus puissant de tous les secours? C'est pourquoi je m'efforcerai de communier le plus fréquemment possible, bien que je ne me trouve pas tous les jours dans les dispositions voulues. Car le principal réconfort de l'âme fidèle, tant qu'elle est retenue loin de toi dans un corps mortel, 2 Corinthiens 5, 6, c'est de recevoir son Créateur dans la ferveur. Combien est miséricordieux ton amour pour moi. Toi, Seigneur, qui donnes l'existence et la vie à tous, tu daignes te pencher vers cette pauvre âme et la rassasier. Heureux celui à qui il est donné de pouvoir te recevoir dignement, toi, son Seigneur et son Dieu, et d'atteindre à une joie parfaite par son union avec toi. Qu'il est aimable, l'hôte qui entre dans sa maison. Qu'il est agréable, le compagnon qui se présente, qu'il est fidèle, l'ami qu'il accueille, est digne d'être aimé par-dessus tout. Que le ciel et la terre fassent silence devant toi, car c'est de toi qu'ils tiennent toute gloire et toute beauté, et rien de cela ne parviendra jamais à égaler l'éclat de ton nom, toi dont la sagesse est infinie. Psaume 146, 5.

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1: C'est Danny Benz au microphone en ce mercredi 3 juin. Le Centre charismatique Nouvelle Naissance invite les personnes intéressées à des enseignements sur la parole de Dieu sur YouTube et sur Facebook. Cette semaine, il s'agira de regarder dans les lettres de Jean. Ces enseignements sont donnés demain, jeudi 4 juin à 19h30, ainsi que samedi 6 juin à 10h30. On peut en savoir plus en consultant le site internet centrecharismatiquenouvellenaissance.ca. On organise une avant-midi spéciale cette semaine à l'église Sainte-Geneviève, 3180 Avenue d'Amour, arrondissement Sainte-Foy. On fait l'accueil à 8h15 et à 8h30 commence l'exposition du Saint-Sacrement, la récitation du rosaire. Il y a aussi un temps de confession. À 10h30, une célébration eucharistique présidée par l'abbé Jacques Binet. Alors, vous êtes attendus, vous êtes invités à cette matinée de ressourcement spirituel ce samedi 6 juin de 8h15 à 11h30. Un peu plus loin vos agendas, je vous parle d'une retraite de silence organisée à la Maison du Renouveau dans l'arrondissement Charlebourg. Le thème sera « Il t'appelle ». Il s'agira de s'arrêter, de se déposer et écouter dans le silence, laisser résonner l'appel de Dieu qui parle au cœur et invite à une rencontre vivante. Cette retraite sera animée par l'abbé Marcel Caron du 29 juin au 3 juillet prochain. Elle peut se vivre en interne ou en externe. Pour avoir les détails, on compose dans le 418 le 623-55-97. C'était Danny Benz pour Communique Action.

Évangile de Jésus-Christ selon saint Marc, chapitre 12, versets 18 à 27. Des Sadducéens, ceux qui affirment qu'il n'y a pas de résurrection, viennent trouver Jésus et ils l'interrogent. « Maître, Moïse nous a donné cette loi. Si un homme a un frère qui meurt en laissant une femme mais aucun enfant, qu'il épouse la veuve pour donner une descendance à son frère. » Il y avait sept frères. Le premier se maria et mourut sans laisser de descendance. Le deuxième épousa la veuve et mourut sans laisser de descendance. Le troisième pareillement, et aucun des sept ne laissa de descendance. Et finalement, la femme mourut aussi. À la résurrection, quand ils ressusciteront, de qui sera-t-elle l'épouse, puisque les sept l'ont eue pour femme? Jésus leur dit, « N'êtes-vous pas dans l'erreur, en méconnaissant les Écritures et la puissance de Dieu? Lorsqu'on ressuscite d'entre les morts, on ne se marie pas, mais on est comme les anges dans les cieux. Quant à dire que les morts doivent ressusciter, n'avez-vous pas lu dans le livre de Moïse au récit du buisson ardent, comment Dieu lui a dit, « Moi je suis le Dieu d'Abraham, le Dieu d'Isaac, le Dieu de Jacob ». Il n'est pas le Dieu des morts, mais des vivants. Vous êtes complètement dans l'erreur. De l'Évangile du jour, je retiens surtout un trait, l'attitude des Sadducéens. Les Sadducéens sont mentionnés plusieurs fois dans les Évangiles. C'était un groupe de prêtres juifs influents. En fait, ils ne croyaient pas à la résurrection. C'est que, contrairement au mouvement pharisien, ils n'avaient pas assimilé l'évolution théologique de certains courants nouveaux des deux derniers siècles avant notre ère. Aujourd'hui, on les appellerait des traditionalistes ou même des gens de la droite. Ici, dans le récit, les Sadducéens ont l'air de s'informer auprès de Jésus, mais en réalité, ils sont sûrs de tout savoir. Leur seul but est de poser à Jésus ce qu'on appelle en langage populaire une colle pour le mettre au piège. Comme les Sadducéens, bien des gens de nos jours nous exposent des cas, nous posent des questions ou abordent des sujets délicats dans le seul but de nous attraper. Et c'est peut-être encore plus vrai quand il s'agit de religion. Remarquons la stratégie pastorale de Jésus. D'abord, le courage. Contrairement à nous, qui n'osons pas beaucoup confronter directement nos opposants, Jésus leur dit carrément qu'ils se trompent. En deux temps. D'abord sous forme d'interrogation. N'êtes-vous pas dans l'erreur? Puis, il y va d'une affirmation brutale. Vous êtes complètement dans l'erreur. Mais surtout, Jésus ramène ses interlocuteurs au niveau plus profond de la vie éternelle. Là, bien des fausses questions et des cas mal posés deviennent superflus, inutiles. D'après la loi de Moïse, quand un mari mourait sans avoir fait d'enfant à sa femme, un de ses frères à lui devait, pour ainsi dire, se dévouer. Parce qu'à l'époque, la gloire d'une femme était d'avoir une famille et aussi d'assurer son avenir, sa sécurité, en mettant au monde des enfants. La réponse de Jésus demeure un modèle d'habileté et de vérité. Notre Dieu n'est pas un Dieu des morts, mais des vivants. Dans l'au-delà, après être passé par la mort, on vit. Et là, les relations humaines sont complètement transformées. Ça devient moins important qu'on soit l'épouse d'un tel, la mère d'un tel. On n'a plus besoin d'être connu comme le docteur ou l'avocat un tel. On est tous face à Dieu, tous frères et sœurs, dans un mode de vie complètement libéré des conditionnements de la vie d'ici-bas. C'est ce qui amène saint Paul à nous recommander, dans sa lettre aux Colossiens, « Recherchez les choses d'en haut et non pas celles de la terre ».

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L'ange du Seigneur porta l'annonce à Marie, et elle conçut du Saint-Esprit. Voici la servante du Seigneur. Qu'il me soit fait selon sa parole. Et le Verbe s'est fait chair, et il a habité parmi nous. Je te salue, Marie, comblée de grâce. Le Seigneur est avec toi. Tu es bénie entre toutes les femmes, et Jésus, ton enfant, est béni. Sainte Marie, Mère de Dieu, prie pour nous pécheurs, maintenant et à l'heure de notre mort. Amen. Prie pour nous, Sainte Mère de Dieu, afin que nous soyons rendus dignes des promesses de Jésus-Christ. Que ta grâce, Seigneur notre Père, se répand dans nos cœurs. Par le message de l'ange, tu nous as fait connaître l'incarnation de ton Fils bien-aimé. Conduis-nous par sa passion et par sa croix, avec le secours de la Vierge Marie, jusqu'à la gloire de la résurrection.

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2: Les rites sacrés sont une véritable médiation intérieure du mystère de l'expérience de Dieu. Lors de l'audience générale ce matin, le pape a poursuivi ses catéchèses sur la liturgie à la lumière du Concile Vatican II. Nous y revenons en détail juste après ces titres. La guerre russo-ukrainienne se fait sur la ligne de front dans l'est de l'Ukraine envahie, mais également dans les airs. Tirs de drones et de missiles se font des deux côtés. Le Kremlin a annoncé hier une nouvelle stratégie dans ses bombardements. Nous irons à Moscou. Dans ce journal également, le Golfe Persique de nouveau sous très haute tension ce matin après des tirs iraniens sur le Koweït et Bahreïn. Et puis nous irons également en Afrique du Sud où les violences xénophobes anti-migrants se poursuivent, suscitant la préoccupation de plusieurs pays voisins.
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2: Bonjour, le pape a poursuivi ce matin sa série de catéchèses sur la constitution Sacrosanctum Concilium du Concile Vatican II. Lors de l'audience générale place Saint-Pierre à Léon XIV, a consacré sa réflexion à certains éléments de la liturgie sacrée tels que le rite, le signe et le symbole, rappelant que les rites sacrés sont une véritable médiation intérieure du mystère de l'expérience de Dieu dans la vie des croyants. Le compte-rendu de Moriba Camara.
4: Les rites de la liturgie chrétienne ne sont pas un ensemble de cérémonies arbitraires, mais ils sont la médiation ecclésiale par laquelle nous parvient le don divin. C'est ce qu'a affirmé le pape lors de l'audience générale de ce mercredi, poursuivant sa série de catéchèses sur la constitution dogmatique Sacrosanctum Concilium. En méditant l'épisode des disciples d'Emmaüs, il a rappelé que la liturgie permet de goûter la présence de Dieu par Jésus-Christ.
5: Che ci rende capaci di gustare la presenza di Dio per mezzo di Gesù Cristo.
4: Les fidèles sont donc appelés, dit le pape, à participer à la liturgie de tout leur être, corps, esprit et cœur. Dans une société marquée par l'agitation et la recherche de performances, le pape a souligné que la liturgie offre une pause qui régénère le cœur et nous ramène à l'essentiel. Enfin, reprenant une réflexion du pape François, il a affirmé que l'homme d'aujourd'hui doit retrouver sa capacité symbolique afin de s'ouvrir pleinement à la rencontre avec Dieu.
5: Per risvegliare in tutti quell'apertura all'incontro con Dio.
2: Compte rendu de Moriba Camara. Et avant cette audience, le pape a reçu des recteurs et présidents d'universités américaines. Il est revenu sur le rôle de l'éducation catholique. Alors que de nombreux experts sont perdus dans la vie, elle doit apporter, au-delà des connaissances, a dit Léon XIV, l'amour de la vérité, à se poser des questions de sens, à découvrir la dignité. Quant à l'intelligence artificielle, le pape encourage les enseignants alors qu'elle rend leur travail d'évaluation plus difficile. Il leur faut s'adapter de manière créative afin de garantir la formation intégrale de la personne. Et puis toujours à l'agenda du Saint-Père ce matin, cette rencontre, cette audience avec le nonce apostolique en France, Monseigneur Celestino Migliore, occasion très probablement évidemment d'évoquer son prochain voyage apostolique prévu fin septembre dans l'Hexagone. À la une de l'actualité internationale, cette attaque spectaculaire ukrainienne ce matin d'un dépôt pétrolier dans le port russe de Saint-Pétersbourg. De gros panaches de fumée étaient visibles depuis le centre-ville. Une attaque qui intervient alors que s'ouvre ce mercredi dans la deuxième ville russe le Forum économique international auquel doit prendre part Vladimir Poutine. L'Ukraine qui, elle, subit également le feu continu des drones et des missiles russes, des attaques meurtrières comme c'est le cas hier où 23 personnes ont été tuées, notamment à Kiev, la capitale. Plusieurs autres villes comme Dnipro, plus à l'est, ont été la cible des frappes russes. Des attaques qui répondent à une nouvelle stratégie du Kremlin. Le conflit est entré dans un nouveau paradigme, a d'ailleurs déclaré hier le porte-parole russe Dmitri Peskov. À Moscou, l'éclairage de Jean-Didier Revoy.
6: Pour le Kremlin, le conflit avec l'Ukraine est rentré dans un nouveau paradigme. Hier, son porte-parole, Dmitri Peskov, a justifié sa position en pointant du doigt les actes de terreur perpétrés contre des civils par l'armée ukrainienne. Une allusion directe au bombardement du dortoir d'un lycée de Starobielsk, une ville située dans la région de Lugansk le 23 mai dernier et qui avait fait 21 morts et des dizaines de blessés. Vladimir Poutine avait promis d'y répondre, c'est chose faite. Désormais, les forces russes pourront procéder à des frappes systématiques contre des cibles liées à l'armée ukrainienne et des centres de commandement à Kiev, à l'instar de ce qui s'est passé dans la nuit de lundi à mardi. Des missiles Calibre tirés depuis la mer Caspienne, ainsi que des missiles Iskander et Zircon, des drones et des bombes largués depuis des bombardiers stratégiques ont touché des entreprises de l'industrie de la défense, des infrastructures de carburant et de transport, ainsi que des bases aériennes militaires dans différentes régions de l'Ukraine. De quoi laisser penser qu'en invoquant ce nouveau paradigme, Moscou veut surtout attaquer directement les chaînes d'approvisionnement par où transite le matériel militaire fourni à Kiev par ses alliés occidentaux. Jean-Didier Revoin, Moscou, pour Radio Vatican.
2: Un autre front est bien sûr celui au Liban. Des raids israéliens ont fait ce matin au moins 6 morts dans la région de Tyr, ville côtière du sud du pays. Un drone a également frappé un véhicule qui circulait sur l'autoroute reliant Beyrouth à Saïda, plus au sud. Pendant ce temps, aucun accord durable n'a été encore trouvé entre les États-Unis et l'Iran. Le cessez-le-feu a même fortement vacillé ce mercredi matin dans le golfe Persique. Les violations se multiplient de part et d'autre dans la plus grande confusion. Alors que les diplomates travaillent toujours à un accord ouvrant la voie à une paix durable, plusieurs attaques ont eu lieu ces dernières heures sur mer et sur terre et tous les pays de la région ont été impliqués, Xavier Sartre.
7: Oui, c'est d'abord en mer que les premières escarmouches ont eu lieu. La nuit dernière, les États-Unis ont mis hors service un pétrolier qui tentait de rallier l'île de Karg, la plateforme pétrolière essentielle pour les exportations iraniennes. Peu de temps après, le Koweït est visé par plusieurs missiles et drones. La précédente attaque remontait à lundi. Peu de temps après, en pleine nuit toujours, l'armée américaine affirme avoir repoussé plusieurs attaques iraniennes, interceptant des missiles dirigés contre Bahreïn et des drones visant des navires. Elle a riposté en ciblant une tour de communication, cette fois sur l'île de Keshem, dans le détroit d'Ormuz. L'Iran a alors répondu en visant une base américaine du Golfe et le siège de la 5e flotte américaine à Bahreïn. Conséquence de ces divertirs, l'aéroport de Koweït qui a été touché a suspendu le trafic aérien pendant quelques heures ce matin avant de rouvrir en fin de matinée. Beaucoup de confusion donc, mais quelques constantes. Le conflit concerne bien l'ensemble des pays riverains du golfe Persique. Les capacités balistiques iraniennes n'ont pas été anéanties. Le cessez-le-feu ne sert que de frein aux affrontements et la nécessité d'un accord, même provisoire mais permettant une vraie reprise du trafic maritime, est plus que jamais patente.
2: Merci beaucoup Xavier Sarté. Donald Trump qui affirme à l'instant son désir de pouvoir rencontrer le guide suprême iranien Mojtaba Khamenei. Celui-ci n'est jamais apparu en public depuis sa désignation au mois de mars dernier. Des experts mandatés par l'ONU s'inquiètent des vues américaines sur Cuba. L'île castriste est toujours soumise à un strict embargo pétrolier des États-Unis affectant gravement la population. Selon ces experts qui ont donné hier une conférence de presse à Genève, les déclarations du président américain concernant l'honneur de prendre Cuba reflètent, je cite, une stratégie profonde préoccupante de coercition à l'encontre d'un État souverain. Direction à présent l'Afrique du Sud où les violences xénophobes prennent de plus en plus d'ampleur. Le week-end dernier, 5 ressortissants mozambicains ont été tués dans une ville côtière du pays suite à des violences anti-migrants, un phénomène qui préoccupe les autres pays du continent africain. Les précisions de notre correspondant au Cap, Gabriel Porometo.
8: Après Johannesburg et Durban, les violences xénophobes gagnent désormais les zones côtières de la région du Cap. À Mossel Bay notamment, des manifestations anti-migrants ont dégénéré ce week-end, faisant 5 morts parmi des ressortissants mozambicains. L'annonce a été faite par le gouvernement du Mozambique, qui prévoit également le rapatriement prochain de 500 de ses citoyens vivant en Afrique du Sud. En attendant, plusieurs membres de la communauté mozambicaine ont trouvé refuge dans des lieux sécurisés de la région du Cap. Le maire de Mossel Bay, Dirk Kotze, s'est dit inquiet et consterné par ces violences. Il dénonce non seulement les meurtres commis ces derniers jours, mais aussi la destruction de plusieurs habitations et le déplacement forcé de nombreuses familles. Selon les statistiques officielles, l'Afrique du Sud compte environ 3 millions d'immigrés en situation régulière, soit près de 5% de sa population. Mais les mouvements xénophobes accusent les migrants de prendre les emplois des Sud-Africains. Ils ont lancé un ultimatum au gouvernement, lui donnant jusqu'au 30 juin pour expulser les étrangers présents sur le territoire. Le Cap, Gabriel Porometo pour Radio Vatican.
2: Puis avant de refermer ce journal, sachez que la Thaïlande se dit mercredi tout à fait prête à une médiation des Nations Unies avec le Cambodge voisin à propos de leurs différends concernant des territoires maritimes dont les réserves d'hydrocarbures, des réserves gigantesques qui sont estimées à 256 milliards d'euros. Les deux pays d'Asie du Sud-Est, Cambodge et Thaïlande, qui s'opposent depuis plusieurs décennies sur la démarcation de leurs frontières terrestres de 800 km, héritage de l'époque coloniale française, mais également sur leur territoire maritime. Ainsi s'achève ce journal. Merci pour votre fidélité. Excellente journée à tous.
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0: Bonjour mesdames et messieurs, c'est Dani Benz au microphone et je vous souhaite la bienvenue à Curriculum Vitae. Je suis toujours en compagnie d'Isabelle Duval. Elle est artiste multidisciplinaire et elle partage aussi avec nous sa passion des voyages. Isabelle Duval, bonjour.
1: Bonjour.
0: On s'est quitté en Afrique du Sud la dernière fois et là vous allez peut-être vouloir nous parler de ce voyage que vous avez fait aux États-Unis alors que vous aviez 40 ans. Qu'est-ce que c'était ce projet sur l'ombre que vous aviez?
1: Alors, c'était pas au départ un projet sur l'ombre, c'était simplement le goût de partir en voyage toute seule, de vivre ce rêve-là que j'avais depuis mon adolescence, je pense. Alors, je m'étais procuré un véhicule dans lequel je pouvais faire la cuisine, dormir, être confortable. Puis je suis partie là en octobre sans trop savoir où j'allais me rendre, j'avais pas de réservation nulle part, tout ça. Mais j'avais quand même bel et bien le désir de faire un retour un peu sur ma vie, de faire le point. J'avais apporté avec moi tous mes journaux intimes, plusieurs objets, des cartes que j'avais reçues, des lettres, dans le but de relire ça là, dans un espace un peu anonyme là, en étant sur la route. Puis, donc, il y avait cette volonté-là de faire un genre d'autoportrait.
0: Oui.
1: Puis comme j'étais toute seule et j'étais souvent en train de marcher dans des très beaux parcs, des très beaux lieux, j'ai commencé à faire des photos de mon ombre, n'est-ce pas? C'était elle qui m'accompagnait. Puis je voulais pas faire des selfies parce que, bon, c'est pas une pratique qui me touche tant que ça. Mais faire des photos de mon ombre, ça, j'ai mis ça sur mon Facebook, sur les réseaux sociaux, puis les gens faisaient beaucoup de commentaires. Donc, je me suis pris au jeu, puis j'ai commencé à faire ça. Donc, il y a maintenant 10 ans, puis je continue encore. J'ai écrit là, des poèmes là, sur ces photos-là, quelques-unes de ces photos-là, puis ça va devenir un livre.
0: Et là, vers les États-Unis, est-ce que vous alliez vers le sud, vers l'ouest?
1: Ben, j'étais en octobre, donc je cherchais un peu plus la chaleur, là, octobre, novembre, décembre. Donc oui, je suis descendue quand même assez rapidement vers le sud, sud-ouest. Là, oui, j'ai passé beaucoup de temps Nouveau-Mexique, Arizona, Texas aussi. J'avais beaucoup aimé le Texas.
0: Est-ce que vous êtes arrivé des aventures? Avez-vous vu des choses spéciales?
1: Ah ben mon Dieu, toutes sortes de choses. J'ai été là pendant trois mois en tout peut-être. Là. Donc oui, il m'est arrivé toutes sortes de moments spéciaux. Je me souviens que quand j'étais justement au Texas, là, c'était la période de reproduction des araignées, mais des grosses, grosses araignées, là, des migales. Puis en tout cas, ils se promenaient, ils traversaient la route, là, puis ça nous disait là, de faire attention pour pas les écraser. Wow!
0: Oh!
1: Oui.
0: C'est spécial, ça, oui, effectivement. Oui. Vous parliez de photographier votre ombre et vous m'avez laissé savoir que vous aviez un attrait particulier pour le travail de l'artiste peintre Frida Kahlo et ses autoportraits. Qu'est-ce que vous voulez nous en dire?
1: Ben en fait, quand je suis partie donc sur la route là, pour ce voyage-là, j'avais aussi plusieurs livres de Frida Kahlo, une biographie entre autres d'elle, parce que je trouve ça incroyable. Ses autoportraits là, sont tellement saisissants. C'est tellement des œuvres qui me parlent à moi et qui sont un peu internationales. Là, on les retrouve un peu partout. Donc pourquoi? Je me posais la question. Pourquoi est-ce que ça nous touche tellement comme œuvre? Puis, tu sais, il y a quelque chose de tellement assumé justement dans ces portraits-là, dans le fait qu'elle se présente pas nécessairement à son avantage. Tu sais, elle a quand même une certaine gravité dans ses traits, souvent de la tristesse. Donc on voit toute la douleur qu'elle vit. Donc il y a quelque chose qui est vraiment assumé là, dans ce portrait-là.
0: Et vous dites que ça n'a rien à voir avec les selfies?
1: Bien, j'ai l'impression que dans les selfies, il y a quelque chose qui est beaucoup plus jetable.
0: Superficiel.
1: Beaucoup plus superficiel, tandis qu'elle démontre vraiment une espèce de profondeur. Là. Elle va beaucoup plus loin là, dans la quête de soi, dans l'espèce de... C'est ça, là, d'assumer qui on est vraiment avec toutes les difficultés qu'on peut avoir vécues.
0: Et dans sa maîtrise de son art aussi.
1: Exactement.
0: Parce que c'est une artiste peintre qui est bien sûr très chevronnée.
1: Mm-hmm.
0: Oui.
1: Mm-hmm.

0: Isabelle Duval, j'aimerais que vous nous parliez de ce choix musical et ce que ça racontait.
1: Oui, ah ben en fait, c'est une chanteuse qui s'appelle Lassa Desela. C'est une fille de Montréal, en fait, qui a toutes sortes d'origines, là, mais surtout de Montréal. Puis c'est une chanson que j'ai beaucoup aimée et que j'ai écoutée, entre autres, quand j'étais sur la route là, lors de ce voyage en 2016 dont je vous parlais, où est-ce que je m'étais fait une liste de chansons qui représentaient plusieurs étapes de ma vie. Puis donc, je roulais toute la journée, là, des heures et des heures, avec toutes sortes de flashs de ma vie. Puis cette chanson-là, en fait, cette chanteuse est décédée, elle savait qu'elle allait mourir, elle était malade. Et cette chanson-là, I'm Going In, en tout cas pour moi, ça représentait un peu comme ça y est, là, elle allait être dans la mort. Puis, pendant mon voyage sur la route, j'étais comme dans plusieurs temporalités en même temps, donc dans mon présent, évidemment, mais aussi dans mon passé. Puis, à un moment donné, je me suis comme vue à des pans de mon futur. Là. J'avais comme l'impression d'avoir des flashs là, de ce qui s'en venait aussi pour moi. Pas que je pensais à mourir, là, mais tu sais, j'étais comme dans cette... dans cette possibilité que ça allait arriver un jour, dans cette éventualité-là, en train de faire la paix avec cette possibilité-là aussi. Donc, à un moment donné, je me suis dit, c'est arrivé comme un flash là, que je faisais ce voyage-là pour préparer ma mort. Mais ça a l'air comme dramatique dit comme ça, mais ça ne l'était pas. C'était juste comme de prendre conscience de mon existence, puis de tout ce qu'il y avait de précieux dans ma vie, puis que je voulais continuer. Puis, donc, cette chanson-là, pour moi, elle parle de cette prise de conscience-là.
0: Et est-ce que vous avez gardé contact avec des personnes durant ce périple-là ou vous aviez décidé de vraiment le vivre en solitaire?
1: J'étais... j'étais en contact avec ma famille, c'est sûr, avec mon amoureux, avec différentes personnes, différents amis, là, oui. Mais j'étais vraiment beaucoup seule.
0: Est-ce que vous vous êtes ennuyée?
1: Non, je me suis pas ennuyée. Non, j'étais vraiment contente et fière de moi là, de vivre ce rêve-là. Au début, ça a été difficile. Là. Ça m'a pris quelques semaines avant de me placer. Là. Mais à un certain moment, là, j'ai vraiment trouvé mon rythme d'aller. Puis non, ça a été un moment très fort de ma vie.
0: Oui. En parallèle avec votre parcours et votre pratique artistique, vous faites de l'accompagnement de personnes, que ce soit par l'enseignement du français, par l'écriture ou la spiritualité. Est-ce que vous pourriez nous expliquer ce que ça vous apporte?
1: Oui, en fait, l'accompagnement que je fais là, présentement depuis, plus que 10 ans, c'est surtout en enseignement du français langue seconde. Donc, j'ai voulu explorer un peu le domaine de l'accompagnement spirituel, mais finalement, la formation que j'avais commencée ne me convenait pas pour toutes sortes de raisons. Donc, c'est un peu sur pause là, ce projet-là, mais j'aimerais le reprendre. Par l'écriture, j'ai organisé des ateliers d'écriture là, pendant quelques années. J'ai été engagée pour faire ça. C'est quelque chose que j'aime beaucoup, que j'aimerais refaire. Là, je suis un peu trop nomade pour avoir des engagements comme ça présentement. Mais, donc, c'est ça. C'est surtout le français langue seconde pour l'instant. Là, mais c'est un accompagnement parce que c'est des étudiants que je vois là, certains depuis des années là, en individuel, une fois par semaine, des fois deux. Ils me racontent leur vie. Puis mon but, c'est de les faire parler, évidemment, pour les corriger. Bon, puis là... les aider là, à peaufiner leur français. Mais c'est un lieu là, de rencontre que j'aime beaucoup.
0: Et le français, ce n'est pas un point dénominateur commun de toutes les langues. Hein? Je ne sais pas si vous êtes confronté à ces difficultés-là. Pour les langues indo-européennes, bon, la structure grammaticale est à peu près similaire, mais vous n'avez pas seulement des étudiants...
1: En fait, oui, depuis une dizaine d'années, là, je suis surtout avec des anglophones, presque exclusivement avec des anglophones. Oui.
0: Oui. Donc, y a une part commune là-dedans.
1: Oui.
0: J'aimerais maintenant qu'on en vienne à parler du sens du devoir, parce que vous m'avez laissé savoir que c'était une des grandes qualités de votre père. Mm-hmm. C'est aussi une des grandes qualités de Jean Désy. Qu'est-ce que c'est pour vous le sens du devoir?
1: Ah, bonne question. Ben, je pense que le sens du devoir, c'est comme de prendre conscience de qui on est. De c'est quoi nos talents, c'est quoi nos forces, c'est quoi nos compétences, c'est quoi aussi nos inspirations, c'est qu'est-ce qu'on a le goût de faire, puis de le faire. J'ai l'impression comme de réaliser qui on est profondément, de donner le meilleur de soi. J'ai l'impression que c'est ça que j'ai beaucoup reconnu chez mon père. Et c'est ça qui me touche aussi là, chez mon ami Jean-Daisy, qui est quelqu'un qui, ça ne veut pas dire qu'il ne se pose pas de questions et qu'il n'y a pas toutes sortes de défis là, dans sa vie, mais il y a vraiment une espèce de direction. Là, oui, puis je l'entends souvent là, dire, ah, c'est mon devoir là, d'aimer les gens, d'être mes étudiants, d'être avec mes patients. Il y a beaucoup de dons de soi. Là. Mm.
0: Et est-ce que vous pensez que ça a aussi un rapport avec la foi, ce sens du devoir?
1: Je pense que oui. Je pense que d'avoir la foi met ça en marche de façon plus... j'allais pas efficace, mais ça a l'air fou là, de dire le mot efficace, là, mais oui, il y a quelque chose de plus profond là, qui se met en marche là, quand on a la foi. Oui.
0: Diriez-vous, Isabelle Duval, que l'on doit tous et toutes quelque chose au monde? Quand on dit le sens du devoir, est-ce qu'on doit quelque chose?
1: Bien, j'ai le goût de... Il y a quelque chose qui me fait peur dans cette formulation-là parce qu'il y a quelque chose qui me ramène à une espèce d'obligation qui est comme externe à soi, là, qui est quelqu'un qui vient nous dire « Ah ben là, faut que tu fasses ça avec l'index, là. » Ça me plaît pas. Mais de sentir que c'est comme une motivation, je dirais, intrinsèque de donner le meilleur de soi, ça, oui, je pense que c'est quelque chose d'universel.
0: Mm. Oui. Vous cherchez la beauté dans ce que vous vivez, dans ce que vous créez, dans ce qui attire votre attention. Comment est-ce que vous pouvez nous décrire la beauté?
1: Mon Dieu, ça, c'est vraiment une grande question. J'ai l'impression que la beauté me parle d'harmonie, d'une certaine qualité. Il y a des livres qui ont été écrits là, sur ça. La qualité avec un grand Q. Qu'est-ce que c'est? Mais la beauté, pour moi, c'est ce qui nous élève. Ce qui nous rejoint en même temps au plus profond de nous. C'est ce qui nous émerveille, ce qui nous touche. Oui.
0: De différentes manières.
1: Oui.
0: Parmi vos lectures, parce que vous avez dit que vous aviez quand même beaucoup lu dans vos études et peut-être même encore maintenant, j'imagine bien, il y avait Volkswagen Blues de Jacques Poulain et Femmes qui courent avec les loups. J'aimerais que vous nous parliez un peu de ces deux livres.
1: Oui, Volkswagen Blues, alors c'est un livre que j'ai lu quand j'étais au cégep aussi. Puis moi, j'avais beaucoup lu les auteurs français, Victor Hugo, blablabla. Puis lui, Jacques Poulain, en tout cas dans ce livre-là, Volkswagen Blues, ça commence à Gaspé, mais éventuellement, il passe par Québec. Puis là, quand il parlait de la ville de Québec, il parlait du bar Saint-Angèle. Puis moi, j'allais veiller là avec mes amis. Donc, j'étais comme, waouh, on peut faire des livres avec notre réalité. Là. Donc, pour moi, ça a été vraiment une espèce de révélation. J'avais 16, 17 ans. Puis aussi, c'est un personnage qui part avec une amie. Ils s'en vont, ils traversent complètement l'Amérique là, dans un petit
0: en
1: camion.
0: En diagonale, là?
1: Oui, dans un camion qui ressemble à celui là, avec lequel je suis partie en 2016. Là. Alors, ça... J'avais comme l'impression que c'était vraiment quelque chose qui était juste un roman, là, que ça se pouvait pas de vivre ça pour vrai, là, tu sais. Mais après ça, quand je l'ai vécu pour vrai, là, justement, c'est Jean-Daisy, là, avec lui, là, que j'ai commencé à parler de ça, que j'avais ce rêve-là. Puis il dit, ben, on le fait, on achète une roulotte. Puis j'ai dit, ah, OK, OK. Ça m'avait saisi beaucoup, là, de voir que je pouvais le réaliser, ce rêve-là.
0: Oui. Donc, c'est... Un livre qui vous a mis en marche?
1: Oui, oui, ben beaucoup, qui a mis en marche beaucoup mon imaginaire pendant, mon Dieu, plus que 15, 20 ans. Puis après ça, je l'ai réalisé pour vrai, oui.
0: Et Femmes qui courent avec les loups?
1: Ben ça, c'est un livre important qui est plus de psychologie, je dirais, jungienne. C'est une psychanalyste là, qui a écrit ce livre-là, Clarissa Pinkola Estes. Puis elle s'est basée sur plusieurs contes... mon Dieu, sur toute la planète, là, dans différentes cultures, pour identifier des étapes importantes dans le cheminement psychique des femmes. Puis ça m'a beaucoup, beaucoup marqué, ce livre-là aussi.

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2: Alors, on vient d'entendre un petit bout de l'Argentine.
3: Oui.
2: Alors, Isabelle Duval, qu'est-ce qu'il y a dans le tango qui vous intéresse?
3: Ben, mon Dieu, il y a plein de choses qui m'intéressent. La musique, premièrement. Là, vous avez entendu un enregistrement qui fait vraiment un peu vieillot, là, mais c'est très le fun de danser sur ces rythmes-là.
2: Oui.
3: C'est la danse, c'est la connexion avec soi-même et avec le partenaire. Dans le tango, on est très, très proche de l'autre personne. On bouge ensemble. C'est une danse qui est improvisée. Donc, il faut vraiment être super attentif à ce que l'autre fait, à ce que l'autre propose. Donc, c'est vraiment cette connexion-là là, qui est magique.
2: Oui. Et vous avez eu l'occasion de faire des ateliers en Argentine.
3: Oui, en fait, la première fois que je suis allée en Argentine, je dansais pas vraiment. J'allais visiter là, une bonne amie à moi qui habitait là, qui dansait beaucoup. Donc, j'ai eu la piqûre là, en l'accompagnant, elle, là, dans les soirées de danse. Puis oui, j'ai pris des cours là-bas, mais j'ai pris des cours ici aussi. Il y a des très bons danseurs un peu partout dans le monde. Là. C'est sûr, en Argentine, c'est un peu la Mecque du tango. Mais oui.
2: Et si vous aviez à nous dire en quelques mots quelques aspects de la culture argentine, qu'est-ce que vous diriez?
3: J'ai l'impression que c'est une culture qui est très... Il y a beaucoup d'enthousiasme, beaucoup de chaleur. Les gens sont proches les uns des autres. Plus qu'ici, j'ai l'impression qu'il y a une vie qui se passe beaucoup plus dans la rue, dans les cafés, dans les restos, dans les bars, dans toutes les associations. Ils ont toutes sortes de prétextes là, pour se retrouver. Puis j'ai l'impression qu'on est proche de ça ou on a été proche de ça comme Québécois, mais on a tendance à le perdre un petit peu, là, peut-être avec notre climat, puis la technologie, puis tout ça. Là. Donc, j'ai l'impression, moi, quand je vais en Argentine, c'est vraiment pour renouer avec une espèce de plaisir de vivre, plaisir d'être ensemble, d'être proches, plus proches les uns des autres.
2: C'est un pays aussi qui a été formé avec différentes nationalités d'arrivants. Hein. C'est un pays multiculturel.
3: Oui, et on le voit beaucoup dans leur langue. Ils absorbent là, beaucoup d'expressions qui viennent d'un peu partout. Puis ils sont très fiers aussi là, de leur mixte, de leur mixte à eux. Ouais, ça fait une identité, une vraie identité. Là.
2: Et votre espagnol s'améliore de fois en fois.
3: Oui, mon espagnol s'améliore de fois en fois. Oui, oui.
2: Est-ce qu'il y a Isabelle Duval un projet artistique en gestation, un rêve en tête là, qui piétine en avant de votre porte?
3: Oui, on peut dire que ça piétine un petit peu, ça vient par période, là, mais le projet sur l'ombre, c'est quelque chose là, auquel je me consacre, mon Dieu, j'allais dire à temps perdu, c'est un peu triste là, de voir les choses comme ça, mais oui, parce que c'est un projet qui est beaucoup basé sur mon image, mon reflet, donc mon rapport avec moi-même. Donc, on dirait que autant j'ai envie de faire ça, mais autant j'ai besoin à un moment donné de prendre du recul pour m'assurer que je reste dans un rapport sain avec moi-même, là, que je suis pas juste en train de me regarder dans le miroir tout le temps. Là. Mais non, je pense que ça me tient à cœur, là, donc je vais m'y consacrer, pas juste à temps perdu, mais je veux vraiment y accorder là, des périodes pour m'y consacrer pleinement. Voilà.
2: Du point de vue de la réalité, là, l'ombre, parce que vous avez commencé ça en voyage, est-ce qu'il y a des latitudes où l'ombre n'est pas la même ou n'a pas la même couleur qu'ailleurs? Est-ce que vous avez perçu des différences?
3: C'est une bonne question. J'ai pas. C'est sûr que j'ai pris des photos de mon ombre dans différents contextes, dans différents pays. Il y a des heures qui sont plus propices là parce que moi j'aime bien quand le soleil est à peu près à l'horizon pour qu'on puisse avoir une ombre là, la moins déformée possible, donc sur une surface verticale. Non, je pense que ça dépend. En fait, ça dépend plus des surfaces que du soleil.
2: Oui. Et est-ce que vous faites des jeux d'ombre chinoise aussi?
3: Non, je ne me suis pas aventurée beaucoup dans ce secteur-là, mais ça m'intéresse. Il y a beaucoup de choses, en fait, là, qui sont liées aux ombres. Là. C'est ce que je réalise là, de plus en plus. Là. À chaque fois que je parle de ce projet-là, il y a quelqu'un qui m'arrive avec tel livre, là, il parle de ça, ou telle bande dessinée, ou tel spectacle. Puis là, hey, c'est fou.
2: Il y a des gens qui se sont attardés longtemps pour offrir des spectacles avec deux mains, là, mm-hmm. avec une virtuosité à peine croyable. Là.
3: Oui.
2: C'est fascinant.
3: Mais je pense que moi, ce qui m'interpelle plus, c'est vraiment l'ombre comme...
2: Comme compagne de vie.
3: Oui, puis qui apparaît sans que ça soit forcé.
2: Oui.
3: Parce que c'est beaucoup ça que j'ai vécu quand j'étais en voyage. Là, t'sais, j'avais déjà cette quête-là de mon nom, mais souvent, je la cherchais pas vraiment. C'est juste en marchant que là, je me rendais compte que, ben oui, la paroi qui est là, ça fait une très belle surface, puis là, le moment de la journée. Donc, c'était comme une question de timing un peu que, waouh, OK, elle est là.
2: Isabelle Duval, merci beaucoup d'avoir pris le temps de partager ces moments avec nous.
3: Merci à vous. Merci. C'est une très, très belle opportunité.
2: Et merci à Mario Blouin qui a trouvé les musiques et à Berthold Bernier à la réalisation technique. C'est Dany Benz au microphone et je vous dis à bientôt.

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0: Nous sommes rassemblés au nom du Père et du Fils et du Saint-Esprit.
1: Amen.
0: La grâce de Jésus le Christ, notre Seigneur, l'amour de Dieu le Père et la communion de l'Esprit Saint soient toujours avec vous.
1: Et avec votre esprit.
0: Aujourd'hui, 3 juin, nous faisons mémoire de Saint Charles Lwunganda et ses compagnons, ces 22 martyrs d'Ouganda qui ont donné leur vie pour rester fidèles au Christ. Leur courage continue d'inspirer l'Église. Ils étaient jeunes, mais leur cœur était déjà entièrement tourné vers Jésus. En les contemplant, nous reconnaissons aussi nos fragilités. Eux ont été fidèles jusqu'au bout. Nous, parfois, nous hésitons ou nous nous laissons décourager. Au début de cette célébration, tournons-nous humblement vers le Seigneur, reconnaissons nos manquements et demandons à Dieu de purifier notre cœur. Seigneur Jésus, toi qui as donné à Charles Lwunganda et à ses compagnons la force de rester fidèles jusqu'au bout, prends pitié de nous.
1: Prends pitié de nous.
0: Ô Christ, toi qui fais resplendir la vie, au cœur même de la souffrance, prends pitié de nous.
1: Prends pitié de nous.
0: Seigneur, toi qui ravives en nous les dons de la foi, prends pitié de nous.
1: Prends pitié de nous.
0: Que Dieu Tout-Puissant nous fasse miséricorde, qu'il nous pardonne nos péchés et nous conduise à la vie éternelle.
1: Amen.
0: Prions le Seigneur. Seigneur Dieu, tu as fait du sang des martyrs une semence de chrétiens. Accorde à ton Église, terre féconde arrosée par le sang de Saint Charles Lwunganda et de Saint Compagnon, de t'offrir une moisson toujours abondante. Par Jésus le Christ, notre Seigneur.
1: Amen.
2: Lecture de la deuxième lettre de Saint Paul apôtre à Timothée. Paul, apôtre du Christ Jésus par la volonté de Dieu, selon la promesse de la vie que nous avons dans le Christ Jésus à Timothée, mon enfant bien-aimé. À toi la grâce, la miséricorde et la paix de la part de Dieu le Père et du Christ Jésus notre Seigneur. Je suis plein de gratitude envers Dieu, à qui je rends un culte avec une conscience pure, à la suite de mes ancêtres. Je lui rends grâce en me souvenant continuellement de toi, dans mes prières nuit et jour. Voilà pourquoi, je te le rappelle, ravive le don gratuit de Dieu, ce don qui est en toi depuis que je t'ai imposé les mains. Car ce n'est pas un esprit de peur que Dieu nous a donné, mais un esprit de force, d'amour et de pondération. N'aie donc pas honte de rendre témoignage à notre Seigneur et n'aie pas honte de moi, qui suis son prisonnier, mais avec la force de Dieu, prends ta part de souffrance liée à l'annonce de l'Évangile. Car Dieu nous a sauvés. Il nous a appelés à une vocation sainte, non pas à cause de nos propres actes, mais à cause de son projet à lui et de sa grâce. Cette grâce nous avait été donnée dans le Christ Jésus avant tous les siècles, et maintenant elle est devenue visible car notre Sauveur, le Christ Jésus, s'est manifesté. Il a détruit la mort et il a fait resplendir la vie et l'immortalité par l'annonce de l'Évangile, pour lequel j'ai reçu la charge de messager, d'apôtre et d'enseignant. Et c'est pour cette raison que je souffre ainsi. Mais je n'en ai pas honte, car je sais en qui j'ai cru, et j'ai la conviction qu'il est assez puissant pour sauvegarder, jusqu'au jour de sa venue, le dépôt de la foi qu'il m'a confié. Parole du Seigneur.
1: Nous rendons grâce à Dieu.
2: Vers toi, Seigneur, j'ai les yeux levés.
1: Vers toi, Seigneur, j'ai les yeux levés.
2: Vers toi, j'ai les yeux levés. Vers toi qui es au ciel, comme les yeux de l'esclave vers la main de son maître. Comme les yeux de la servante vers la main de sa maîtresse, nos yeux levés vers le Seigneur, notre Dieu, attends de sa pitié. Vers toi, Seigneur, j'ai les yeux levés.
0: Alléluia, alléluia. Moi, je suis la résurrection et la vie, dit le Seigneur. Celui qui croit en moi ne mourra jamais. Alléluia. Le Seigneur soit avec vous.
1: Et avec votre esprit.
0: Évangile de Jésus-Christ selon saint Marc.
1: Gloire à toi, Seigneur.
0: En ce temps-là, des Sadducéens, ceux qui affirment qu'il n'y a pas de résurrection, vinrent trouver Jésus. Ils l'interrogeaient. Maître, Moïse nous a prescrit, si un homme a un frère qui meurt en laissant une femme mais aucun enfant, il doit épouser la veuve pour susciter une descendance à son frère. Il y avait 7 frères. Le premier se maria et mourut sans laisser de descendance. Le deuxième épousa la veuve et mourut sans laisser de descendance. Le troisième pareillement. Et aucun des 7 ne laissa de descendance. Et en dernier, après eux tous, la femme mourut aussi. À la résurrection, quand ils ressusciteront, de quel d'entre eux sera-t-elle l'épouse, puisque les 7 l'ont eue pour épouse? Jésus leur dit, n'êtes-vous pas en train de vous égarer en méconnaissant les Écritures et la puissance de Dieu? Lorsqu'on ressuscite d'entre les morts, on ne prend ni femme ni mari, mais on est comme des anges dans les cieux. Et sur le fait que les morts ressuscitent, n'avez-vous pas lu dans le livre de Moïse, au récit du buisson ardent, comment Dieu lui a dit, « Moi, je suis le Dieu d'Abraham, le Dieu d'Isaac, le Dieu de Jacob. Il n'est pas le Dieu des morts, mais des vivants. Vous vous égarez complètement. » Acclamons la parole de Dieu.
1: Louange à toi, Seigneur Jésus.
0: Saint Paul ouvre son cœur à Timothée en lui disant, « Je suis plein de gratitude envers Dieu, et je lui rends grâce en me souvenant continuellement de toi jour et nuit. » Cette parole nous rappelle que la foi se nourrit des relations. Elle naît dans des rencontres, dans des visages qui nous ont marqués. Nous avons tous quelqu'un pour qui nous rendons grâce. Une grand-maman qui nous a appris à prier, un ami qui nous a soutenus dans une période difficile, un prêtre ou une religieuse qui nous a accompagnés dans un moment de discernement. Beaucoup de croyants me disent, quand je pense à telle personne, je sens que Dieu m'a parlé à travers elle. Paul nous invite à reconnaître ces visages qui ont façonné notre foi, et parmi eux, l'Église nous donne aussi des témoins comme Charles Luanga et ses compagnons, dont la fidélité continue d'inspirer des générations. Et puis Paul poursuit, « Je rends grâce à Dieu parce qu'il nous a appelés à une vocation sainte, selon son projet et sa grâce. Notre vocation ne dépend pas de nos forces, mais du projet de Dieu. » Elle se vit dans la simplicité du quotidien. Par exemple, une mère de famille qui écoute son enfant malgré la fatigue, elle vit sa vocation. Un jeune qui cherche un sens à sa vie et qui ose s'engager dans un groupe paroissial, il répond à l'appel de Dieu. Un voisin qui prend soin d'une personne malade, il accomplit une vocation sainte. Cela veut dire que Dieu nous appelle là où nous sommes avec ce que nous sommes. Mais cette vocation peut parfois demander du courage. C'est ce que nous montrent Charles Luanga et ses compagnons en Ouganda. Ils avaient compris que suivre le Christ, c'était vivre dans la vérité, vivre dans la pureté et la justice. Quand on leur a demandé de renier leur foi, ils ont répondu simplement, « Nous ne pouvons pas abandonner ce qui nous donne la vie. » Leur fidélité n'était pas un héroïsme humain, mais la force de la grâce. Leur témoignage nous rappelle que la vocation chrétienne n'est pas seulement un rôle ou une fonction à accomplir, mais une manière d'aimer et de vivre selon l'Évangile, même quand cela coûte. Saint Paul ajoute, « Je rends grâce à Dieu, car il a détruit la mort et fait resplendir la vie et l'immortalité. » Cette parole rejoint nos propres épreuves. Combien de familles traversent un deuil avec une paix qui ne vient pas d'elles, mais de la foi en la résurrection? Combien de personnes malades disent « Je me sens porté ». Même dans nos nuits, la lumière du Christ ressuscité continue de briller. La mort n'a plus le dernier mot. C'est cette espérance qui a porté Charles Luanga et ses compagnons. Alors qu'on les conduisait au supplice, ils priaient, ils chantaient, ils s'encourageaient. L'un d'eux, un jeune de 14 ans, disait « La mort ne dure qu'un moment, mais le ciel est pour toujours. » Leur foi n'a pas supprimé la souffrance, mais elle l'a transfigurée. Leur martyr est devenu un signe éclatant de la victoire du Christ sur la mort. Aujourd'hui encore, leur témoignage nourrit la foi des milliers de croyants en Afrique et dans le monde entier. Enfin, Paul rend grâce pour le dépôt de la foi. Ce dépôt, nous le portons dans des gestes très simples. Par exemple, une bougie allumée devant une statue de la Vierge Marie, un signe de croix fait avec un enfant, un chapelet récité dans l'autobus. Ce sont des gestes humbles, mais ils témoignent d'une foi vivante transmise de génération en génération. La foi n'est pas un trésor enfermé, mais une flamme à raviver. Et cette flamme, les martyrs ougandais l'ont ravivée pour toute l'Église. Leur fidélité a été comme un feu qui s'est propagé. Après leur mort, les catéchumènes ont été plus nombreux, les communautés plus ferventes, les vocations plus abondantes. Leur témoignage nous rappelle que la foi se transmet par des vies données, par des cœurs brûlants, par des existences offertes dans la vérité. Aujourd'hui, comme Paul, nous pouvons rendre grâce pour ceux et celles qui nous ont portés, pour la vocation que Dieu nous confie, pour la vie que le Christ fait resplendir, pour la foi qui nous habite, et pour les témoins comme Charles Luanga et ses compagnons, qui nous montrent que la fidélité au Christ peut transformer le monde. Que l'Esprit Saint ravive en nous cette flamme de gratitude et fasse de nos vies un témoignage vivant de l'amour de Dieu.

0: Bénis-moi Dieu maintenant et toujours.
1: Comme c'est au semer le vin par le sacrement de l'Alliance, puissions-nous unir à la divinité de celui qui a pris notre humanité. Tu es béni, Seigneur, Dieu de l'univers. Nous avons reçu de ta bonté le vin que nous te présentons. Fruit de la vigne et travail de nos mains, il deviendra pour nous le vin du royaume éternel.
0: Bénis-moi Dieu maintenant et toujours.

0: Prions ensemble au moment d'offrir le sacrifice de toute l'Église.
1: Pour la gloire de Dieu et le salut du monde.
0: Nous te présentons, Seigneur, nos offrandes et nous te supplions humblement. Toi qui as accordé à tes saints martyrs la force de préférer la mort au péché, fais que nous servions à ton autel en nous donnant à toi sans réserve, par le Christ notre Seigneur.
1: Amen.
0: Le Seigneur soit avec vous.
1: Et avec votre esprit.
0: Élevons notre cœur.
1: Le tournons vers le Seigneur.
0: Rendons grâce au Seigneur notre Dieu.
1: Cela est juste et bon.
0: Vraiment, il est juste et bon pour ta gloire et notre salut, de t'offrir notre action de grâce toujours et en tout lieu. Seigneur, Père très saint, Dieu éternel et tout-puissant, en louant tes saints martyrs, c'est toi que nous exaltons, et leur passion révèle l'œuvre admirable de ta puissance. Tu leur donnes en ta bonté de croire avec ardeur, de persévérer sans faiblir, et de vaincre dans le combat par le Christ notre Seigneur. C'est pourquoi le ciel et la terre t'adorent. Ils te chantent les cantiques nouveaux, et nous-mêmes, unissant nos voix à celles des anges, nous t'acclamons. Saint, Saint, Saint, le Seigneur, Dieu de l'univers, le ciel et la terre soient remplis de ta gloire. Hosanna au plus haut des cieux. Béni soit celui qui vient au nom du Seigneur. Hosanna au plus haut des cieux. Toi qui es vraiment saint, toi qui es la source de toute sainteté, Seigneur, nous te prions. Sanctifie ces offrandes en répandant sur elles ton esprit, qu'elles deviennent pour nous le corps et le sang de Jésus, le Christ notre Seigneur. Au moment d'être livré et d'entrer librement dans sa passion, il prit le pain, il rendit grâce, il le rompit et le donna à ses disciples en disant, « Prenez et mangez-en tous, ceci est mon corps livré pour vous. » De même, après le repas, il prit la coupe. De nouveau, il rendit grâce et la donna à ses disciples en disant, « Prenez et buvez-en tous, car ceci est la coupe de mon sang, le sang de l'Alliance nouvelle et éternelle, qui sera versé pour vous et pour la multitude en rémission des péchés. Vous ferez cela en mémoire de moi. » Il est grand le mystère de la foi.
2: Nous annonçons ta mort, Seigneur Jésus. Nous proclamons ta résurrection. Nous attendons ta venue dans la gloire.
0: En faisant ainsi mémoire de la mort et de la résurrection de ton Fils, nous t'offrons, Seigneur, le pain de la vie et la coupe du salut. Et nous te rendons grâce, car tu nous as estimés dignes de nous tenir devant toi pour te servir. Humblement te demandons, qu'en ayant part au corps et au sang de Christ, nous soyons rassemblés par l'Esprit Saint en un seul corps. Souviens-toi, Seigneur, de ton Église répandue à travers le monde. Fais-la grandir dans ta charité, en union avec notre pape Léon, notre évêque Gérald Cyprien Lacroix, ses auxiliaires Juan Carlos et Jean Tailleur, et tous les évêques, les prêtres et les diacres. Souviens-toi aussi de nos frères et sœurs qui se sont endormis dans l'espérance de la résurrection. Et souviens-toi dans ta miséricorde de tous les défauts.

0: Enfin, à quelle est dans la lumière de ton visage. Sur nous tous, enfin, nous implorons ta bonté. Permets qu'avec la Vierge Marie, la bienheureuse Mère de Dieu, avec Saint Joseph, son époux, les apôtres et tous les saints, Saint Charles Wanganda et ses compagnons, qui ont fait ta joie au long des âges, nous ayons part à la vie éternelle, et que nous chantions ta louange et ta gloire par ton Fils, Jésus le Christ. Par lui, avec lui et en lui, à toi, Dieu le Père Tout-Puissant, dans l'unité du Saint-Esprit, tout honneur et toute gloire pour les siècles des siècles.
1: Amen.
0: Unis dans le même esprit, nous pouvons dire avec confiance la prière que nous avons reçue du Sauveur. Notre Père, qui es aux cieux, que ton nom soit sanctifié, que ton règne vienne, que ta volonté soit faite sur la terre comme au ciel. Donne-nous aujourd'hui notre pain de ce jour. Pardonne-nous nos offenses, comme nous pardonnons aussi à ceux qui nous ont offensés. Et ne nous laisse pas entrer en tentation, mais délivre-nous du mal. Délivre-nous de tout mal, Seigneur, et donne la paix à notre temps. Soutenu par ta miséricorde, nous serons libérés de tout péché, à l'abri de toute épreuve. Nous qui attendons que se réalise cette bénie espérance, l'avènement de Jésus-Christ, notre Sauveur.
1: Car c'est à toi qu'appartiennent le règne, la puissance et la gloire, pour les siècles des siècles.
0: Seigneur Jésus-Christ, tu as dit à tes apôtres, « Je vous laisse la paix, je vous donne ma paix. Ne regardez pas nos péchés, mais la foi de ton Église. Pour que ta volonté s'accomplisse, donne-lui toujours cette paix et conduis-la vers l'unité parfaite, toi qui règnes pour les siècles des siècles.
1: Amen.
0: Que la paix du Seigneur soit toujours avec vous.
1: Et avec votre esprit.
0: Agneau de Dieu, qui enlève les péchés du monde, prends pitié de nous. Agneau de Dieu, qui enlève les péchés du monde,
1: prends pitié de nous.
0: Agneau de Dieu, qui enlève les péchés du monde,
1: donne-nous la paix.

0: Voici l'agneau de Dieu. Voici celui qui enlève les péchés du monde. Heureuse et heureux les invités au repas des noces de l'agneau.
1: Seigneur, je ne suis pas digne de te recevoir, mais dis seulement une parole et je serai guéri.
0: Que le corps de Christ nous garde pour la vie éternelle.
1: Amen.

0: Prions le Seigneur. Nous avons participé, Seigneur, à ces mystères divins en rappelant la victoire de tes saints martyrs et nous te prions. Puisque ces mystères leur ont donné le courage d'endurer les supplices, fais que nous y trouvions, comme eux, une foi et une charité sans défaillance au milieu de ces épreuves. Par le Christ notre Seigneur.
1: Amen.
0: Frères et sœurs, avant de nous quitter, je vais vous exprimer toute ma gratitude. Merci pour votre présence là où vous êtes, dans vos maisons, dans vos lieux de travail, vos routes, et même au cœur de l'épreuve. Merci également à l'équipe de Radio Galilée. Merci à M. Saclin, qui permet à la radio de rejoindre le cœur au-delà des distances et des murs intérieurs. Que le Seigneur vous donne sa grâce et sa paix. Le Seigneur soit avec vous.
1: Et avec votre esprit.
0: Que Dieu Tout-Puissant vous bénisse, le Père, le Fils et le Saint-Esprit.
1: Amen.
0: Allez dans la paix du Christ.
1: Nous rendons grâce à Dieu.

C'était en mémoire de lui. La célébration de l'Eucharistie en direct était présidée aujourd'hui par le frère Alain Hakim, capucin.

qui nous reposera de cette fatigue mondiale? Les vaccins? 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Non. La paix, tel un baume. 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
2: Les rites sacrés sont une véritable médiation intérieure du mystère de l'expérience de Dieu. Lors de l'audience générale ce matin, le pape a poursuivi ses catéchèses sur la liturgie à la lumière du Concile Vatican II. Nous y revenons en détail juste après ces titres. La guerre russo-ukrainienne se fait sur la ligne de front dans l'est de l'Ukraine envahie, mais également dans les airs. Tirs de drones et de missiles se font des deux côtés. Le Kremlin a annoncé hier une nouvelle stratégie dans ses bombardements. Nous irons à Moscou. Dans ce journal également, le Golfe Persique de nouveau sous très haute tension ce matin après des tirs iraniens sur le Koweït et Bahreïn. Et puis nous irons également en Afrique du Sud où les violences xénophobes anti-migrants se poursuivent, suscitant la préoccupation de plusieurs pays voisins.
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2: Bonjour, le pape a poursuivi ce matin sa série de catéchèses sur la constitution Sacrosanctum Concilium du Concile Vatican II. Lors de l'audience générale place Saint-Pierre à Léon XIV, a consacré sa réflexion à certains éléments de la liturgie sacrée tels que le rite, le signe et le symbole, rappelant que les rites sacrés sont une véritable médiation intérieure du mystère de l'expérience de Dieu dans la vie des croyants. Le compte-rendu de Moriba Camara.
4: Les rites de la liturgie chrétienne ne sont pas un ensemble de cérémonies arbitraires, mais ils sont la médiation ecclésiale par laquelle nous parvient le don divin. C'est ce qu'a affirmé le pape lors de l'audience générale de ce mercredi, poursuivant sa série de catéchèses sur la constitution dogmatique Sacrosanctum Concilium. En méditant l'épisode des disciples d'Emmaüs, il a rappelé que la liturgie permet de goûter la présence de Dieu par Jésus-Christ.
5: Che ci rende capaci di gustare la presenza di Dio per mezzo di Gesù Cristo.
4: Les fidèles sont donc appelés, dit le pape, à participer à la liturgie de tout leur être, corps, esprit et cœur. Dans une société marquée par l'agitation et la recherche de performance, le pape a souligné que la liturgie offre une pause qui régénère le cœur et nous ramène à l'essentiel. Enfin, reprenant une réflexion du pape François, il a affirmé que l'homme d'aujourd'hui doit retrouver sa capacité symbolique afin de s'ouvrir pleinement à la rencontre avec Dieu.
5: Per risvegliare in tutti quell'apertura all'incontro con Dio.
2: Compte rendu de Moriba Camara. Et avant cette audience, le pape a reçu des recteurs et présidents d'universités américaines. Il est revenu sur le rôle de l'éducation catholique. Alors que de nombreux experts sont perdus dans la vie, elle doit apporter, au-delà des connaissances, a dit Léon XIV, l'amour de la vérité, à se poser des questions de sens, à découvrir la dignité. Quant à l'intelligence artificielle, le pape encourage les enseignants alors qu'elle rend leur travail d'évaluation plus difficile. Il leur faut s'adapter de manière créative afin de garantir la formation intégrale de la personne. Et puis toujours à l'agenda du Saint-Père ce matin, cette rencontre, cette audience avec le nonce apostolique en France, Monseigneur Celestino Migliore, occasion très probablement évidemment d'évoquer son prochain voyage apostolique prévu fin septembre dans l'Hexagone. À la une de l'actualité internationale, cette attaque spectaculaire ukrainienne ce matin d'un dépôt pétrolier dans le port russe de Saint-Pétersbourg. De gros panaches de fumée étaient visibles depuis le centre-ville. Une attaque qui intervient alors que s'ouvre ce mercredi dans la deuxième ville russe le Forum économique international auquel doit prendre part Vladimir Poutine. L'Ukraine qui, elle, subit également le feu continu des drones et des missiles russes, des attaques meurtrières comme c'est le cas hier où 23 personnes ont été tuées, notamment à Kiev, la capitale. Plusieurs autres villes comme Dnipro, plus à l'est, ont été la cible des frappes russes. Des attaques qui répondent à une nouvelle stratégie du Kremlin. Le conflit est entré dans un nouveau paradigme, a d'ailleurs déclaré hier le porte-parole russe Dmitri Peskov. À Moscou, l'éclairage de Jean-Didier Revoy.
6: Pour le Kremlin, le conflit avec l'Ukraine est rentré dans un nouveau paradigme. Hier, son porte-parole, Dmitri Peskov, a justifié sa position en pointant du doigt les actes de terreur perpétrés contre des civils par l'armée ukrainienne. Une allusion directe au bombardement du dortoir d'un lycée de Starobielsk, une ville située dans la région de Lugansk, le 23 mai dernier, et qui avait fait 21 morts et des dizaines de blessés. Vladimir Poutine avait promis d'y répondre, c'est chose faite. Désormais, les forces russes pourront procéder à des frappes systématiques contre des cibles liées à l'armée ukrainienne et des centres de commandement à Kiev, à l'instar de ce qui s'est passé dans la nuit de lundi à mardi. Des missiles Calibre tirés depuis la mer Caspienne, ainsi que des missiles Iskander et Zircon, des drones et des bombes larguées depuis des bombardiers stratégiques ont touché des entreprises de l'industrie de la défense, des infrastructures de carburant et de transport, ainsi que des bases aériennes militaires dans différentes régions de l'Ukraine. De quoi laisser penser qu'en invoquant ce nouveau paradigme, Moscou veut surtout attaquer directement les chaînes d'approvisionnement par où transite le matériel militaire fourni à Kiev par ses alliés occidentaux. Jean-Didier Revoin, Moscou pour Radio Vatican.
2: Un autre front est bien sûr celui au Liban. Des raids israéliens ont fait ce matin au moins 6 morts dans la région de Tyr, ville côtière du sud du pays. Un drone a également frappé un véhicule qui circulait sur l'autoroute reliant Beyrouth à Saïda, plus au sud. Pendant ce temps, aucun accord durable n'a été encore trouvé entre les États-Unis et l'Iran. Le cessez-le-feu a même fortement vacillé ce mercredi matin dans le golfe Persique. Les violations se multiplient de part et d'autre dans la plus grande confusion, alors que les diplomates travaillent toujours à un accord ouvrant la voie à une paix durable. Plusieurs attaques ont eu lieu ces dernières heures sur mer et sur terre et tous les pays de la région ont été impliqués, Xavier Sartre.
7: Oui, c'est d'abord en mer que les premières escarmouches ont eu lieu. La nuit dernière, les États-Unis ont mis hors service un pétrolier qui tentait de rallier l'île de Karg, la plateforme pétrolière essentielle pour les exportations iraniennes. Peu de temps après, le Koweït est visé par plusieurs missiles et drones. La précédente attaque remontait à lundi. Peu de temps après, en pleine nuit toujours, l'armée américaine affirme avoir repoussé plusieurs attaques iraniennes, interceptant des missiles dirigés contre Bahreïn et des drones visant des navires. Elle a riposté en ciblant une tour de communication, cette fois sur l'île de Keshem dans le détroit d'Ormuz. L'Iran a alors répondu en visant une base américaine du Golfe et le siège de la 5e flotte américaine à Bahreïn. Conséquence de ces divertirs, l'aéroport de Koweït qui a été touché a suspendu le trafic aérien pendant quelques heures ce matin avant de rouvrir en fin de matinée. Beaucoup de confusion donc, mais quelques constantes. Le conflit concerne bien l'ensemble des pays riverains du golfe Persique. Les capacités balistiques iraniennes n'ont pas été anéanties. Le cessez-le-feu ne sert que de frein aux affrontements et la nécessité d'un accord, même provisoire mais permettant une vraie reprise du trafic maritime, est plus que jamais patente.
2: Merci beaucoup Xavier Sartre. Et Donald Trump qui affirme à l'instant son désir de pouvoir rencontrer le guide suprême iranien Mojtaba Rahmenei. Celui-ci n'est jamais apparu en public depuis sa désignation au mois de mars dernier. Des experts mandatés par l'ONU s'inquiètent des vues américaines sur Cuba. L'île castriste est toujours soumise à un strict embargo pétrolier des États-Unis affectant gravement la population. Selon ces experts qui ont donné hier une conférence de presse à Genève, les déclarations du président américain concernant l'honneur de prendre Cuba reflètent, je cite, une stratégie profonde préoccupante de coercition à l'encontre d'un État souverain. Direction à présent l'Afrique du Sud où les violences xénophobes prennent de plus en plus d'ampleur. Le week-end dernier, 5 ressortissants mozambicains ont été tués dans une ville côtière du pays suite à des violences anti-migrants, un phénomène qui préoccupe les autres pays du continent africain. Les précisions de notre correspondant au Cap, Gabriel Porometo.
8: Après Johannesburg et Durban, les violences xénophobes gagnent désormais les zones côtières de la région du Cap. À Mossel Bay notamment, des manifestations anti-migrants ont dégénéré ce week-end, faisant 5 morts parmi des ressortissants mozambicains. L'annonce a été faite par le gouvernement du Mozambique, qui prévoit également le rapatriement prochain de 500 de ses citoyens vivant en Afrique du Sud. En attendant, plusieurs membres de la communauté mozambicaine ont trouvé refuge dans des lieux sécurisés de la région du Cap. Le maire de Mossel Bay, Dirk Kotze, s'est dit inquiet et consterné par ces violences. Il dénonce non seulement les meurtres commis ces derniers jours, mais aussi la destruction de plusieurs habitations et le déplacement forcé de nombreuses familles. Selon les statistiques officielles, l'Afrique du Sud compte environ 3 millions d'immigrés en situation régulière, soit près de 5% de sa population. Mais les mouvements xénophobes accusent les migrants de prendre les emplois des Sud-Africains. Ils ont lancé un ultimatum au gouvernement, lui donnant jusqu'au 30 juin pour expulser les étrangers présents sur le territoire. Le Cap, Gabriel Porometo pour Radio Vatican.
2: Puis avant de refermer ce journal, sachez que la Thaïlande se dit mercredi est tout à fait prête à une médiation des Nations Unies avec le Cambodge voisin à propos de leurs différends concernant des territoires maritimes dont les réserves d'hydrocarbures, des réserves gigantesques qui sont estimées à 256 milliards d'euros. Les deux pays d'Asie du Sud-Est, Cambodge et Thaïlande, qui s'opposent depuis plusieurs décennies sur la démarcation de leurs frontières terrestres de 800 km, héritage de l'époque coloniale française, mais également sur leur territoire maritime. Ainsi s'achève ce journal. Merci pour votre fidélité. Excellente journée à tous.
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0: Alors, elle leva les yeux en regardant le ciel, puis elle me dit en joignant les mains à la hauteur de la poitrine.
1: Que soy la Immaculada Concepción. Je suis l'Immaculée Conception.

Seigneur notre Père, nous voulons te bénir pour ta présence agissante dans notre vie. Tu es ce Père qui nous aime, qui nous connaît, qui nous appelle chacun par notre nom. Et au cœur de cet appel, tu nous envoies Jésus, Jésus ton envoyé, qui en ton nom vient nous montrer que tu nous aimes, Père. Qui me voit, dira Jésus, voit le Père. Que dans l'Esprit Saint, nous puissions constamment voir le royaume, renaître pour saisir que nous sommes constamment dans tes mains, Père. Marie, toi qui feras cette expérience de la tendresse de Dieu, de l'amour du Fils, de ton propre Fils Jésus, toi qui vas devenir disciple de ton Fils, fais que nous puissions, nous aussi, à la suite de Jésus, être dans une totale disponibilité à sa volonté.

Au nom du Père et du Fils et du Saint-Esprit. Amen. Premier mystère glorieux, la résurrection de Jésus à Jérusalem. C'est une joie sans bornes qui nous envahit lorsque nous apprenons cette bonne nouvelle. Celui qui était mort est vivant. Oui, Jésus, tu as vaincu la mort, tu as vaincu le mal et le péché, et tu es la résurrection, la nôtre. Marie vient nous aider à tenir dans cette joie, cette foi aussi, en la présence de Jésus vivant et ressuscité qui marche avec nous. Notre Père qui es aux cieux, que ton nom soit sanctifié, que ton règne vienne, que ta volonté soit faite sur la terre comme au ciel. Donne-nous aujourd'hui notre pain de ce jour. Pardonne-nous nos offenses comme nous pardonnons aussi à ceux qui nous ont offensés. Et ne nous laisse pas entrer en tentation, mais délivre-nous du mal. Je te salue Marie, pleine de grâce. Le Seigneur est avec toi. Tu es bénie entre toutes les femmes, et Jésus, le fruit de tes entrailles, est béni. Sainte Marie, Mère de Dieu, prie pour nous pécheurs, maintenant et à l'heure de notre mort. Amen. Je te salue Marie, pleine de grâce. Le Seigneur est avec toi. Tu es bénie entre toutes les femmes, et Jésus, le fruit de tes entrailles, est béni. Sainte Marie, Mère de Dieu, prie pour nous pécheurs, maintenant et à l'heure de notre mort. Amen. Je te salue Marie, pleine de grâce. Le Seigneur est avec toi. Tu es bénie entre toutes les femmes, et Jésus, le fruit de tes entrailles, est béni. Sainte Marie, Mère de Dieu, prie pour nous pécheurs, maintenant et à l'heure de notre mort. Amen. Je te salue Marie, pleine de grâce. Le Seigneur est avec toi. Tu es bénie entre toutes les femmes, et Jésus, le fruit de tes entrailles, est béni. Sainte Marie, Mère de Dieu, prie pour nous pécheurs, maintenant et à l'heure de notre mort. Amen. Je te salue Marie, pleine de grâce. Le Seigneur est avec toi. Tu es bénie entre toutes les femmes, et Jésus, le fruit de tes entrailles, est béni. Sainte Marie, Mère de Dieu, prie pour nous pécheurs, maintenant et à l'heure de notre mort. Amen. Je te salue Marie, pleine de grâce. Le Seigneur est avec toi. Tu es bénie entre toutes les femmes, et Jésus, le fruit de tes entrailles, est béni. Sainte Marie, Mère de Dieu, prie pour nous pécheurs, maintenant et à l'heure de notre mort. Amen. Je te salue Marie, pleine de grâce. Le Seigneur est avec toi. Tu es bénie entre toutes les femmes, et Jésus, le fruit de tes entrailles, est béni. Sainte Marie, Mère de Dieu, prie pour nous pécheurs, maintenant et à l'heure de notre mort. Amen. Je te salue Marie, pleine de grâce. Le Seigneur est avec toi. Tu es bénie entre toutes les femmes, et Jésus, le fruit de tes entrailles, est béni. Sainte Marie, Mère de Dieu, prie pour nous pécheurs, maintenant et à l'heure de notre mort. Amen. Je te salue Marie, pleine de grâce. Le Seigneur est avec toi. Tu es bénie entre toutes les femmes, et Jésus, le fruit de tes entrailles, est béni. Sainte Marie, Mère de Dieu, prie pour nous pécheurs, maintenant et à l'heure de notre mort. Amen. Je te salue Marie, pleine de grâce. Le Seigneur est avec toi. Tu es bénie entre toutes les femmes, et Jésus, le fruit de tes entrailles, est béni. Sainte Marie, Mère de Dieu, prie pour nous pécheurs, maintenant et à l'heure de notre mort. Amen. Gloire au Père et au Fils et au Saint-Esprit, au Dieu qui est, qui était et qui vient, pour les siècles des siècles. Amen. Deuxième mystère glorieux, l'ascension de Jésus au ciel. Oui, Seigneur, c'est toi qui dis que tout pouvoir t'a été remis au ciel et sur la terre. Ce pouvoir est un pouvoir d'amour, un pouvoir d'être aux yeux de chaque homme, de chaque femme, le bon pasteur.
qui donne sa vie pour ses brebis. Marie, fais que nous puissions approcher Jésus, n'avoir jamais peur de lui, puisqu'il est là pour nous, ce bon pasteur qui vient à notre secours. Notre Père qui es aux cieux, que ton nom soit sanctifié, que ton règne vienne, que ta volonté soit faite sur la terre comme au ciel. Donne-nous aujourd'hui notre pain de ce jour. Pardonne-nous nos offenses comme nous pardonnons aussi à ceux qui nous ont offensés. Et ne nous laisse pas entrer en tentation, mais délivre-nous du mal. Je te salue Marie, pleine de grâce. Le Seigneur est avec toi. Tu es bénie entre toutes les femmes, et Jésus, le fruit de tes entrailles, est béni. Sainte Marie, Mère de Dieu, prie pour nous pécheurs, maintenant et à l'heure de notre mort. Amen. Je te salue Marie, pleine de grâce. Le Seigneur est avec toi. Tu es bénie entre toutes les femmes, et Jésus, le fruit de tes entrailles, est béni. Sainte Marie, Mère de Dieu, prie pour nous pécheurs, maintenant et à l'heure de notre mort. Amen. Je te salue Marie, pleine de grâce. Le Seigneur est avec toi. Tu es bénie entre toutes les femmes, et Jésus, le fruit de tes entrailles, est béni. Sainte Marie, Mère de Dieu, prie pour nous pécheurs, maintenant et à l'heure de notre mort. Amen. Je te salue Marie, pleine de grâce. Le Seigneur est avec toi. Tu es bénie entre toutes les femmes, et Jésus, le fruit de tes entrailles, est béni. Sainte Marie, Mère de Dieu, prie pour nous pécheurs, maintenant et à l'heure de notre mort. Amen. Je te salue Marie, pleine de grâce. Le Seigneur est avec toi. Tu es bénie entre toutes les femmes, et Jésus, le fruit de tes entrailles, est béni. Sainte Marie, Mère de Dieu, prie pour nous pécheurs, maintenant et à l'heure de notre mort. Amen. Je te salue Marie, pleine de grâce. Le Seigneur est avec toi. Tu es bénie entre toutes les femmes, et Jésus, le fruit de tes entrailles, est béni. Sainte Marie, Mère de Dieu, prie pour nous pécheurs, maintenant et à l'heure de notre mort. Amen. Je te salue Marie, pleine de grâce. Le Seigneur est avec toi. Tu es bénie entre toutes les femmes, et Jésus, le fruit de tes entrailles, est béni. Sainte Marie, Mère de Dieu, prie pour nous pécheurs, maintenant et à l'heure de notre mort. Amen. Je te salue Marie, pleine de grâce. Le Seigneur est avec toi. Tu es bénie entre toutes les femmes, et Jésus, le fruit de tes entrailles, est béni. Sainte Marie, Mère de Dieu, prie pour nous pécheurs, maintenant et à l'heure de notre mort. Amen. Je te salue Marie, pleine de grâce. Le Seigneur est avec toi. Tu es bénie entre toutes les femmes, et Jésus, le fruit de tes entrailles, est béni. Sainte Marie, Mère de Dieu, prie pour nous pécheurs, maintenant et à l'heure de notre mort. Amen. Je te salue Marie, pleine de grâce. Le Seigneur est avec toi. Tu es bénie entre toutes les femmes, et Jésus, le fruit de tes entrailles, est béni. Sainte Marie, Mère de Dieu, prie pour nous pécheurs, maintenant et à l'heure de notre mort. Amen. Gloire au Père et au Fils et au Saint-Esprit, au Dieu qui est, qui était et qui vient, pour les siècles des siècles. Amen.

Troisième mystère glorieux, la Pentecôte. Ce n'est pas une aventure humaine que celle d'annoncer la parole. Et les apôtres, après la résurrection, sont demeurés dans la peur. Ils ont besoin de l'Esprit-Saint annoncé par Jésus. « Je vous enverrai l'Esprit-Saint, défenseur. » Oui, Marie, toi qui es présente au moment de cette effusion de l'Esprit-Saint, demeure celle qui est attentive à cette effusion sans cesse renouvelée au cœur de l'Église d'aujourd'hui. Oui, notre mission n'est pas une mission humaine. Nous avons besoin de la puissance de l'Esprit-Saint. Notre Père qui es aux cieux, que ton nom soit sanctifié, que ton règne vienne, que ta volonté soit faite sur la terre comme au ciel. Donne-nous aujourd'hui notre pain de ce jour. Pardonne-nous nos offenses, comme nous pardonnons aussi à ceux qui nous ont offensés. Et ne nous laisse pas entrer en tentation, mais délivre-nous du mal. Je te salue, Marie, pleine de grâce. Le Seigneur est avec toi. Tu es bénie entre toutes les femmes, et Jésus, le fruit de tes entrailles, est béni. Sainte Marie, Mère de Dieu, prie pour nous, pécheurs, maintenant et à l'heure de notre mort. Amen. Je te salue, Marie, pleine de grâce. Le Seigneur est avec toi. Tu es bénie entre toutes les femmes, et Jésus, le fruit de tes entrailles, est béni. Sainte Marie, Mère de Dieu, prie pour nous, pécheurs, maintenant et à l'heure de notre mort. Amen. Je te salue, Marie, pleine de grâce. Le Seigneur est avec toi. Tu es bénie entre toutes les femmes, et Jésus, le fruit de tes entrailles, est béni. Sainte Marie, Mère de Dieu, prie pour nous pécheurs, maintenant et à l'heure de notre mort. Amen. Je te salue, Marie, pleine de grâce. Le Seigneur est avec toi. Tu es bénie entre toutes les femmes, et Jésus, le fruit de tes entrailles, est béni. Sainte Marie, Mère de Dieu, prie pour nous pécheurs, maintenant et à l'heure de notre mort. Amen.

nous pécheurs, maintenant et à l'heure de notre mort. Amen. Je te salue, Marie, pleine de grâce. Le Seigneur est avec toi. Tu es bénie entre toutes les femmes, et Jésus, le fruit de tes entrailles, est béni. Sainte Marie, Mère de Dieu, prie pour nous, pécheurs, maintenant et à l'heure de notre mort. Amen. Je te salue, Marie, pleine de grâce. Le Seigneur est avec toi. Tu es bénie entre toutes les femmes, et Jésus, le fruit de tes entrailles, est béni. Sainte Marie, Mère de Dieu, prie pour nous, pécheurs, maintenant et à l'heure de notre mort. Amen. Je te salue, Marie, pleine de grâce. Le Seigneur est avec toi. Tu es bénie entre toutes les femmes, et Jésus, le fruit de tes entrailles, est béni. Sainte Marie, Mère de Dieu, prie pour nous, pécheurs, maintenant et à l'heure de notre mort. Amen. Je te salue, Marie, pleine de grâce. Le Seigneur est avec toi. Tu es bénie entre toutes les femmes, et Jésus, le fruit de tes entrailles, est béni. Sainte Marie, Mère de Dieu, prie pour nous, pécheurs, maintenant et à l'heure de notre mort. Amen. Gloire au Père et au Fils et au Saint-Esprit, ô Dieu qui est, qui était et qui vient, pour les siècles des siècles. Amen. Quatrième mystère glorieux, l'Assomption de Marie au ciel, avec son âme et son corps. Ce ne sont pas ceux qui disent « Seigneur, Seigneur » qui entreront dans le royaume des cieux, mais ceux et celles qui font la volonté de mon Père. Ces paroles de ton Fils Jésus, Marie, elles sont pour toi aujourd'hui lumineuses, puisque tu as fait la volonté du Père, que nous aussi, nous puissions l'accomplir en la découvrant chaque jour dans notre existence. Notre Père qui es aux cieux, que ton nom soit sanctifié, que ton règne vienne, que ta volonté soit faite sur la terre comme au ciel. Donne-nous aujourd'hui notre pain de ce jour. Pardonne-nous nos offenses comme nous pardonnons aussi à ceux qui nous ont offensés. Et ne nous laisse pas entrer en tentation, mais délivre-nous du mal. Je te salue, Marie, pleine de grâce. Le Seigneur est avec toi. Tu es bénie entre toutes les femmes, et Jésus, le fruit de tes entrailles, est béni. Sainte Marie, Mère de Dieu, prie pour nous, pécheurs, maintenant et à l'heure de notre mort. Amen. Je te salue, Marie, pleine de grâce. Le Seigneur est avec toi. Tu es bénie entre toutes les femmes, et Jésus, le fruit de tes entrailles, est béni. Sainte Marie, Mère de Dieu, prie pour nous, pécheurs, maintenant et à l'heure de notre mort. Amen. Je te salue, Marie, pleine de grâce. Le Seigneur est avec toi. Tu es bénie entre toutes les femmes, et Jésus, le fruit de tes entrailles, est béni. Sainte Marie, Mère de Dieu, prie pour nous, pécheurs, maintenant et à l'heure de notre mort. Amen. Je te salue, Marie, pleine de grâce. Le Seigneur est avec toi. Tu es bénie entre toutes les femmes, et Jésus, le fruit de tes entrailles, est béni. Sainte Marie, Mère de Dieu, prie pour nous, pécheurs, maintenant et à l'heure de notre mort. Amen. Je te salue, Marie, pleine de grâce. Le Seigneur est avec toi. Tu es bénie entre toutes les femmes, et Jésus, le fruit de tes entrailles, est béni. Sainte Marie, Mère de Dieu, prie pour nous, pécheurs, maintenant et à l'heure de notre mort. Amen. Je te salue, Marie, pleine de grâce. Le Seigneur est avec toi. Tu es bénie entre toutes les femmes, et Jésus, le fruit de tes entrailles, est béni. Sainte Marie, Mère de Dieu, prie pour nous, pécheurs, maintenant et à l'heure de notre mort. Amen. Je te salue, Marie, pleine de grâce. Le Seigneur est avec toi. Tu es bénie entre toutes les femmes, et Jésus, le fruit de tes entrailles, est béni. Sainte Marie, Mère de Dieu, prie pour nous, pécheurs.

pécheurs, maintenant et à l'heure de notre mort. Amen. Je te salue, Marie, pleine de grâce. Le Seigneur est avec toi. Tu es bénie entre toutes les femmes, et Jésus, le fruit de tes entrailles, est béni. Sainte Marie, Mère de Dieu, prie pour nous, pécheurs, maintenant et à l'heure de notre mort. Amen. Je te salue, Marie, pleine de grâce. Le Seigneur est avec toi. Tu es bénie entre toutes les femmes, et Jésus, le fruit de tes entrailles, est béni. Sainte Marie, Mère de Dieu, prie pour nous, pécheurs, maintenant et à l'heure de notre mort. Amen. Je te salue, Marie, pleine de grâce. Le Seigneur est avec toi. Tu es bénie entre toutes les femmes, et Jésus, le fruit de tes entrailles, est béni. Sainte Marie, Mère de Dieu, prie pour nous, pécheurs, maintenant et à l'heure de notre mort. Amen. Gloire au Père, et au Fils, et au Saint-Esprit, ô Dieu qui est, qui était et qui vient, pour les siècles des siècles. Amen.

Cinquième mystère glorieux, le couronnement de Marie au ciel. Marie, tu prends toute ta place dans ce royaume, dans ce mystérieux plan du salut. Tu es la mère du Messie. Tu es couronnée de tendresse et d'amour par la Trinité Sainte. Tu es également aimée par toutes ces créatures célestes, les anges, tous ces messagers. Marie continue de nous regarder et de nous aimer et d'être celle qui entend tous les besoins qui montent de la terre vers le ciel. Notre Père qui es aux cieux, que ton nom soit sanctifié, que ton règne vienne, que ta volonté soit faite sur la terre comme au ciel. Donne-nous aujourd'hui notre pain de ce jour. Pardonne-nous nos offenses comme nous pardonnons aussi à ceux qui nous ont offensés. Et ne nous laisse pas entrer en tentation, mais délivre-nous du mal. Je te salue, Marie, pleine de grâce. Le Seigneur est avec toi. Tu es bénie entre toutes les femmes, et Jésus, le fruit de tes entrailles, est béni. Sainte Marie, Mère de Dieu, prie pour nous pécheurs, maintenant et à l'heure de notre mort. Amen. Je te salue, Marie, pleine de grâce. Le Seigneur est avec toi. Tu es bénie entre toutes les femmes, et Jésus, le fruit de tes entrailles, est béni. Sainte Marie, Mère de Dieu, prie pour nous pécheurs, maintenant et à l'heure de notre mort. Amen. Je te salue, Marie, pleine de grâce. Le Seigneur est avec toi. Tu es bénie entre toutes les femmes, et Jésus, le fruit de tes entrailles, est béni. Sainte Marie, Mère de Dieu, prie pour nous pécheurs, maintenant et à l'heure de notre mort. Amen. Je te salue, Marie, pleine de grâce. Le Seigneur est avec toi. Tu es bénie entre toutes les femmes, et Jésus, le fruit de tes entrailles, est béni. Sainte Marie, Mère de Dieu, prie pour nous pécheurs, maintenant et à l'heure de notre mort. Amen. Je te salue, Marie, pleine de grâce. Le Seigneur est avec toi. Tu es bénie entre toutes les femmes, et Jésus, le fruit de tes entrailles, est béni. Sainte Marie, Mère de Dieu, prie pour nous pécheurs, maintenant et à l'heure de notre mort. Amen. Je te salue, Marie, pleine de grâce. Le Seigneur est avec toi. Tu es bénie entre toutes les femmes, et Jésus, le fruit de tes entrailles, est béni. Sainte Marie, Mère de Dieu, prie pour nous pécheurs, maintenant et à l'heure de notre mort. Amen. Je te salue, Marie, pleine de grâce. Le Seigneur est avec toi. Tu es bénie entre toutes les femmes, et Jésus, le fruit de tes entrailles, est béni. Sainte Marie, Mère de Dieu, prie pour nous pécheurs, maintenant et à l'heure de notre mort. Amen. Je te salue, Marie, pleine de grâce. Le Seigneur est avec toi. Tu es bénie entre toutes les femmes, et Jésus, le fruit de tes entrailles, est béni. Sainte Marie, Mère de Dieu, prie pour nous pécheurs, maintenant et à l'heure de notre mort. Amen. Je te salue, Marie, pleine de grâce. Le Seigneur est avec toi. Tu es bénie entre toutes les femmes, et Jésus, le fruit de tes entrailles, est béni. Sainte Marie, Mère de Dieu, prie pour nous pécheurs, maintenant et à l'heure de notre mort. Amen. Je te salue, Marie, pleine de grâce. Le Seigneur est avec toi. Tu es bénie entre toutes les femmes, et Jésus, le fruit de tes entrailles, est béni. Sainte Marie, Mère de Dieu, prie pour nous pécheurs, maintenant et à l'heure de notre mort. Amen. Gloire au Père, et au Fils, et au Saint-Esprit, au Dieu qui est, qui était et qui vient, pour les siècles des siècles. Amen.

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Il voyage encore, des voyages à l'inverse des précédents, sans gloire, sans armes, sans annonce. Il va à Rome parce que c'est loin, là-bas personne ne le connaît. Il rôde autour des mendiants comme hier il traînait autour des plus belles filles. Il est comme un chien flairant du gibier. Il ne cherche pas la pauvreté, il cherche l'abondance qu'aucun argent ne sait donner. Il devine à l'instinct que la vérité est bien plus dans le bas que dans le haut, bien plus dans le manque que dans le plein. Et qu'est-ce que la vérité? La vérité n'est rien d'extérieur à nous. La vérité n'est pas dans la connaissance qu'on en prend, mais dans la jouissance qu'elle nous donne. La vérité est une jouissance telle que rien ne peut l'éteindre, un trésor que même la mort, cette pie voleuse, ne saura prendre. Et il en est très près. Il le sait, il le sent. Mais il y a encore une ombre entre sa joie et lui, entre le monde tel qu'il s'éclaire en Dieu et le monde tel qu'il brûle dans son cœur. Une dernière réticence qu'il formule au plus près, avec la précision du maçon passant la main sur une lézarde invisible dans le mur, faille dans l'âme, fêlure du champ. Il me semblait alors extrêmement amer de voir des lépreux. La pauvreté dans son dénuement matériel l'attire. La pauvreté dans sa vérité charnelle le révulse. Il y a encore sur ce point du monde que sa joie n'atteint pas. Et qu'est-ce qu'une joie qui laisse une chose en dehors d'elle? Rien, moins que rien. Un amour du bout des lèvres, un amour sans amour. Un sentiment friable, poreux comme tous les sentiments. Les bourgeois rêvent d'un pauvre conforme à leurs intérêts. Les prêtres rêvent d'un pauvre conforme à leurs espérances. Lui, François d'Assise, ne rêve pas, ne rêve plus. Il voit. La pauvreté n'est rien d'aimable. Une tare, une souffrance, une plaie, oui, mais rien d'aimable. Personne n'est naturellement digne d'amour, ni le riche, ni le pauvre. Par nature, l'amour n'existe pas. Juste une eau trouble dans un miroir. L'alliance momentanée de deux intérêts, un mélange de guerre et de commerce. Ce qui est naturel, c'est cette manière d'aimer qui vous ressemble et vous flatte, les amis accueillants, les dames parfumées. Ce qui est surnaturel, c'est d'entrer dans la léproserie près d'Assise, passer une salle après l'autre, aller d'un pas de paysan, calme soudain, tranquille soudain, voir s'avancer vers vous ces guenilles de chair, ces mains crasseuses qui se posent sur vos épaules, palpent votre visage, contempler les fantômes et les serrer contre soi, longtemps, en silence, bien évidemment en silence. On ne va pas leur parler de Dieu à ceux-là. Ils sont de l'autre côté du monde. Ils sont les déjections du monde, interdits du plaisir des vivants comme du repos des morts. Ils en savent assez long sur le monde pour comprendre d'où vient ce geste du jeune homme, pour comprendre qu'il ne vient pas de lui mais de Dieu. Seul le très bas peut s'incliner aussi profondément avec autant de simple grâce. Il sort de là la fièvre au cœur, le rouge aux joues. Ou plutôt il n'en sort pas, il n'en sortira plus. Il a trouvé la maison de son maître. Il sait maintenant où loge le très bas, au ras de la lumière du siècle, là où la vie manque de tout, là où la vie n'est plus rien que vie brute, merveille élémentaire, miracle pauvre.

Il y a un temps où les parents nourrissent l'enfant et il y a un temps où ils l'empêchent de se nourrir. L'enfant est seul à pouvoir distinguer entre ces deux temps, seul à en tirer la conclusion logique, partir. Non pas lutter, ne surtout pas lutter, partir. Rien n'est plus redoutable pour un fils que de mener une résistance, esprit à esprit avec son père. S'opposer à quelqu'un, c'est se teinter plus ou moins de lui. Les fils qui se fortifient dans une lutte avec leur père finissent étrangement par lui ressembler au soir de leur vie. François d'Assise saisit au vol, avec un instinct sûr, l'occasion du procès que son père lui fait, un vrai procès engagé contre le fils pour le déshériter et lui faire rendre l'argent de la boutique indûment donné par François à des prêtres. Le procès que les pères font à leur fils est d'ordinaire sournois, rampant, indéfiniment prolongé sous le courant des jours, difficile à énoncer, difficile à conclure. Celui-là a lieu en pleine lumière, devant l'évêque et le bon peuple convoqué en témoin du courroux paternel. François d'Assise ne dit rien ce jour-là. Il n'a rien besoin de dire pour qu'on l'entende. Un geste suffira. La parole du père est sévère, souveraine. Le silence du fils y répond point par point, la défait mot à mot. Regarde. Regarde la chair de ta chair, le sang de ton sang. Regarde-moi bien longtemps, de tes yeux presque clos, comme sous le souffle d'une lumière, de ces yeux malins, plissés, aveuglés par le désir de ne rien manquer du monde, de bien voir ce qui leur appartient de droit. Oui, regarde-moi aussi longtemps que tu le veux de ces yeux de marchand considérant la belle étoffe, de tes yeux de mâle luisant à l'apparition d'une jolie femme. Regarde-moi de tes yeux de père, le père Bernardone et le fils François. Tu es mon père et je ne suis plus ton fils, François. Je rejoins le nom du dessous, celui que ma mère voulait pour moi, celui que tu as enfoui sous la bonne terre de France, si douce à ton cœur, si fertile à tes affaires. Je ne t'en veux pas, je ne t'en veux de rien, et sans doute est-ce là tout ce qui nous sépare. Je ne t'en veux pas d'avoir jeté ce nom de Jean aux oubliettes. Ce qu'on éloigne, l'éloignement le protège. Il est là, ce nom, je le retrouve en ce jour, prêt à servir. Jean qui veille au champ du monde, Jean qui tient un oiseau d'or dans la cage de sa voix, Jean qui garde le soleil comme un bon gros chien fidèle, Jean le Baptiste et Jean des Évangiles. Tu sais l'ouverture de son livre. Au commencement était le Verbe, et le Verbe était avec Dieu, et le Verbe était en Dieu, et le Verbe était Dieu. Que peut être le commencement pour des gens comme toi? Le premier argent rentré, la première fille bousculée dans l'herbe? Pour moi, le commencement est dans le silence du Dieu, dans cette puissance du Verbe. Tu es mon père, tu n'es mon père que depuis le début de mes jours, et c'est bien peu. Je reprends tout bien avant toi, en amont. Je reviens comme le saumon vers les eaux éternelles. Je vais me glisser entre ces deux-là, entre la parole ivre et le Dieu taciturne. Il n'y a pas d'espace entre eux, aucune distance, mais je saurais bien me faufiler, donner à mon âme la minceur qui convient, l'humilité nécessaire. Humilité, connais-tu l'origine de ce mot? Mon professeur de latin me l'a apprise. Tu n'auras pas payé ces leçons en vain. Écoute, comme c'est simple. Humilité vient du latin humus, qui veut dire terre, la terre.

Humilité vient du latin humus, qui veut dire terre, la terre. Eh bien, c'est là que je retourne. C'est vers elle que je pars, vers ma sœur la terre, vers mon amante la terre. Tu as bien fait de me vêtir de ce deuxième prénom, François. Du premier nom, j'ai reçu la gravité. De celui-ci, j'ai reçu la joie sans laquelle la gravité n'est que lourdeur. Oui, tu as bien fait, bien tenu ton rôle de père. Il est bon pour l'enfant d'avoir ses deux parents, chacun le protégeant de l'autre. Le père pour le garder d'une mère trop dévorante, la mère pour le garder d'un père trop souverain. Je n'ai aucun reproche à vous faire, mais il faut maintenant que je vous quitte, que j'aille aux travaux de mon père, pas celui qui vend des draps aux riches, mais celui qui fait commerce de pluie, de neige et de rire. Mais il faut que j'aille aux travaux de ma mère, pas celle qui préfère son aîné aux enfants du voisinage, mais celle qui a même rudesse et même douceur pour tous, ma mère, la terre, ma mère, le ciel. Tu comprends ce que je te dis là? Ce que je te dis sans plus rien dire, par mon silence devant toi et l'évêque, par ma joie à peine contenue de ce jour de procès, tu comprends? Je ne m'oppose pas à toi. Pour s'opposer, il faut une maison commune, une langue commune, des intérêts communs, et nous n'avons plus rien de tout ça. Tu viens toi-même d'en décider. Ce sera ta dernière aide, ton dernier travail de père. Le procès que tu me fais me libère de toi. Là s'achève ton œuvre de géniteur, là elle connaît sa perfection devant ces notables qui t'escortent sous les pourpres de la loi que tu incarnes. Le père est celui qui dit la loi. Mais dis-moi, qu'est-ce qu'un père qui à lui-même se soumet comme un petit garçon à la loi de l'argent, à la loi du sérieux, à la loi du monde mort? Et pourquoi tout ce bruit? Pour quelques pièces que j'ai prises dans ta caisse, offertes à un prêtre pour les réparations de son église? Et ce prêtre n'en a pas voulu, les a jetées dans la poussière par crainte de toi et de ton nom puissant? Lui aussi, le commerçant en lingerie éternelle, le marchand de prières et d'hostie, lui aussi, m'a rendu fier service. Il m'a montré sans le voir qu'il ne fallait pas donner d'argent, mais sa vie, et qu'il ne fallait pas la donner à ceux qui font métier d'en parler dans leur messe, mais à ceux qui n'ont plus de langue même pour gémir. Regarde-moi, je vais partir. Le prêtre te craignait et toi tu crains de perdre tes sous. La souris a peur du chat, le chat a peur du chien. Ainsi allez-vous tous, suant sous vos morales, tremblant de peur sous vos principes. Au commencement était la peur, et la peur était avec la loi, et la peur était votre unique loi. Regarde-moi, je vais partir. Je ne m'agenouille plus devant vos lois, j'ai trouvé mon seul maître. Je vais mettre à profit ton expérience des affaires, je vais traiter de main à main avec l'Éternel, engager jusqu'au dernier sou de mon âme et recevoir en échange toute la création. La belle affaire, d'un côté la fausse monnaie de mon sang, de l'autre côté tout l'amour du monde. Je serai riche bien autrement que toi. Je serai riche par tout ce que je perdrai. Le monde de l'esprit n'est que le monde matériel enfin remis d'aplomb. Dans le monde de l'esprit, c'est en faisant faillite qu'on fait fortune. Regarde-moi, je vais partir. Il te faudra en trouver un autre pour tenir la boutique et le nom. Pour continuer la vieille histoire. Ton père était dans le commerce, en y entrant à ton tour, tu lui obéissais, tu renonçais à grandir. J'ai beaucoup médité là-dessus, oh, pas dans les livres, tu le sais, la lecture n'est pas mon fort. Je ne me suis pas moins gavé de belles encres, je ne cuis pas mon pain dans les enluminures, mais enfin j'ai regardé autour de moi, j'ai vu ce qu'il advenait des fils, passer le gai tumulte des 20 ans. J'ai vu qu'ils reprenaient la chaise de leur père, j'ai vu qu'ils reprenaient tout de leur père jusqu'aux rides du visage. Si peu d'invention, c'est à désespérer de l'homme. Ils croient mûrir parce qu'ils ont des enfants, ils croient aimer parce qu'ils n'osent plus tromper leur femme. Ils n'auront jamais fait que vieillir, ils n'auront jamais fait qu'être vieux. Regarde-moi, je vais partir sur des chemins d'enfance. Je te dois quelques sous, ceux que j'ai pris pour les lancer à Dieu. Toi qui connais le prix des choses, toi qui, des choses, ne connais que leur prix, regarde, j'enlève mes vêtements, je m'en dépouille ici devant toi, devant l'évêque et tous ces gens de bien.
regarde le tas que ça fait sur cette dalle, soupèse, calcule, je t'ai bien remboursé. Je ne te dois plus rien, je peux donc m'en aller nu comme une pierre, nu comme un brin d'herbe, nu comme la première étoile dans le ciel noir.

Abraham s'est levé. Il lui était demandé infiniment. Il lui était demandé de quitter sa famille, son pays, ses amis. Il a toujours infiniment demandé à celui qui désire d'un désir infini. Et Abraham s'est levé et parti. Et Moïse, et David, et tous se sont levés. Et dans le geste de se lever, ont perdu leurs vêtements de langue, leurs vêtements d'amitié, leurs vêtements de sagesse. Et tous ont reçu l'infini dans leur cœur mis à nu. À sa mère qui le pressait de rentrer à la maison, honteuse de le voir traîner les chemins avec une douzaine de fainéants, le Christ a répondu « Où est ma vraie famille? Qui sont les miens ?» Et sa mère n'a pas compris. « Alors comment pourrais-tu comprendre? Je reviens à ma vraie famille. Je reviens à ceux-là qui sont partis sans plus savoir qui ils étaient, où ils allaient. Ô mon père commerçant, ô mon père qui voudrait m'empêcher de grandir, sais-tu ce qu'il te faut de violence pour jouir de vraie douceur? Sais-tu que ton fils est fou de douceur folle? Ce n'est pas une chimère que j'épouse. Ce n'est pas la pureté que je veux. La pureté laisse l'impur en dehors d'elle, et je ne veux plus d'en dehors. Je ne veux plus d'une église avec ses anges dans le cœur et ses diables à la rue, le visage écrasé contre les vitraux comme les pauvres à la Noël au carreau du boulanger. Je ne veux plus rien que la vie nue et fraternelle. Oh, mon père raisonnable, mon père raisonneur, on t'a appris qu'il y avait une place pour chaque chose. Tu as donc cru qu'il y avait aussi un rang pour chacun. Et moi, je viens te dire que non. Nous ne serons bien rangés qu'en paradis. En attendant ce jour qui viendra nécessairement, qui viendra sans aucun doute. En attendant ce jour où nous serons serrés au sein de Dieu, comme des sous au fond d'une poche, je veux passer tout jardin clos, sauter tout mur de pierre, aller partout en beau désordre. Hier, je rêvais de princesse et de chevalier. Aujourd'hui, j'ai trouvé plus grand que mon rêve. L'amour a réveillé ma vie dormante. J'ai trouvé la vie, et c'est vers elle que je pars. C'est pour elle que je combattrai, et c'est son nom que je servirai. Je pars. Que peux-tu contre cela? Je te laisse jusqu'au dernier de mes vêtements. On tient les gens par tout ce qu'on leur donne. Je t'ai rendu ce que tu m'as donné, sauf la vie. Mais la vie me vient de plus que toi. Mais la vie me vient de la vie, et c'est vers elle que je vais, vers mon amie aux yeux de neige, ma petite source, ma seule épouse. La vie, rien que la vie, toute la vie. Jeune homme qui s'en va nu loin de son père, enfance qui danse légère sur la terre pauvre. Un peu plus tard, une phrase d'un évangile décide du choix d'un vêtement, il en faut bien un. Les saisons sont parfois rudes aux hommes, et la terre n'est pas toujours lieu de délices. Le fils du négociant en belles étoffes portera une tunique de mauvais drap et pour ceinture une corde.

C'était Musique et Monde, et vous y avez entendu la voix de Michael Lonsdale nous proposant le livre intitulé « Le Très Bas » aux éditions Gallimard, signé Christian Bobin. Choix musicaux, Mario Blouin. La réalisation technique était assurée par Yannick Caron.

L'ignorance est une forme de surdité qui entend toujours autre chose. 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
1: Ici Aline Lesage, je suis en compagnie, comme toujours, de M. Raymond Truchon, professeur retraité de théologie à l'Université Laval. M. Truchon nous raconte, nous explique sa perspective sur l'actualisation des paraboles. Monsieur Truchon, je pense qu'il est peut-être temps de répondre à la question de savoir pourquoi Jésus parlait en parabole. Est-ce que c'est parce qu'il se plaisait à créer du mystère autour de lui qu'il aimait à se rendre énigmatique?
2: Oui, nous reviendrons sur cette question d'une façon plus élaborée, mais peut-être pas pour le moment, quoique je vais répondre quand même brièvement à la question. Pourquoi Jésus parle en parabole? Parce que l'homme refuse le plan de Dieu, l'homme s'ignore, l'homme doit faire la recherche de lui-même. Et la parabole est un instrument privilégié d'enseignement, puisqu'on a les principes en action représentés par des personnes en situation. Ensuite, elle est un moyen pédagogique privilégié pour notre conversion, puisque, au fond, Dieu ne nous brusque pas dans les paraboles, mais il attend notre réflexion, notre processus et nous travaille sans nous forcer. Et ensuite, c'est un instrument de thérapie extraordinaire. Les psychologues appellent ces situations des psychodrames, c'est-à-dire des jeux de rôle, où nous nous reconnaissons progressivement dans des personnages. C'est ce qui fait que, par exemple, quand on aime un film, c'est parce qu'il y a quelqu'un qui nous représente dans le film. À laquelle on s'est identifié plus ou moins. Et si on n'aime pas un film, c'est parce qu'on n'a pas saisi notre identité dans le film. Et dès qu'on aime un film ou qu'on haït ou aime un personnage, c'est certain qu'en nous, il y a des ressemblances qui se passent. Et aussi, c'est une tranche de vie dans un laps de temps extrêmement court, de telle sorte que nous avons là des situations humaines, universelles, dans lesquelles tous peuvent se retrouver dans leur situation spirituelle, c'est-à-dire leurs orientations profondes de conscience, alors que même les structures sociologiques et culturelles sont terminées par rapport au texte, au sens littéral et sociologique et psychologique. Mais au niveau spirituel, les situations demeurent. Et finalement, les paraboles sont un moyen facile de mémoriser les dires de quelqu'un. Ce sont les histoires. Mais comme on pense, les histoires, c'est pas rien que pour les enfants. C'est surtout pour les adultes.
1: Dans votre exposé sur la pédagogie de la foi, si vous permettez, vous employez le terme « parousie ». Qu'est-ce que ça veut dire, « parousie » ?
2: Oui, « parousie » est un mot grec qui veut dire « seconde venue de Jésus ». Dans le sens profane, c'est la rentrée du roi vainqueur dans une ville, mais dans le sens religieux et dans le sens chrétien, c'est le Christ qui vient pour réaliser et fêter la victoire finale du plan de Dieu. Et à ce moment-là, c'est le roi vainqueur, c'est l'Alléluia, c'est l'Amen avec un grand A. Et à ce moment, il remet tout au Père, puisque tout a été vaincu. Parce que déjà dans le Christ, tout est vaincu par son histoire personnelle, en tant que tête de l'humanité. Alors la parousie, c'est la seconde venue de Jésus. Quand va-t-elle se produire à l'eschatologie, c'est-à-dire quand le monde aura atteint son terme de par la main de Dieu, et les hommes seront appelés par une lumière finale et atteignant tous les coins de l'univers et chaque conscience humaine. Et finalement, c'est l'événement final de toute la révélation, ce qu'on appelle l'Apocalypse, c'est-à-dire la révélation définitive du plan de Dieu.
1: Alors, je vous laisse poursuivre avec la parabole du Seigneur, comme vous aviez dit que vous aviez hâte de le faire.
2: Oui, d'abord, je voudrais reprendre les structures fondamentales du premier volet de la parabole du Semeur, puisque le deuxième volet sera son allégorisation. Alors, le premier volet, la parabole du semeur, de quoi s'agit-il? Les structures fondamentales, c'est d'abord son énoncé théologique. Alors, c'est quoi le message? C'est que le Christ va être vainqueur du monde en dépit des obstacles, et non même seulement en dépit des obstacles, mais utilisant les obstacles pour faire une réussite incroyable du monde. Autrement dit, le péché, les obstacles, l'ignorance, les malversations, tous les crimes de l'humanité, non seulement n'auront pas réussi à empêcher Dieu pour réussir son plan, mais Dieu va l'utiliser pour en faire une réalisation encore meilleure. Donc, le monde va réussir. Pourquoi? Parce que c'est Dieu qui en est responsable, c'est Dieu qui l'a parti, c'est Dieu qui va le réussir. Et aujourd'hui, on parle beaucoup de recyclage dans les usines, tout ça. Ben, Dieu il doit être aussi bon qu'un chef d'usine qui veut rien perdre et tout recycler. Mais c'est là encore un visage très infime de Dieu, puisque Dieu non seulement recycle, mais nous recrée d'une façon incroyable. Et c'est pour ça que dans la liturgie de Pâques du samedi saint, nous fêtons l'heureuse faute, parce que notre Rédempteur va réussir. Donc c'est le premier message de la parabole. D'où l'expérience dont on fait appel par cette parabole, c'est l'angoisse des disciples, ce qu'on appelle l'appui psychosociologique négatif, c'est que les disciples sont un peu découragés de voir que ça va pas très bien, même dans la communauté. Alors, au fond, ils regardent Jésus en disant, franchement, t'es-tu au courant? D'ailleurs, il y aura une parabole spéciale pour étudier ça, ça sera la parabole de l'ivraie. Mais là, restons dans la parabole du semeur. Alors, les disciples sont un peu découragés. Mais Jésus leur redit, écoutez, ça va marcher, ça va réussir. Donc, ayez la foi, croyez, ne découragez-vous pas. D'où l'objectif pédagogique de cette parabole, comme d'ailleurs tous les objectifs pédagogiques de toutes les paraboles, c'est éduquer notre foi. Mais chaque parabole va le faire sous un aspect particulier. Or, la parabole du semeur, c'est quoi l'objectif pédagogique? C'est de nous redonner confiance encore plus alors qu'on est en situation d'échec ou que tout semble mal aller. Et de telle sorte que la première parabole, qui est la plus fondamentale de toutes les paraboles et qu'il faut absolument comprendre, c'est que Dieu va réussir le monde, c'est certain, nous le croyons, et qu'il va le réussir en utilisant même les échecs et nos refus. Il va réussir. Est-ce que nous autres, on dirait qu'il va réussir pareil? Non, il va réussir mieux. Mais tout ça, ça serait insuffisant sans l'allégorisation de la parabole. C'est-à-dire qu'il va y avoir un autre volet à cette parabole que nous allons voir maintenant et que nous allons lire maintenant.
1: Alors, nous allons lire, rappelez-moi laquelle...
2: L'allégorisation de la parabole du semeur, qui est intitulée souvent dans les Bibles par « Explication de la parabole du semeur ».
1: L'interprétation du semeur.
2: Oui, ce qu'on appelle comme ça, puis qui est en fait une allégorisation. Donc, un approfondissement personnalisé de la première parabole ou du premier volet de la première parabole.
1: Alors, je lis. Vous donc, écoutez la parabole du semeur. Quand l'homme entend la parole du royaume et ne comprend pas, c'est que le malin vient et s'empare de ce qui a été semé dans son cœur. Tel est celui qui a été ensemencé au bord du chemin. Celui qui a été ensemencé en des endroits pierreux, c'est celui qui, entendant la parole, la reçoit aussitôt avec joie. Mais il n'a pas en lui de racine. Il est l'homme d'un moment. Dès que vient la détresse ou la persécution à cause de la parole, il tombe. Celui qui a été ensemencé dans les épines, c'est celui qui entend la parole, mais le souci du monde et la séduction des richesses étouffent la parole et il reste sans fruit. Celui qui a été ensemencé dans la bonne terre, c'est celui qui entend la parole et comprend. Alors il porte du fruit et produit l'un 100, l'autre 60, l'autre 30. Fin de la citation.
2: Voilà, merci. Alors, première remarque fondamentale, dans la première parabole, nous avions que le semeur sortit pour semer, puis la graine tombe dans la terre, ensuite arrivent les oiseaux. Mais on n'a pas des personnes nommées là-dedans, sauf le semeur. Donc, on avait une parabole qui n'est pas comme telle, en sa première partie, une allégorisation. Tandis que vous voyez maintenant, les semés, c'est nous autres. C'est nous qui sommes les terres. Alors, vous voyez, c'est ça l'allégorisation. Chaque verset, chaque élément constructeur de la parabole, maintenant, ce sont des personnes. Alors, vous voyez, comme par exemple, au lieu des oiseaux, ben, c'est Satan. Alors, il s'agit de quelqu'un. Deuxièmement, alors, la parabole est semée dans les épines. Maintenant, il ne s'agit plus des épines, il s'agit des soucis du monde. Et la troisième partie, ben, maintenant, c'est les richesses du monde qui nous séduisent. Et dans la quatrième partie, ben, c'est la bonne terre qui est nous autres, c'est comme l'homme qui est bon. Alors, vous voyez, c'est une allégorisation. Alors, qu'est-ce qui arrive là-dedans? C'est que la pointe va être différente. Quel est le message de cette parabole? On avait comme premier message tout à l'heure, l'énoncé théologique, « Dieu va réussir le monde parce qu'il est Dieu. Hein? » D'où ayons confiance. C'est lui qui va le réussir. Pas nous autres, c'est lui. Et finalement, même dans des situations d'échec, continuons d'avoir confiance, Dieu est capable d'utiliser les échecs pour faire mieux encore. Maintenant, on a une chose différente, c'est qu'il faut que l'homme s'en occupe. Alors, il faut que l'homme s'en occupe, il faut que Satan soit vaincu, Il ne faut pas être esclave des épreuves pour perdre la foi. Il ne faut pas être esclave des plaisirs qui peuvent nous faire dévier de notre route. Alors, vous voyez que c'est différent. D'où la première partie, c'est Dieu qui va réussir le monde. Mais dans sa deuxième partie, l'homme doit y travailler.

0: Monsieur Truchon, si je comprends bien, la parabole, elle est d'abord un instrument pédagogique, universel, intemporel presque. Mais surtout, elle constitue, et corrigez-moi si j'ai tort, chacune constitue un message flexible et adapté au cheminement de chacun.
1: Oui, c'est-à-dire qu'elle est capable de rejoindre chacun dans sa situation personnelle et collective, d'où ce qu'on appelle l'appui psychosociologique. Alors, j'aimerais qu'on revienne sur la structure de l'allégorisation de la parabole. Donc, on a dans la parabole du semeur tout le traité de la grâce, comme on appelle. C'est-à-dire, Dieu appelle, Dieu donne la grâce, mais l'homme doit répondre. Parce que l'homme est concerné principalement dans sa vie personnelle et collective. Alors l'homme, c'est pour que l'homme construise le ciel que Dieu l'appelle. Alors Dieu est la source de tout, mais il donne la source à l'homme lui-même pour que l'homme agisse, de telle sorte que l'homme a une responsabilité cruciale et fondamentale. C'est tout le traité de la grâce. Alors la parabole de semeur nous dit « Dieu va réussir le monde ». La parabole de l'allégorisation du semeur, qui est le deuxième volet de la même parabole, c'est que « oui, mais l'homme doit se convertir ». Alors quel est l'énoncé de l'allégorisation de la parabole du semeur? C'est que l'homme doit répondre à Dieu, il est appelé au bonheur et à l'amour, mais il doit répondre par la foi, et la foi va lui donner les œuvres. Mais la foi dans quoi? Dans ce que Dieu est capable de le réussir. Et quand l'homme commence vraiment à croire qu'il est aimé de Dieu inconditionnellement, même dans ses fautes, et que Dieu, même dans ses fautes, continue à le travailler et à le construire, là, il peut virer de bord, c'est-à-dire se convertir. Alors là, se produit ce qu'on appelle une métanoïa, c'est-à-dire une révolution du jugement, comme dit saint Paul. Et là, il ne voit plus Dieu comme un maître qui l'écrase, comme un maître dont il doit être esclave, mais il le voit non seulement comme un ami, mais comme un père, c'est-à-dire un allié, quelqu'un avec qui il peut travailler, et on dirait quasiment d'égal à égal à cause de la grâce. Dieu va respecter l'homme, mais l'homme va aussi travailler avec Dieu. Et c'est ce qu'on appelle l'alliance, qui est déjà faite en Jésus-Christ, mais que l'homme doit connaître, apprendre et y entrer. L'appui psychosociologique négatif, c'est que l'homme dira « oui, mais je suis pas capable de me convertir, ça sert à rien, j'essaie, je suis pas capable ». Ben, tant mieux si t'es vraiment convaincu que t'es pas capable. Parce que Jésus a dit lui-même, sans moi, vous ne pouvez rien faire. Alors, plus on se sent incapable, plus on peut avoir la foi. Parce que la source de l'incroyance, c'est l'autonomie. Alors, tandis que la source de la foi, c'est la découverte d'une impuissance, d'une incapacité. Alors, les heures perdues de nos vies sont les heures privilégiées de Dieu. Et l'objectif pédagogique dans cette parabole, Dieu est capable de me convertir. De telle sorte que plus

0: C'est-à-dire la partie personnelle de l'agapé, c'est-à-dire de l'amour divin qui m'a envahi. Et à ce moment-là, que ce soit au plan spirituel, au plan psychologique, au plan physique, au plan universel de tout l'univers lui-même, Dieu est capable de m'accomplir. Notre monde est dans les mains de Dieu, à nous de le découvrir ainsi et d'y croire et d'y travailler. Maintenant, c'est pas fait d'avance, ça. C'est un combat. C'est un combat, parce que on ne s'aime pas, parce qu'on ne croit pas dans nous autres, et ça prend presque la foi pour croire dans nous autres, pour croire qu'on peut arriver à faire du monde avec nous autres. Mais Dieu est capable de le faire, il l'a promis, il a commencé à nous réaliser, il est capable de nous achever. Et c'est ce qui va être expliqué dans « Pourquoi Jésus parle en parabole » que nous allons voir maintenant.
1: Juste avant, j'avais une question à vous poser concernant l'interprétation que Matthieu intègre dans son texte. Je suppose qu'il avait dû répondre à bien des questions pour avoir senti le besoin d'ajouter son commentaire.
0: Absolument. Puis il y aura une autre parabole aussi, comme par exemple la robe et les invités, la robe nuptiale. C'est que quand on prêche que Dieu va réussir le monde, c'est pas facile de croire à ça, parce qu'on se regarde à ce moment-là. Puis quand on se regarde, des fois, on est découragé, hein? Quand on en regarde d'autres pires, des fois, ça nous encourage, là. Mais quand on parle d'un tel plan de réussite et d'achèvement, on se dit, non, ça se peut pas. Ça se peut pas. Comme on dit souvent, quand ça va bien, on se dit, non, ça peut pas durer. Il va m'arriver quelque chose. Alors, c'est pour ça que l'Église primitive, et Jésus, évidemment, et la Révélation, savent très bien que même si le ciel nous est promis, on se dit, oui, mais t'as-tu vu d'ailleurs comment ça marche? As-tu écouté les nouvelles? Quand on les écoute à 6 heures, on prend une aspirine, puis à 10 heures, on en prend deux. Alors, on se décourage. Et c'est pourquoi les disciples ont dit à Jésus, oui, mais écoute, là, explique-nous ça, c'est pas clair, ça. Alors, c'est pour ça que les Bibles marquent explication de la parabole. Mais en fait, c'est une autre parabole que Jésus construit, qui va plus loin que la première, et qui explique que c'est sûr que Dieu ne fera pas le monde tout seul. Si il le faisait tout seul, on y reprocherait même. Parce que les enfants reprocheraient ça à leurs parents s'ils disaient « tu me fais rien faire ». Alors, parce que l'homme se construit même en maternelle en faisant des petits bonhommes de plasticine. Parce que quand il construit un petit bonhomme de plasticine, le gars, on met ça sur la fenêtre, là. Puis le petit gars, quand il voit ça, il dit « regarde, hein, c'est beau, hein ». Au fond, il vient de se construire en construisant le petit bonhomme. De telle sorte que le travail est fait pour nous construire. Si Dieu faisait tout seul, ce serait pas le vrai Dieu. Mais si Dieu fait rien puis nous laisse tout faire, c'est pas le vrai Dieu non plus. Alors, Dieu, c'est un Dieu incarné, c'est-à-dire Jésus lui-même, qui au fond a deux natures. C'est un fils d'Adam, c'est-à-dire c'est un homme charnel. Et c'est le fils de Dieu, c'est-à-dire c'est Dieu lui-même. Alors de même aussi, dans la foi, il y a les œuvres. Dans la foi chrétienne, il y a la foi en Dieu pour que Dieu agisse, c'est-à-dire que pour Dieu nous fasse entrer dans son action, et ensuite il y a les œuvres qui en sont les fruits.
1: Alors donc, en Matthieu 13, versets 10 à 17, il nous explique enfin pourquoi Jésus parle en parabole.
0: Oui, ou Marc 4, 10 à 13. Alors, pourquoi Jésus parle en parabole? Parce que quand on dit à quelqu'un, faut que tu aimes, mon plan c'est qu'on aime, faut que tu pardonnes à tes ennemis, mon plan c'est d'être la miséricorde, c'est d'être un amour inconditionnel, tout ça, ça nous rend difficilement en tête. Il faut une conversion pour ça. C'est-à-dire, il faut un cœur attentif et ouvert. Et si notre cœur n'est pas ouvert, hein, ça ne marche pas. Alors, Isaïe 6, 9 et 10, pourquoi Jésus nous parle en parabole? Parce que ça, on est sourd. On est sourd, on se rend sourd exprès. C'est comme qu'un enfant, des fois, qui entend trop crier sa mère, il ne l'entend plus. Pour avoir la paix, il ne l'entend plus. Alors, c'est comme quelqu'un que je connais qui s'est débarrassé de la religion parce qu'il a été imposé par sa mère. Et lui, ben, il voulait pas faire un prêtre, il aurait voulu faire un agronome. Alors, il y a même des fois des visages de Dieu dont il faut se débarrasser parce qu'on ne peut plus respirer. J'ai déjà même vu une femme qui a pris la Bible et elle l'a garochée dans le mur. J'ai dit, si tu fais là, ben, elle a dit, tout me condamne là-dedans. Elle dit, moi, je ne peux plus vivre. J'ai dit, t'as raison, t'as absolument pas compris la Bible. C'est pour nous sauver, c'est pas pour nous condamner. Alors, j'ai été ramassé à la Bible, elle était décollée un peu, là. Puis, on a recommencé à lire quelques petites places de la Bible. Mais c'est sûr que quand t'as toujours quelqu'un sur ton dos, il y a une solution, débarrasse-toi-en. Alors, l'incroyance fait partie d'un cheminement de foi. On le voit dans la vie des saints.

0: Monsieur Truchon, pourquoi est-ce que Matthieu cite le prophète Ésaïe? Est-ce qu'en s'appuyant sur la parole des prophètes, il devenait plus crédible?
1: Oui, c'est certain que Jésus parlait à des Juifs la plupart du temps et qu'eux autres, c'était l'Ancien Testament qui était leur révélation. Et la révélation demeure aussi pour nous chrétiens. Au fond, les mots du Nouveau Testament sont les mots de l'Ancien, mais renouvelés par un dépassement et une transfiguration, une transformation fantastique. Mais Isaïe lui-même avait très bien vu ce problème-là, Ézéchiel aussi d'ailleurs. Tout à l'heure, on avait dans la parabole de l'allégorisation du semeur ceux qui sont écrasés par les épreuves. Mais il y a aussi ceux qui sont esclaves du plaisir, comme par exemple, il y a des conversions qui sont superficielles. Par exemple, il y a des gens qui ils prennent la Bible, là, puis ils appellent ça couper la Bible. Là. Ils rouvrent la Bible, puis évidemment, à force d'ouvrir la main, ils arrivent toujours à la même place. Fait qu'au fond, ils savent rien que 4-5 textes par cœur. Puis à un moment donné, ils partent en voyage, sont une sorte d'hystérie religieuse. Puis ils dansent, puis c'est comme si c'était d'un autre monde. Mais ils sont plus dans le monde de la réalité. Et c'est pour ça que souvent, il arrive à ces gens-là une catastrophe fantastique, des fois immorale. Puis là, ben ça crée des scandales. Mais heureux scandale, il était d'une boule de verre, c'était une conversion artificielle. Alors, le plaisir comme loi est dangereux s'il n'y a pas une communion réelle avec une personne réelle et s'il n'y a pas des résistances de temps en temps. C'est comme quelqu'un qui dit « ça va bien, ça va bien, ça va bien » tout le temps, un instant, wait a minute, là, si tu rentres une aiguille à quelque part, je vois qu'ils sentent quelque chose. Ceux qui bloquent l'aiguille d'une boussole sur le nord puis qui assoudent là, faut plus se fier à ces gens-là. Alors, faut voir toujours la réalité comme un combat. Et la foi est un combat. Et saint Paul parle souvent du combat. Il parle du stade. Il parle d'un combat. Alors, Isaïe 6, 9 et 10, c'est le combat entre Dieu et l'homme. L'homme veut pas Dieu. Il a peur de Dieu. Il veut pas changer ses habitudes. Il veut continuer à profiter. Il veut jouir sans effort. Il veut arriver au monde en ayant tout. Et le reste, c'est le reste. On connaît ça spécialement aujourd'hui. Au fond, il y a deux grands péchés dans l'univers. Prendre une personne pour une chose ou encore prendre une chose pour une personne, ça c'est la religion dite primitive, commencer à parler au soleil, puis à croire à nos horoscopes comme des dieux, ou adorer le soleil. Mais le soleil n'est pas intelligent, si tu te déshabilles trop longtemps devant lui, tu vas être brûlé. Alors, faut pas trop se fier au soleil, prends attention à ça. Alors, une conversion réelle, c'est un combat réel, un processus, et Dieu joue un jeu réel, et heureux sont les échecs et les résistances, ça nous montre au moins qu'on est dans le monde réel. Mais le combat, il va être victorieux. Alors, la foi nous dit, fie-toi à moi, travaille avec moi, et on va réussir. Et même ton péché, je vais l'utiliser pour faire encore un meilleur Raymond que tu es, et un meilleur Pierre, et une meilleure Aline, le reste. Alors, plus rien décourage dans l'amour de Dieu ou l'agapé, mais l'agapé non seulement ne fait pas voir les problèmes, elle les permet de les creuser davantage parce que maintenant on a l'espérance de pouvoir les régler.
0: Monsieur Truchon, j'ai une question concernant la parabole à laquelle vous aimeriez peut-être revenir plus tard, mais j'aimerais au moins déjà l'avoir posée. J'aimerais savoir si Matthieu et les autres se servent de la parabole comme d'un simple instrument pédagogique ou si de fait ils renvoient à une citation authentique que Jésus aurait faite.
1: Ça, c'est une étude. La question que vous posez est une question de spécialiste.
0: Alors, c'est-à-dire que vous n'avez pas de réponse, M.
1: C'est-à-dire que Jérémie Haas a tenté de retrouver dans le Nouveau Testament les éléments les plus anciens au niveau de la rédaction, comme pour toucher les paroles expresses dites par Jésus lui-même. Et d'autres auteurs, comme Bultmann, ont essayé de voir ce qui avait été plutôt inventé par la communauté primitive. Les paraboles sont une belle place pour poser cette question-là. Parce que les paraboles, dit Jérémie, sont peut-être les éléments les plus anciens du Nouveau Testament. Et ceux qui ont été peut-être les plus conservés tels quels. Mais par contre, on n'aura jamais la garantie vraiment explicite que Jésus, verset par verset, a dit telle parabole. Parce qu'il y a eu un travail de rédaction d'une communauté vivante. Mais cela se résout facilement pour le croyant parce que c'est toujours l'Esprit-Saint qui est en train de faire écrire la Bible et de l'actualiser. Donc, que ce soit dit par Jésus en personne ou par l'Esprit-Saint dans ses apôtres, c'est le même Esprit qui inspirait Jésus. Donc, nous avons une communauté d'interprétation, et c'est ça qu'on appelle le sens ecclésial de l'interprétation de l'Écriture.
0: Bien, alors revenons à la parabole, dans ce cas.
1: Oui, alors donc, cette parabole du semeur est tellement fondamentale. Comment pourrions-nous en voir un peu l'actualisation aujourd'hui? D'abord, la foi en Dieu qui est vivant, qui nous a mis au monde et qui est capable de nous réussir, non seulement quand on collabore avec lui, mais même quand on travaille contre lui. Évidemment, quand on travaille contre lui, ça ne peut pas nous rapporter. Il faut que se retourner vers lui. Mais ça, il est capable de le faire. D'où la confiance dans des témoins pour nous faire découvrir le Dieu vivant aujourd'hui. Alors, la parabole du semeur, c'est que Dieu est comme un grand jardinier. Dieu nous a semés. Il s'occupe de nous autres. Le monde est un jardin. Évidemment, il pousse toutes sortes d'affaires là-dedans. Et il y a des mauvaises herbes. Et on encourage souvent les mauvaises herbes. Et des fois même, on voit rien que les mauvaises herbes. Ensuite, il y a l'eau. Des fois, on dirait qu'il manque d'eau. Alors, il y en a qui charrient l'eau avec des petites cuillères à thé. Il y en a d'autres qui charrient l'eau avec un seau. C'est plus pesant. Il y en a d'autres qui pourraient charrier l'eau avec un avion là pour éteindre les feux. Ce serait déjà pas si mal. Mais celui qui a la foi, il reçoit l'eau du ciel lui-même. C'est-à-dire, il pleut. Alors, autrement dit, la foi, c'est collaborer avec Dieu et s'en remettre à lui. Mais sans remettre à lui, il n'y a rien qui fait agir comme ça. Non seulement ça ne crée pas l'inaction, mais ça crée une libération pour une action. Mais surtout une vision du monde, parce que quand Dieu regarde notre monde actuellement et qu'il écoute les nouvelles, il les voit à travers son Fils. Et le Fils a déjà réussi le monde. Alors, la parabole du semeur, c'est la première parabole la plus importante. Si on ne comprend pas celle-là, on ne comprendra pas les autres.
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2: Richard Martel, bonjour.
3: Bien le bonjour.
2: On vous présente Richard Martel comme un artiste multidisciplinaire qui a investi les arts visuels principalement dans le domaine de l'installation de la performance, entre autres démarches. Qu'est-ce qui vous a amené à cette forme de pratique d'art?
3: Bien, la performance, c'est que c'était essayer de trouver une pratique qui rejoint la personne, son corps et ses idéologies et tout ça. Donc, c'est une discipline qui est comblée, je veux dire, par de multiples aspects. Alors, je trouvais que c'était... Je disais même à l'époque, je disais que ce que je trouvais, c'est que c'est une des seules choses dans lesquelles on ne peut pas s'approprier. Parce que c'est la personne qui fait l'action, du moins qui fait un geste ou quoi que ce soit. Donc, on ne peut pas... Quoi que je peux dire, on peut le vendre parce qu'il y a des artistes comme Marina Abramović qui vend ses performances, ou vend les vidéos de ses performances, par exemple. Mais je trouvais que c'était dans l'intimité de la personne. Donc, c'est le contrôle des données relativement à l'heure actuelle.
2: Oui, mais il n'y avait pas dans le temps, j'imagine, de faculté universitaire qui enseignait ça ou qui accordait des diplômes. Vous y arriviez comment?
3: Non, d'ailleurs, c'est pour ça qu'à l'époque, on a fait les pratiques performatives. C'est parce que c'était l'idée qu'on puisse trouver des disciplines qui étaient plus alternatives. L'idée, ça a été de trouver des disciplines qui étaient particulières à une personne, et aussi à plusieurs personnes. C'est sûr que maintenant, c'est enseigné dans les universités, mais ce n'était pas le cas à l'époque. Je veux dire, on passait un peu pour des huluberlus, dans le sens qu'on se posait la question, bon, c'est quoi, etc. Maintenant, on ne se pose plus cette question-là.
2: Mais comment s'était formé ce petit groupe d'huluberlus, comme vous mentionnez, qui tentait d'exploiter cette forme-là?
3: Eh bien, c'est à force de réunir des personnes qui s'intéressaient à ce genre de discipline et de pratique. C'est dans les réseaux faibles qu'on appelle les... C'était l'idée que c'était dans l'alternative à l'institution. Donc, on trouvait des moyens, des mécanismes, et aussi on trouvait des occasions, du moins, de manifester, pas contre l'institution, mais en parallèle à l'institution. D'où l'idée, à l'époque, on appelait ça, les centres d'art parallèles. Donc, c'était l'idée de garder l'autonomie, mais en même temps... Au niveau artistique, vous savez, on essaie d'innover. On essaie d'emmener de nouvelles pratiques. On essaie d'innover de nouvelles façons d'envisager la pratique artistique qui n'était plus nécessairement ce qu'on appelle dans le mainstream. C'est un concept qu'on dit souvent, le mainstream. Donc, c'est là ce que moi, j'appelle l'institution, ou du moins.
2: Oui,
3: maintenant, c'est comme on le dit, c'est enseigné dans les universités, mais ce n'était pas comme ça au début.
2: Oui. Je sais que vous avez organisé des événements internationaux, vous avez organisé des rencontres internationales de performance pour échanger, partager avec les artistes qui venaient d'ailleurs dans le monde. Est-ce qu'on avait la même définition de la performance partout dans le monde?
3: Non, puis c'est ça qui était intéressant aussi, c'est de voir à quel point chaque ethnie milite pour ce genre de pratique qui conditionne son geste, ou du moins qui caractérise sa pratique. Donc, l'idée du mainstream, nous, c'était l'idée, c'était vraiment de trouver à faire des incursions dans des zones un peu nouvelles. Au même titre qu'au niveau de l'histoire de l'art, par exemple, ça a pris quand même un certain temps avant que le dadaïsme puisse être, comment j'appellerais ça, revalorisé. Parce que le dadaïsme, à l'époque, on disait que c'était contre la peinture. C'était pas contre la peinture. C'est pas trouver des alternatives. Ça veut pas dire qu'on est contre la pratique institutionnelle. C'est juste se dire parce qu'il y a une pratique qu'on appelle institutionnelle, veut dire qui est reliée par les institutions avec tout ce qui va avec. Et donc, c'est pas l'idée de critiquer l'institution. C'est juste parce que l'institution ne peut pas tout absorber. Donc, à ce moment-là, ce qu'ils nous ont, on se dit, on va s'intéresser à ce que c'est qui est nouveau, ou à même. Et aussi, dans le cas de considérer évidemment les pratiques, appelons ça nouvelles, ou du moins. Et c'est pour ça que je donnais l'exemple du dadaïsme, parce que ça a été la même chose avec des gens comme Marcel Duchamp, qu'on a pris un certain temps avant de revaloriser. Donc, parce que c'était à ce moment-là difficile d'admettre des pratiques comme celle, justement, je te donnais oui. de Marcel Duchamp, mais il n'est peut-être pas tout seul non plus.
2: Mais il y a toujours à la base l'idée de transgresser ce que vous appelez le mainstream, mais disons le courant principal de l'expression.
3: Oui. La transgression, ça fait partie un des quatre, ou au moins, quand j'ai fait ce texte qui a été publié dans le livre sur les codes appropriés aux pratiques. Je veux dire, c'est de suggérer, évidemment, de sortir du, non ça, l'académisme aussi en même temps.
2: Est-ce qu'à la base, tous les performeurs ont une totale liberté d'expression ou s'il y a certains codes, même là où on veut transgresser, mais en établissant de nouveaux codes?
3: C'est variable, c'est très variable parce que ça dépend d'une ethnie à l'autre. Il y a des choses qui sont permises, il y a d'autres choses qui sont pas permises. Je veux dire, faire une performance, par exemple, dans un pays musulman, ce qui est pas arrivé souvent non plus là, mais il y a des choses qu'on peut pas faire là. Il y a des critiques qu'on peut pas faire, on peut pas critiquer.
2: Mais y a-t-il des performeurs musulmans?
3: Il y en a, mais il y en a pas beaucoup. Mais bon, ça dépend. Moi, quand j'ai fait des workshops, à un certain moment donné, à Casablanca, c'est sûr que les inscrits, les étudiants, autrement dit, ça a été l'occasion pour eux autres de libérer leur instinct, de libérer. Donc, c'est sûr qu'il y a une dimension d'iconoclastie là, dans ce cas-là. Mais c'est à cause, justement, de la rigidité de certaines... de certaines ethnies ou du moins de certaines pratiques qui sont tolérées dans une place et de non tolérées dans un autre. Et ça, j'avais fait aussi toute une approche à ce niveau-là pour essayer de voir quelles sont les instances de liberté. Mais l'idée, c'est de poser des questions aussi pour faire évoluer la société. Ça fonctionne, je veux dire, par questions et réponses, dans le sens où les gestes qui sont posés par les artistes sont des gestes que souvent iconoclastes, mais en même temps, ça démontre de l'espèce de carcan ou du moins de normes qu'une société se donne.
2: Vous avez fait des performances un peu partout à travers le monde, mais vous avez été particulièrement actif et productif, disons, dans la région de Québec. Vous avez, je pense, créé ou initié les éditions Interventions qui chapeautent trois entités importantes, dont une partie revue, écriture, journaux peut-être. Il y a également le lieu, un endroit que vous avez ouvert. Est-ce que ça existe toujours, le lieu?
3: Je crois que oui, parce que moi, je ne suis plus du tout dans cet organisme depuis au moins 4 ans, si ce n'est pas 5 ans. Là. Donc, parce que, bon, je ne raconte pas toute l'histoire, mais en même temps, c'est sûr qu'on dit il n'y a pas de théorie sans pratique. Donc, si on veut faire de la pratique, il faut faire un peu de théorie. Puis en même temps, la théorie permet de légitimer, au moins de valoriser les pratiques qu'on faisait, qui étaient souvent un petit peu marginalisées.
2: Il n'y a pas une contradiction entre les deux, d'essayer de codifier quelque chose qui se veut complètement libre?
3: Non, c'était pas l'idée de le codifier, c'est plutôt de donner, qu'on pourrait appeler, une certaine valeur, de valoriser des pratiques qui étaient... Parce que on dit que c'est les signaux faibles de la culture, donc c'est une certaine façon qu'est-ce que c'est. Et ça permet évidemment de produire à partir de données qu'on explore. Donc c'est exploratoire. On dit que c'est l'esthétique du laboratoire aussi. Et donc, c'est ça, dans cette esthétique du laboratoire, je veux dire, c'est pour créer des moments, ou du moins des occasions, et aussi des pseudo-institutions pour le faire. Donc, c'est sûr que l'activité performative a pris des années ici à Québec, du moins, à se valoriser. Mais en même temps, ça a été un gage d'une certaine authenticité. Donc, ça prend un matériel qu'on pourrait appeler théorie pour l'appuyer. D'où l'idée à ce moment-là de la fondation à l'époque de la revue Intervention, qui s'appelait Intervention, en 1978. Donc, et après coup, il aurait fallu la démonstration pour pouvoir faire la théorie. Donc, c'est la pratique. Puis la pratique, bien, ça a été à travers souvent les festivals et la création du lieu Centre en art actuel qui était initié en 1982 pour pouvoir légitimer ce genre de pratique-là. Et après coup, ça a été l'idée de l'échange. Donc la création de festivals, par exemple. J'ai organisé, j'ai compté il n'y a pas longtemps, 21 festivals que j'ai organisés presque à tous les deux ans. Donc, parce que
2: Québec?
3: Oui, à Québec. Parce qu'une année, c'était pour la tenue de l'événement, et après, l'autre événement, c'était pour le post-mortem de l'événement. Et donc, ça, c'est aussi important. Dans la pratique performative, il n'y a plus d'œuvre en théorie. Donc, on ne peut plus se baser sur ça pour pouvoir faire l'histoire et moins de ces pratiques-là. Donc, la création, évidemment, de festival, ça a occasionné la création aussi de l'édition. D'une publication pour le faire. Donc, ça joignait à peu près. Et ce qui a fait appelons ça la valeur, je pense, mais au niveau international de nos pratiques ici à Québec, c'est nos publications. Je veux dire, l'anthologie de la performance au Canada, qu'on a faite avec Alain Martin-Richard, qu'on a faite il y a plusieurs années. On a fait une publication et aussi avec un montage vidéo. Donc, ça veut dire qu'après ça, on donne ça à l'histoire, on donne ça... Et ça crée, évidemment, de l'émulation, au même titre qu'à un certain moment donné, vous savez, ici, au Québec, c'est une des places où il y avait le plus de festivals de performance. Le festival, il y a eu... celui de Québec était un des pionniers, mais vous avez celui à Montréal. Il y a aussi à Rouyn-Noranda qui a eu un festival, donc en région. Donc, cette notion de région, c'est que la performance est un peu en région par rapport aux pratiques plus académiques ou institutionnelles.
2: Dans l'implantation de votre démarche et de votre conception de l'art, est-ce que vous avez eu à vous défendre contre l'idée que vous étiez des amuseurs publics?
3: Oh. Mais ça dépend aussi, c'est comme on dit tout le temps, il y a autant de performances que de performeurs pour le faire. Donc c'est sûr, ça dépend aussi des natures des personnes. Il y a des gens qui sont plus expressionnistes, il y en a d'autres qui sont plus théoriques, il y en a d'autres qui sont plus avec des dimensions qu'on pourrait appeler iconoclastes, il y en a d'autres, c'est l'inverse, c'est dans le soft, le balançoire ou le truc... C'est variable et aussi d'une ethnie à l'autre. Hein, comme on disait tout à l'heure, c'est des choses qui sont acceptables dans une sorte de société et qui n'est pas nécessairement adaptable à d'autres types de sociétés. Donc, c'est un analyseur. Un analyseur dans le sens qu'à partir de la performance, on peut comprendre la dimension sociale qui va avec. Mais qui a la dimension aussi philosophique qui va avec elle aussi.
2: Dans votre pratique, Richard Martel, vous avez développé certains concepts pour lesquels j'aimerais avoir votre éclairage. La poésie-action. Qu'est-ce que vous entendez par poésie-action?
3: Bien, c'est surtout parce que, vous savez, moi, j'ai fait une maîtrise sur l'art conceptuel. L'art conceptuel, c'est beaucoup, beaucoup à travers le langage. En fait, comme j'ai fait une maîtrise sur l'art conceptuel, c'est donc toute cette dimension du langage m'a toujours intéressé. Mais ça m'intéresse encore d'ailleurs. Et puis, de comment est-ce qu'on utilise je me suis perdu.
2: Le texte? Le
3: texte, c'est-à-dire que tout est poésie. Hein? La poésie et l'art, pour moi, c'est la même chose. Dans le sens que même que dépendamment encore de certaines ethnies. Je donne un exemple. En Allemagne, la performance est beaucoup plus près des arts visuels. En France, la performance est très, très proche de la poésie. Parce que les Français, le langage et tout ça. D'ailleurs, quand les chansons françaises, des fois, c'est de la récitation de texte presque plus que... Tu sais, on sent pas l'envolée que Diane Dufresne fait avec sa voix. Là. C'est pas la voix comme matériau qui est intéressant, c'est le signifié, c'est vraiment l'implication. Donc, moi, j'ai été invité en France, en Italie, en Espagne, dans des festivals de poésie.
2: Oui. Pour y faire des performances.
3: Oui.
2: J'ai mentionné tantôt la mesure publique. Dans quelle mesure l'utilisation du corps dans vos performances est, je dirais, une transgression ou une amélioration? Dans la poésie, on va réciter, c'est la parole, c'est le texte, mais dans vos performances, le corps est beaucoup sollicité.
3: Oui, mais la poésie, c'est pas uniquement... c'est une attitude. C'est pas envers le monde, si je peux m'exprimer aussi général que ça. Donc, la poésie, c'est la destruction. Adriano Spatola, ici, qui était le plus grand poète italien à l'époque, est passé chez moi. À l'époque, on l'avait invité. Adriano Spatola disait « La poésie, c'est la destruction. » La destruction des normes, des habitudes, le renouvellement. Donc, vous connaissez
2: là, on n'est pas dans Victor Hugo. Là.
3: Non. Non, mais on est plus dans Baudelaire, là, par exemple. La poésie, c'est la destruction des matériaux traditionnels. Donc, et à la limite, ça peut être n'importe quoi. C'est pas nécessairement écrit. Ça peut être une attitude qui va passer à travers d'autres médiums. Le vidéo, par exemple, il peut avoir une vidéo qui soit poétique sans nécessairement être une vidéo...
2: Oui, une image peut être poétique. Ouais. On n'a pas nécessairement besoin du poème ou de la parole. Quelle place vous accordez aux objets du quotidien dans, justement, cette expression-là de poésie et de performance?
3: Le quotidien, en fait, ce que j'ai toujours dit, souvent, j'ai fait des performances, par exemple, avec fourchette, par exemple.
2: Oui. Faites avec la farine aussi.
3: Oui, avec la farine aussi, mais ça, c'est une autre histoire. Ça, le traité de la farine, c'est ce que c'est que les Autochtones ont fait avec les Blancs, apparemment, quand ils se sont rencontrés à l'époque.
2: Mais là, avouez, Richard Martel, qu'il y a eu des codes que l'on doit connaître. Ce traité de la farine avec pour assister à votre performance, il fallait savoir ces choses-là, sinon on est complètement dans le vide.
3: Non, pas nécessairement. Parce qu'il y a le... Il y a l'attitude aussi qui existe. Je veux dire, on n'a pas besoin de savoir que le traité de la farine a une référence amérindienne non plus. On n'est pas obligé.
2: Vous l'avez fait ailleurs, dans d'autres parties du monde où il n'était pas question des gens d'ici?
3: Pendant 4 ou 5 ans, j'ai utilisé beaucoup la farine dans les performances.
2: Oui.
3: Mais de diverses manières, un petit peu. Mais ça dépend aussi. Les gens se posent la question, mais... Ben, c'est aussi le matériau lui-même. Et c'est un truc alimentaire, c'est fluide. On peut faire les envolées, on peut faire avec la farine. C'était aussi ça. Et c'est l'alimentaire, la farine.
2: Mm-hmm. La base, oui.
3: C'est un matériau mais qu'on vous trouve partout.
2: Mais presque. Dans vos performances, vous ne faites pas du pain avec.
3: Non.
2: Vous la répandez.
3: Ben, c'est à l'époque, ça fait... des années que j'ai fait ça, surtout au début,
2: c'était
3: parce que
2: ça
3: me prenait aussi une occasion, mais du moins un leitmotiv pour dire, oui, mais tu fais une performance, il faut qu'il y ait une connotation, qu'il y ait une dimension un peu historico-sociale.
2: Okay. Qui a un sens.
3: Et ça, c'est important aussi pour nous à l'époque.
2: Vient de paraître un ouvrage, Richard Martel, Art et poésie d'action, intervention, performance. On parle d'une publication... sur vous et non pas d'une publication de vous.
3: Oui.
2: Est-ce que ça a un sens, c'est-à-dire que c'est quand même vous à la base qui l'avez conçu, cette publication-là?
3: Oui, beaucoup, mais avec Frédéric Hamelin qui m'a donné un beaucoup de main pour pour trouver des mécanismes. En fait, le livre en question, c'est 192 photos. Mais aussi, il y a 15 textes.
2: Oui.
3: Donc, je trouve ça important aussi qu'il n'y ait pas juste des photos d'action, qu'il y ait juste pour ce qu'on appelle le coffee table, c'est-à-dire une publication qui soit que des belles photos couleurs et tout ça. Mais il y a la sélection des actions est chronologique.
2: Oui. Donc, il y a le praticien, mais il y a le théoricien aussi dans ce livre-là. Ouais, par les photos, on voit le praticien, mais par les textes, on voit le théoricien.
3: Moi, je trouve ça très important. C'est pour ça qu'à l'époque, on a parti la revue Intervention en 1978 ici. Et après coup, qu'on a parti le lieu en 1982. Donc, à ce moment-là, c'était important de joindre la théorie à la pratique.
2: Richard Martel, en publiant un ouvrage, vous avez adopté les codes de la publication. Est-ce que vous les avez brassés un peu, la présentation de ce livre-là n'est pas dans les normes habituelles très courantes de la façon dont vous avez disposé les choses, de la façon dont c'est publié, mais vous ne les avez pas totalement transgressés. Est-ce qu'on peut parler d'une performance avec cet ouvrage?
3: Une performance d'édition?
2: Oui.
3: Non, mais tout était possible. La sélection des photos, déjà en soi, faut prendre une direction ou une autre. Faut avoir aussi connaître l'évolution des pratiques avec le vidéo, par exemple, au début. On n'aurait pas pu si on n'avait pas connu ces pratiques-là. Donc, en même temps, le vidéo. Par exemple, en prenant des performances en vidéo, en photo, avant on le faisait en photo, maintenant après ça on l'a en vidéo, maintenant on le peint plus en numérique. Mais il y a maintenant des pratiques performatives qui ne se font qu'en numérique, dans lesquelles il n'y a pas de spectateurs, autrement dit.
2: Okay.
3: Est-ce que c'est encore de la performance? Je ne sais pas, mais ça existe.
2: Oui. Mm. On le présente sur les réseaux sociaux, on le présente sur Internet à ce moment-là.
3: Aussi, oui. Oui. Oui, l'Internet a donné une autre dimension, mais en même temps, c'est une limite aussi. Mais en même temps, il faut que les choses évoluent, du moins se transforment. C'est un transformable, je le dis souvent.
2: Le performeur pense, vous avez parlé de laboratoire tout à l'heure, le performeur pense, essaie. L'inventivité, est-ce qu'elle est spontanée ou si elle est préparée, elle est pensée, elle est...
3: Ça dépend encore des performeurs, ça dépend de la manière dont un performeur s'exprime. Le lieu aussi, en tant que tel, est permissif ou non. C'est-à-dire qu'il y a des choses qu'on pourrait faire dans un lieu artistique qu'on ne pourra pas faire, dans une église, un exemple.
2: Bien sûr. Richard Martel, est-ce qu'une pratique de performance, c'est un geste unique? Ou si c'est un geste qui peut être répété, donc que vous avez comme une pièce de théâtre qui se répète ou...
3: Tout est possible. Tout est possible, ça dépend encore de l'intensité. Il y a des performances que j'ai faites à quelques reprises.
2: Richard Martel, pour des gens qui veulent connaître un peu plus votre démarche et ce que vous avez fait dans votre carrière de performeur, vient de paraître, donc Richard Martel, art et poésie d'action, intervention, performance. En bref, où on peut se procurer votre livre?
3: Oh, l'idéal, c'est de le commander aux presses du réel. C'est dans une collection qui s'appelle L'écart absolu et mettre mon nom.
2: Merci pour cet entretien.

Il suffit parfois de quelques mesures d'une chanson pour réveiller tant de souvenirs. On le sait depuis longtemps que la France a reconnu Félix Leclerc bien avant le Québec. Le Petit Bonheur, c'est le titre d'une pièce de théâtre écrite par Félix Leclerc et la chanson du même titre avait été composée bien sûr pour la pièce qui a été jouée au Centre de loisirs de Vaudreuil où habite Félix Leclerc en 1948. La pièce a été reprise après dans la municipalité de Rigaud et puis au Théâtre Jésus à Montréal. L'équipement rudimentaire de la salle obligeait de longs arrêts pour changer les décors. Pour faire patienter son public, Félix venait alors devant le rideau interpréter quelques-unes de ses chansons, faire connaître son répertoire, « Moi, mes souliers, les mots printemps, le petit train du Nord ». Remarqué par Jacques Canetti, un important directeur artistique français en tournée de repérage de talents, il est invité à Paris en 1950 pour faire la première partie des Compagnons de la chanson à l'ABC. Les Français sont étonnés par ce gaillard qui s'accompagne d'une guitare sèche, chemise à carreaux et un pied sur une chaise. Ils sont surtout séduits par sa poésie et voilà que l'image qu'ils se font du cousin canadien vient de changer. C'est fini, la cabane au Canada. « Quand j'ai écrit Le Petit Bonheur, raconte Félix, j'étais pleinement heureux chez moi devant le lac des Deux-Montagnes à Vaudreuil. Je venais d'acheter ma première voiture et de fonder VLM pour Vien Leclerc Moffett, une compagnie permettant de présenter ses pièces de théâtre et ses chansons. Et on connaît la suite. J'avais un frère doué d'une voix juste. Il s'était approprié quelques-unes des célèbres chansons de Félix qu'il nous faisait jouer les jours de pluie, qui nous donnait congé du travail des champs. Et ça nous amusait beaucoup. Information tirée des Belles Inoubliables de Marcel Brouillard et de mes souvenirs bien personnels. »

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0: À l'antenne de Radio Galilée, voici maintenant les nouvelles internationales en provenance de Radio Vatican.
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2: Bombardements aériens, combats au sol, la région de Tyr au sud du Liban concentre l'essentiel des affrontements entre l'armée israélienne et le Hezbollah, ce qui n'est pas sans conséquence sur les communautés chrétiennes dans la zone. Nous entendrons le témoignage du directeur d'une école chrétienne de Tyr. Saint-Pétersbourg n'est pas à l'abri des attaques ukrainiennes de drones. La seconde ville de Russie était touchée la nuit dernière alors que s'ouvre aujourd'hui une importante rencontre économique internationale. Les Européens veulent mieux protéger leurs technologies. La Commission a présenté des propositions pour mieux défendre la souveraineté technologique. Certains contrats pourraient être réservés à des Européens. Et puis retour sur l'audience générale de ce matin, toujours consacrée à la relecture de Sacrosanctum Concilium. Les rites sacrés sont une véritable médiation intérieure du mystère de l'expérience de Dieu. C'est ce qu'a expliqué Léon XIV dans sa catéchèse.
3: 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Xavier Sartre.
2: Bonsoir. Le Liban, sous les bombes israéliennes, une frappe a visé une position près de Beyrouth et des combats au sol entre l'armée israélienne et le Hezbollah ont causé la mort aujourd'hui de 9 personnes, dont 2 secouristes et un soldat libanais, selon un dernier bilan. Le mouvement chiite revendique lui plusieurs attaques, dont une dans le nord d'Israël. Les affrontements toutefois se concentrent dans les environs de Tyr, la grande ville du sud du Liban. Israël affirme que des combattants du Hezbollah se sont réfugiés à l'intérieur du quartier chrétien pour justifier ces pilonnages. Nous avons joint sur place le père Jean-Pierre Caram, le directeur du collège catholique Canmous de Tyr. Il nous décrit la situation en cours.
4: Hier le soir, ils ont menacé le quartier chrétien à condition qu'ils laissaient les chiites sortir. Alors, l'armée libanaise, elle a entré dans les quartiers chrétiens pour bien voir s'il y a des personnes de Hezbollah ou non. Mais il y a beaucoup de chrétiens qui ont quitté leur quartier hier et c'est pour la première fois depuis longtemps, depuis les guerres même de 2006. Parce que les chrétiens ici disent toujours que c'est le seul quartier que personne ne quitte durant toutes les guerres. C'était pour la première fois hier. En ce qui concerne nous, nous sommes un peu au nord du Tyr, c'est-à-dire nous ne sommes pas localisés dans le quartier chrétien. Nous sommes une école catholique, mais nous sommes un peu au bord, c'est-à-dire au banlieue de Tyr. Mais pour nous, on n'a reçu aucune menace, aucun téléphone. Nous avons à peu près 80 à 100 personnes déplacées. Bien sûr, ce sont des chiites, mais ce sont des personnes bien connues parce que ce sont les familles des femmes de ménage et de 3 ou 4 enseignantes seulement. Alors, ils sont bien connus. Il y a personne entre eux qui est avec Hezbollah, théoriquement.
2: Le père Jean-Pierre Caram, joint par Olivier Bonnel, à Tyr donc. Recadré par Donald Trump en début de semaine, le premier ministre israélien affirme partager avec le président américain l'objectif de désarmer le Hezbollah et de démilitariser le Liban. Benjamin Netanyahou estime aussi que l'Iran, son autre grand ennemi, joue avec le feu après l'attaque contre le Koweït. Les gardiens de la révolution ont en effet revendiqué les frappes d'aujourd'hui qui ont visé notamment l'aéroport de Koweït et au cours desquelles une personne a été tuée et 63 autres blessés. Selon Téhéran, il s'agissait de tirs de représailles à des attaques américaines contre un pétrolier iranien et une de ses îles. Le cessez-le-feu théorique dans le golfe Persique est régulièrement violé d'un côté comme de l'autre, ce qui n'empêche pas les négociations entre diplomates de se poursuivre. La Russie, de plus en plus désespérée face à l'Ukraine, c'est le point de vue du secrétaire général de l'OTAN, visite aujourd'hui à Kiev. Marc Rutte estime que l'armée russe subit des pertes considérables et que l'économie russe est soumise à de graves tensions. Une chose est sûre, le territoire russe est de plus en plus soumis aux bombardements ukrainiens. La nuit dernière, ce sont des sites militaires et énergétiques de Saint-Pétersbourg qui ont été visés par une attaque de drone, attaque qui est intervenue à quelques heures à peine de l'ouverture du Forum économique de la ville. 20 000 participants de 130 pays sont attendus pendant 3 jours. Et parmi eux, Vladimir Poutine, hôte de cette conférence. À Moscou, Jean-Didier Revoix.
5: Selon les autorités russes, les forces de défense aérienne ont intercepté et détruit 50 drones à voilure fixe la nuit dernière. Plusieurs personnes ont été blessées par des débris retombant au sol. Elles ont été prises en charge et reçoivent les soins médicaux adaptés. Sur le plan matériel, la base de la flotte de la mer Baltique a été touchée à Kronstadt et des photos montrent des panaches de fumée noire s'élevant au-dessus de la zone pétrolière du port de Saint-Pétersbourg. Compte tenu des risques encourus, l'aéroport international de Pulkovo a dû limiter son trafic, ce qui a provoqué des retards pour près de 20 vols passagers. Ces frappes ukrainiennes interviennent au lendemain d'une vague de tirs de missiles et de drones russes qui a fait 23 morts dans toute l'Ukraine. La preuve que l'escalade se poursuit entre Kiev et Moscou, alors que la ville de Saint-Pétersbourg accueille son forum économique annuel, le plus important du pays. Une publicité dont le Kremlin se serait bien passé, alors que la Russie déploie jusqu'à vendredi des efforts substantiels pour attirer des investisseurs et développer son économie en dépit des sanctions. Jean-Didier Revoin, Moscou, pour Radio Vatican.
2: Et commentant les attaques menées à Saint-Pétersbourg par son armée, le président ukrainien a affirmé qu'il s'agissait là d'une réponse juste aux frappes russes contre l'Ukraine. La guerre en Ukraine d'abord et maintenant la guerre dans le Golfe Persique mettent à rude épreuve l'économie des pays européens confrontés à un choc énergétique. Chaque État membre de l'Union européenne réagit à sa manière. Qui propose des aides ciblées? Qui baisse pour tous les taxes sur les carburants? Pour certains gouvernements, la facture est scellée et met en péril l'équilibre des finances et les place en situation de difficulté vis-à-vis de Bruxelles. La Commission a ainsi finalement accepté d'assouplir légèrement ses règles budgétaires sans dire oui à toutes les mesures d'exception. Autre sujet qui préoccupe la Commission et l'ensemble des capitales européennes, la souveraineté technologique. La Commission va présenter très rapidement ses propositions stratégiques pour remettre l'UE dans le peloton de tête de la compétitivité technologique, qu'il s'agisse de cloud, d'intelligence artificielle, de puces électroniques ou encore d'énergie. Elle s'est laissée distancée et veut revenir dans la course. Elle veut par ailleurs protéger les données sensibles de ses administrations, entreprises et citoyens. Parmi les objectifs figure une sorte de préférence européenne destinée aussi à éviter la fuite de technologies sensibles. À Bruxelles, les explications de Pierre Benazé.
6: L'exemple même de ce que l'Union européenne veut éviter, c'est l'affaire Nexperia. Ce fabricant néerlandais de semi-conducteurs vend chinois il y a 7 ans et dont l'État batave a repris le contrôle l'an dernier pour éviter la fuite de propriétés intellectuelles et de savoir-faire stratégiques vers la Chine. Dans cette affaire, les Néerlandais ont pris la décision de leur côté. La Chine a rétorqué en interdisant d'exporter les produits Nexperia assemblés chez elle, ce qui a touché l'usine allemande de la marque et provoqué en Europe des pénuries de semi-conducteurs dans l'industrie automobile. L'UE veut désormais se protéger ensemble, à 27, de manière coordonnée, afin aussi de garder pour elle sa propriété intellectuelle et afin de ne plus dépendre de l'étranger. On voit revenir l'idée de préférence européenne, par exemple pour le cloud, afin de contrer des lois comme celles qui existent aux États-Unis, où les entreprises sont tenues de communiquer toutes les données aux autorités, même si elles proviennent d'ailleurs dans le monde. Avec ces propositions très attendues, l'UE veut reprendre sa souveraineté à coup d'investissements et d'instruments de défense, des instruments qui risquent aussi d'ouvrir une confrontation avec ses concurrents principaux, la Chine et les États-Unis. Pierre Benazet, Bruxelles. RFI pour Radio Vatican.
2: Avant de refermer ce journal, retour sur l'audience générale. Ce matin, place Saint-Pierre, Léon XIV a poursuivi sa relecture de la Constitution conciliaire Sacrosanctum Concilium. Il a aujourd'hui consacré sa catéchèse à certains éléments de la liturgie sacrée tels que le rite, le signe et le symbole. Rappelons que les rites sacrés sont une véritable médiation intérieure du mystère de l'expérience de Dieu dans la vie des croyants. Le compte-rendu de Moriba Camara.
7: Les rites de la liturgie chrétienne ne sont pas un ensemble de cérémonies arbitraires, mais ils sont la médiation ecclésiale par laquelle nous parvient le don divin. C'est ce qu'a affirmé le pape lors de l'audience générale de ce mercredi, poursuivant sa série de catéchèses sur la constitution dogmatique Sacrosanctum Concilium. En méditant l'épisode des disciples d'Emmaüs, il a rappelé que la liturgie permet de goûter la présence de Dieu par Jésus-Christ. Les fidèles sont donc appelés, dit le pape, à participer à la liturgie de tout leur être, corps, esprit et cœur. Dans une société marquée par l'agitation et la recherche de performances, le pape a souligné que la liturgie offre une pause qui régénère le cœur et nous ramène à l'essentiel. Enfin, reprenant une réflexion du pape François, il a affirmé que l'homme d'aujourd'hui doit retrouver sa capacité symbolique afin de s'ouvrir pleinement à la rencontre avec Dieu.
2: Moriba Camara. Et avant l'audience, le pape a reçu des recteurs et présidents d'universités américaines. Il est revenu sur le rôle de l'éducation catholique alors que tant d'experts sont perdus dans la vie. Elle doit apporter, au-delà des connaissances, l'amour de la vérité, à se poser des questions de sens, à découvrir la dignité. Quant à l'IA, Léon XIV encourage les enseignants alors qu'elle rend leur travail d'évaluation plus difficile. Voilà, c'est la fin de cette édition. Prochain retour de l'actualité en langue française, ce sera demain matin 8h. D'ici là, très bonne soirée à toutes et à tous.
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Évangile de Jésus-Christ selon saint Marc, chapitre 12, versets 18 à 27. Des Sadducéens, ceux qui affirment qu'il n'y a pas de résurrection, viennent trouver Jésus et ils l'interrogent. « Maître, Moïse nous a donné cette loi. Si un homme a un frère qui meurt en laissant une femme mais aucun enfant, qu'il épouse la veuve pour donner une descendance à son frère. » Il y avait sept frères. Le premier se maria et mourut sans laisser de descendance. Le deuxième épousa la veuve et mourut sans laisser de descendance. Le troisième pareillement, et aucun des sept ne laissa de descendance. Et finalement, la femme mourut aussi. À la résurrection, quand ils ressusciteront, de qui sera-t-elle l'épouse, puisque les sept l'ont eue pour femme? Jésus leur dit, « N'êtes-vous pas dans l'erreur, en méconnaissant les Écritures et la puissance de Dieu? Lorsqu'on ressuscite d'entre les morts, on ne se marie pas, mais on est comme les anges dans les cieux. Quant à dire que les morts doivent ressusciter, n'avez-vous pas lu dans le livre de Moïse au récit du buisson ardent, comment Dieu lui a dit, « Moi je suis le Dieu d'Abraham, le Dieu d'Isaac, le Dieu de Jacob ». Il n'est pas le Dieu des morts, mais des vivants. Vous êtes complètement dans l'erreur. De l'Évangile du jour, je retiens surtout un trait, l'attitude des Sadducéens. Les Sadducéens sont mentionnés plusieurs fois dans les Évangiles. C'était un groupe de prêtres juifs influents. En fait, ils ne croyaient pas à la résurrection. C'est que, contrairement au mouvement pharisien, ils n'avaient pas assimilé l'évolution théologique de certains courants nouveaux des deux derniers siècles avant notre ère. Aujourd'hui, on les appellerait des traditionalistes ou même des gens de la droite. Ici, dans le récit, les Sadducéens ont l'air de s'informer auprès de Jésus, mais en réalité, ils sont sûrs de tout savoir. Leur seul but est de poser à Jésus ce qu'on appelle en langage populaire une colle pour le mettre au piège. Comme les Sadducéens, bien des gens de nos jours nous exposent des cas, nous posent des questions ou abordent des sujets délicats dans le seul but de nous attraper. Et c'est peut-être encore plus vrai quand il s'agit de religion. Remarquons la stratégie pastorale de Jésus. D'abord, le courage. Contrairement à nous, qui n'osons pas beaucoup confronter directement nos opposants, Jésus leur dit carrément qu'ils se trompent. En deux temps. D'abord sous forme d'interrogation. N'êtes-vous pas dans l'erreur? Puis, il y va d'une affirmation brutale. Vous êtes complètement dans l'erreur. Mais surtout, Jésus ramène ses interlocuteurs au niveau plus profond de la vie éternelle. Là, bien des fausses questions et des cas mal posés deviennent superflus, inutiles. D'après la loi de Moïse, quand un mari mourait sans avoir fait d'enfant à sa femme, un de ses frères à lui devait, pour ainsi dire, se dévouer. Parce qu'à l'époque, la gloire d'une femme était d'avoir une famille et aussi d'assurer son avenir, sa sécurité, en mettant au monde des enfants. La réponse de Jésus demeure un modèle d'habileté et de vérité. Notre Dieu n'est pas un Dieu des morts, mais des vivants. Dans l'au-delà, après être passé par la mort, on vit. Et là, les relations humaines sont complètement transformées. Ça devient moins important qu'on soit l'épouse d'un tel, la mère d'un tel. On n'a plus besoin d'être connu comme le docteur ou l'avocat un tel. On est tous face à Dieu, tous frères et sœurs, dans un mode de vie complètement libéré des conditionnements de la vie d'ici-bas. C'est ce qui amène saint Paul à nous recommander, dans sa lettre aux Colossiens, « Recherchez les choses d'en haut et non pas celles de la terre ».

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1: C'est Danny Benz au microphone en ce mercredi 3 juin. Le Centre charismatique Nouvelle Naissance invite les personnes intéressées à des enseignements sur la parole de Dieu sur YouTube et sur Facebook. Cette semaine, il s'agira de regarder dans les lettres de Jean. Ces enseignements sont donnés demain, jeudi 4 juin à 19h30, ainsi que samedi 6 juin à 10h30. On peut en savoir plus en consultant le site internet centrecharismatiquenouvellenaissance.ca. On organise une avant-midi spéciale cette semaine à l'église Sainte-Geneviève, 3180 Avenue d'Amour, arrondissement Sainte-Foy. On fait l'accueil à 8h15 et à 8h30 commence l'exposition du Saint-Sacrement, la récitation du rosaire. Il y a aussi un temps de confession. À 10h30, une célébration eucharistique présidée par l'abbé Jacques Binet. Alors, vous êtes attendus, vous êtes invités à cette matinée de ressourcement spirituel ce samedi 6 juin de 8h15 à 11h30. Un peu plus loin vos agendas, je vous parle d'une retraite de silence organisée à la Maison du Renouveau dans l'arrondissement Charlebourg. Le thème sera « Il t'appelle ». Il s'agira de s'arrêter, de se déposer et écouter dans le silence, laisser résonner l'appel de Dieu qui parle au cœur et invite à une rencontre vivante. Cette retraite sera animée par l'abbé Marcel Caron du 29 juin au 3 juillet prochain. Elle peut se vivre en interne ou en externe. Pour avoir les détails, on compose dans le 418 le 623-55-97. C'était Danny Benz pour Communique Action.
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L'ange du Seigneur porta l'annonce à Marie, et elle conçut du Saint-Esprit. Voici la servante du Seigneur. Qu'il me soit fait selon sa parole. Et le Verbe s'est fait chair, et il a habité parmi nous. Je te salue, Marie, comblée de grâce. Le Seigneur est avec toi. Tu es bénie entre toutes les femmes, et Jésus, ton enfant, est béni. Sainte Marie, Mère de Dieu, prie pour nous pécheurs, maintenant et à l'heure de notre mort. Amen. Prie pour nous, Sainte Mère de Dieu, afin que nous soyons rendus dignes des promesses de Jésus-Christ. Que ta grâce, Seigneur notre Père, se répande dans nos cœurs. Par le message de l'ange, tu nous as fait connaître l'incarnation de ton Fils bien-aimé. Conduis-nous par sa passion et par sa croix, avec le secours de la Vierge Marie, jusqu'à la gloire de la résurrection.

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0: Bonjour mesdames et messieurs, c'est Dani Benz au microphone et je vous souhaite la bienvenue à Curriculum Vitae. Je suis toujours en compagnie d'Isabelle Duval. Elle est artiste multidisciplinaire et elle partage aussi avec nous sa passion des voyages. Isabelle Duval, bonjour.
1: Bonjour.
0: On s'est quitté en Afrique du Sud la dernière fois et là vous allez peut-être vouloir nous parler de ce voyage que vous avez fait aux États-Unis alors que vous aviez 40 ans. Qu'est-ce que c'était ce projet sur l'ombre que vous aviez?
1: Alors, c'était pas au départ un projet sur l'ombre, c'était simplement le goût de partir en voyage toute seule, de vivre ce rêve-là que j'avais depuis mon adolescence, je pense. Alors, je m'étais procuré un véhicule dans lequel je pouvais faire la cuisine, dormir, être confortable. Puis je suis partie là en octobre sans trop savoir où j'allais me rendre, j'avais pas de réservation nulle part, tout ça. Mais j'avais quand même bel et bien le désir de faire un retour un peu sur ma vie, de faire le point. J'avais apporté avec moi tous mes journaux intimes, plusieurs objets, des cartes que j'avais reçues, des lettres, dans le but de relire ça là, dans un espace un peu anonyme là, en étant sur la route. Puis, donc, il y avait cette volonté-là de faire un genre d'autoportrait.
0: Oui.
1: Puis, comme j'étais toute seule, et j'étais souvent en train de marcher dans des très beaux parcs, des très beaux lieux, j'ai commencé à faire des photos de mon ombre, n'est-ce pas? C'était elle qui m'accompagnait. Puis, je voulais pas faire des selfies, parce que, bon, c'est pas une pratique qui me touche tant que ça. Mais faire des photos de mon ombre, ça, j'ai mis ça sur mon Facebook, sur les réseaux sociaux, puis les gens faisaient beaucoup de commentaires. Donc, je me suis pris au jeu, puis j'ai commencé à faire ça, donc, il y a maintenant 10 ans, puis je continue encore. J'ai écrit là, des poèmes là, sur ces photos-là, quelques-unes de ces photos-là, puis ça va devenir un livre.
0: Et là, vers les États-Unis, est-ce que vous alliez vers le sud, vers l'ouest?
1: Ben, j'étais en octobre, donc je cherchais un peu plus la chaleur, là, octobre, novembre, décembre. Donc oui, je suis descendue quand même assez rapidement vers le sud, sud-ouest, là. Oui, j'ai passé beaucoup de temps Nouveau-Mexique, Arizona, Texas aussi. J'avais beaucoup aimé le Texas.
0: Est-ce que vous êtes arrivé des aventures? Avez-vous vu des choses spéciales?
1: Ah ben mon Dieu, toutes sortes de choses. J'ai été là pendant deux, trois mois. Ouais, 3 mois en tout peut-être. Là. Donc oui, il m'est arrivé toutes sortes de moments spéciaux. Je me souviens que quand j'étais justement au Texas, là, c'était la période de reproduction des araignées, mais des grosses, grosses araignées, là, des migales. Puis en tout cas, ils se promenaient, ils traversaient la route, là, puis ça nous disait là, de faire attention pour pas les écraser. Wow!
0: Oh!
1: Ouais.
0: C'est spécial, ça,
1: oui,
0: effectivement.
1: Oui.
0: Vous parliez de photographier votre ombre et vous m'avez laissé savoir que vous aviez un attrait particulier pour le travail de l'artiste peintre Frida Kahlo et ses autoportraits. Qu'est-ce que vous voulez nous en dire?
1: Ben, en fait, quand je suis partie donc sur la route là, pour ce voyage-là, j'avais aussi plusieurs livres de Frida Kahlo, une biographie, entre autres, d'elle. Parce que je trouve ça incroyable, ses autoportraits là, sont tellement saisissants, c'est tellement des œuvres qui me parlent à moi et qui sont un peu internationales, là, on les retrouve un peu partout. Donc, pourquoi? Je me posais la question, pourquoi est-ce que ça nous touche tellement comme œuvre. Puis, tu sais, il y a quelque chose de tellement assumé, justement, dans ces portraits-là, dans le fait qu'elle ne se présente pas nécessairement à son avantage. Tu sais, elle a quand même une certaine gravité dans ses traits, souvent de la tristesse. Donc, on voit toute la douleur qu'elle vit. Donc, il y a quelque chose qui est vraiment assumé là, dans ce portrait-là.
0: Et vous dites que ça n'a rien à voir avec les selfies?
1: Ben, j'ai l'impression que dans les selfies, il y a quelque chose qui est beaucoup plus jetable.
0: Superficiel.
1: Beaucoup plus superficiel, tandis qu'elle démontre vraiment une espèce de profondeur. Là. Elle va beaucoup plus loin là, dans la quête de soi, dans l'espèce de... C'est ça, là, d'assumer qui on est vraiment avec toutes les difficultés qu'on peut avoir vécues.
0: Et dans sa maîtrise de son art aussi.
1: Exactement.
0: Parce
1: ah ben oui.
0: C'est
1: oui.
0: Une artiste peintre qui est bien sûr très chevronnée.
1: Mm-hmm.
0: Oui.
1: Mm-hmm.

0: Isabelle Duval, j'aimerais que vous nous parliez de ce choix musical et ce que ça racontait.
1: Oui, ah ben, en fait, c'est une chanteuse qui s'appelle Lassa Desela. C'est une fille de Montréal, en fait, qui a toutes sortes d'origines, là, mais surtout de Montréal. Puis, c'est une chanson que j'ai beaucoup aimée et que j'ai écoutée, entre autres, quand j'étais sur la route là, lors de ce voyage en 2016 dont je vous parlais, où est-ce que je m'étais fait une liste de chansons qui représentaient plusieurs étapes de ma vie. Puis, donc, je roulais toute la journée, là, des heures et des heures, avec toutes sortes de flashs de ma vie. Puis, cette chanson-là, en fait, cette chanteuse est décédée. Elle savait qu'elle allait mourir. Elle était malade. Et cette chanson-là, I'm Going In, en tout cas, pour moi, ça représentait un peu comme ça y est, là, elle allait être dans la mort. Puis, pendant mon voyage sur la route, j'étais comme dans plusieurs temporalités en même temps, donc dans mon présent, évidemment, mais aussi dans mon passé. Puis, à un moment donné, je me suis comme vue à des pans de mon futur. Là. J'avais comme l'impression d'avoir des flashs là, de ce qui s'en venait aussi pour moi. Pas que je pensais à mourir, là, mais tu sais, j'étais comme dans cette... dans cette possibilité que ça allait arriver un jour, dans cette éventualité-là, en train de faire la paix avec cette possibilité-là aussi. Donc, à un moment donné, je me suis dit, c'est arrivé comme un flash là, que je faisais ce voyage-là pour préparer ma mort. Mais ça a l'air comme dramatique dit comme ça, mais ça ne l'était pas. C'était juste comme de prendre conscience de mon existence, puis de tout ce qu'il y avait de précieux dans ma vie, puis que je voulais continuer. Puis, donc, cette chanson-là, pour moi, elle parle de cette prise de conscience-là.
0: Et est-ce que vous avez gardé contact avec des personnes durant ce périple-là ou vous aviez décidé de vraiment le vivre en solitaire?
1: J'étais... j'étais en contact avec ma famille, c'est sûr, avec mon amoureux, avec différentes personnes, différents amis, là, oui. Mais j'étais vraiment beaucoup seule.
0: Ouais. Est-ce que vous vous êtes ennuyée?
1: Non, je me suis pas ennuyée. Non, j'étais vraiment contente et fière de moi là, de vivre ce rêve-là. Au début, ça a été difficile. Là. Ça m'a pris quelques semaines avant de me placer. Là. Mais à un certain moment, là, j'ai vraiment trouvé mon rythme d'aller. Puis non, ça a été un moment très fort de ma vie.
0: Oui. En parallèle avec votre parcours et votre pratique artistique, vous faites de l'accompagnement de personnes, que ce soit par l'enseignement du français, par l'écriture ou la spiritualité. Est-ce que vous pourriez nous expliquer ce que ça vous apporte?
1: Oui, en fait, l'accompagnement que je fais là, présentement depuis, plus que 10 ans, c'est surtout en enseignement du français langue seconde. Donc, j'ai voulu explorer un peu le domaine de l'accompagnement spirituel, mais finalement, la formation que j'avais commencée ne me convenait pas pour toutes sortes de raisons. Donc, c'est un peu sur pause, là, ce projet-là, mais j'aimerais le reprendre. Par l'écriture, j'ai organisé des ateliers d'écriture là, pendant quelques années. J'ai été engagée pour faire ça. C'est quelque chose que j'aime beaucoup, que j'aimerais refaire. Là, je suis un peu trop nomade pour avoir des engagements comme ça présentement. Mais, donc, c'est ça. C'est surtout le français langue seconde pour l'instant. Là, mais c'est un accompagnement parce que c'est des étudiants que je vois, là, certains, depuis des années, là, en individuel, une fois par semaine, des fois deux. Ils me racontent leur vie. Puis mon but, c'est de les faire parler, évidemment, pour les corriger. Bon, puis là... les aider là, à peaufiner leur français. Mais c'est un lieu là, de rencontre que j'aime beaucoup.
0: Et le français, ce n'est pas un point dénominateur commun de toutes les langues. Hein? Je ne sais pas si vous êtes confronté à ces difficultés-là. Pour les langues indo-européennes, bon, la structure grammaticale est à peu près similaire, mais vous n'avez pas seulement des étudiants...
1: Oui, depuis une dizaine d'années, là, je suis surtout avec des anglophones, presque exclusivement avec des anglophones, oui.
0: Oui. Donc, il y a une part commune là-dedans.
1: Oui.
0: J'aimerais maintenant qu'on en vienne à parler du sens du devoir, parce que vous m'avez laissé savoir que c'était une des grandes qualités de votre père. Mm-hmm. C'est aussi une des grandes qualités de Jean Désy. Qu'est-ce que c'est pour vous le sens du devoir?
1: Ah, bonne question. Ben, je pense que le sens du devoir, c'est comme de prendre conscience de qui on est. De c'est quoi nos talents, c'est quoi nos forces, c'est quoi nos compétences, c'est quoi aussi nos inspirations, c'est qu'est-ce qu'on a le goût de faire, puis de le faire. J'ai l'impression comme de réaliser qui on est profondément, de donner le meilleur de soi. J'ai l'impression que c'est ça qui, que j'ai beaucoup reconnu chez mon père. Et c'est ça qui me touche aussi là, chez mon ami Jean Désy, qui est quelqu'un qui, ça ne veut pas dire qu'il ne se pose pas de questions et qu'il n'y a pas toutes sortes de défis là, dans sa vie, mais il y a vraiment une espèce de direction. Là, oui, puis je l'entends souvent là, dire, ah, c'est mon devoir là, d'aimer les gens, d'être mes étudiants, d'être avec mes patients. Il y a beaucoup de dons de soi. Là. Mm.
0: Et est-ce que vous pensez que ça a aussi un rapport avec la foi, ce sens du devoir?
1: Je pense que oui. Je pense que d'avoir la foi met ça en marche de façon plus... j'allais pas efficace, mais ça a l'air fou là, de dire le mot efficace, là, mais oui, il y a quelque chose de plus profond là, qui se met en marche là, quand on a la foi. Oui.
0: Diriez-vous, Isabelle Duval, que l'on doit tous et toutes quelque chose au monde? Quand on dit le sens du devoir, est-ce qu'on doit quelque chose?
1: Bien, j'ai le goût de... Il y a quelque chose qui me fait peur dans cette formulation-là parce qu'il y a quelque chose qui me ramène à une espèce d'obligation qui est comme externe à soi, là, qui est quelqu'un qui vient nous dire « Ah ben là, faut que tu fasses ça avec l'index, là. » Ça me plaît pas. Mais de sentir que c'est comme une motivation, je dirais, intrinsèque de donner le meilleur de soi, ça, oui, je pense que c'est quelque chose d'universel.
0: Mm. Oui. Vous cherchez la beauté dans ce que vous vivez, dans ce que vous créez, dans ce qui attire votre attention. Comment est-ce que vous pouvez nous décrire la beauté?
1: Mon Dieu, ça, c'est vraiment une grande question. J'ai l'impression que la beauté me parle d'harmonie, d'une certaine qualité. Il y a des livres qui ont été écrits là, sur ça. La qualité avec un grand Q. Qu'est-ce que c'est? Mais la beauté, pour moi, c'est ce qui nous élève, ce qui nous rejoint en même temps au plus profond de nous. C'est ce qui nous émerveille, ce qui nous touche. Oui.
0: De différentes manières.
1: Oui.
0: Parmi vos lectures, parce que vous avez dit que vous aviez quand même beaucoup lu dans vos études et peut-être même encore maintenant, j'imagine bien, il y avait « Volkswagen Blues » de Jacques Poulain et « Femmes qui courent avec les loups ». J'aimerais que vous nous parliez un peu de ces deux livres.
1: Oui, « Volkswagen Blues », alors c'est un livre que j'ai lu quand j'étais au cégep aussi. Puis moi, j'avais beaucoup lu les auteurs français, Victor Hugo, blablabla. Puis lui, Jacques Poulain, en tout cas dans ce livre-là, « Volkswagen Blues », ça commence à Gaspé, mais éventuellement, il passe par Québec. Puis là, quand il parlait de la ville de Québec, il parlait du bar Saint-Angèle. Puis moi, j'allais veiller là avec mes amis. Donc, j'étais comme « Wow, on peut faire des livres avec notre réalité ». Donc, pour moi, ça a été vraiment une espèce de révélation. J'avais 16, 17 ans. Puis aussi, c'est un personnage qui part avec une amie. Ils s'en vont, ils traversent complètement l'Amérique là, dans un petit
0: en
1: camion.
0: En diagonale, là?
1: Oui, dans un camion qui ressemble à celui là, avec lequel je suis partie en 2016. Là. Alors, ça... J'avais comme l'impression que c'était vraiment quelque chose qui était juste un roman, là, que ça se pouvait pas de vivre ça pour vrai, tu sais. Mais après ça, quand je l'ai vécu pour vrai, là, justement, c'est Jean Désy, là, avec lui, là, que j'ai commencé à parler de ça, que j'avais ce rêve-là. Puis il dit, ben, on le fait, on achète une roulotte. Puis j'ai dit, ah, OK, OK. Ça m'avait saisi beaucoup, là, de voir que je pouvais le réaliser, ce rêve-là.
0: Oui. Donc, c'est... Un livre qui vous a mis en marche?
1: Oui, oui, ben beaucoup, qui a mis en marche beaucoup mon imaginaire pendant, mon Dieu, plus que 15-20 ans. Puis après ça, je l'ai réalisé pour vrai, oui.
0: Et « Femmes qui courent avec les loups »
1: Ben ça, c'est un livre important qui est plus de psychologie, je dirais, jungienne. C'est une psychanalyste là, qui a écrit ce livre-là, Clarissa Pinkola Estes. Puis elle s'est basée sur plusieurs contes, mon Dieu, sur toute la planète, là, dans différentes cultures, pour identifier des étapes importantes dans le cheminement psychique des femmes. Puis ça m'a beaucoup, beaucoup marqué, ce livre-là aussi.

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1: Alors, on vient d'entendre un petit bout de l'Argentine.
2: Oui.
1: Alors, Isabelle Duval, qu'est-ce qu'il y a dans le tango qui vous intéresse?
2: Ben, mon Dieu, il y a plein de choses qui m'intéressent. La musique, premièrement. Là, vous avez entendu un enregistrement qui fait vraiment un peu vieillot, là, mais c'est très le fun de danser sur ces rythmes-là.
1: Oui.
2: C'est la danse, c'est la connexion avec soi-même et avec le partenaire. Dans le tango, on est très, très proche de l'autre personne. On bouge ensemble. C'est une danse qui est improvisée. Donc, il faut vraiment être super attentif à ce que l'autre fait, à ce que l'autre propose. Donc, c'est vraiment cette connexion-là là, qui est magique.
1: Ouais. Et vous avez eu l'occasion de faire des ateliers en Argentine.
2: Oui, en fait, la première fois que je suis allée en Argentine, je dansais pas vraiment. J'allais visiter là, une bonne amie à moi qui habitait là, qui dansait beaucoup. Donc, j'ai eu la piqûre là, en l'accompagnant, elle, dans des soirées de danse. Puis oui, j'ai pris des cours là-bas, mais j'ai pris des cours ici aussi. Il y a des très bons danseurs un peu partout dans le monde. Là. C'est sûr, en Argentine, c'est un peu la Mecque du tango. Mais oui.
1: Et si vous aviez à nous dire en quelques mots quelques aspects de la culture argentine, qu'est-ce que vous diriez?
2: J'ai l'impression que c'est une culture qui est très... Il y a beaucoup d'enthousiasme, beaucoup de chaleur. Les gens sont proches les uns des autres. Plus qu'ici, j'ai l'impression qu'il y a une vie qui se passe beaucoup plus dans la rue, dans les cafés, dans les restos, dans les bars, dans toutes les associations. Ils ont toutes sortes de prétextes là, pour se retrouver. Puis j'ai l'impression qu'on est proche de ça ou on a été proche de ça comme Québécois, mais on a tendance à le perdre un petit peu, là, peut-être avec notre climat, puis la technologie, puis tout ça. Là. Donc, j'ai l'impression, moi, quand je vais en Argentine, c'est vraiment pour renouer avec une espèce de plaisir de vivre, plaisir d'être ensemble, d'être proches, plus proches les uns des autres.
1: C'est un pays aussi qui a été formé avec différentes nationalités d'arrivants. Hein. C'est un pays multiculturel.
2: Oui, et on le voit beaucoup dans leur langue. Ils absorbent là, beaucoup d'expressions qui viennent d'un peu partout. Puis ils sont très fiers aussi là, de leur mixte, de leur mixte à eux. Ouais, ça fait une identité, une vraie identité. Là.
1: Et votre espagnol s'améliore de fois en fois.
2: Oui, mon espagnol s'améliore de fois en fois. Oui, oui.
1: Est-ce qu'il y a Isabelle Duval un projet artistique en gestation, un rêve en tête là, qui piétine en avant de votre porte?
2: Oui, on peut dire que ça piétine un petit peu, ça vient par période, là, mais le projet sur l'ombre, c'est quelque chose là, auquel je me consacre, mon Dieu, j'allais dire à temps perdu, c'est un peu triste là, de voir les choses comme ça, mais oui, parce que c'est un projet qui est beaucoup basé sur mon image, mon reflet, donc mon rapport avec moi-même. Donc, on dirait que autant j'ai envie de faire ça, mais autant j'ai besoin à un moment donné de prendre du recul pour m'assurer que je reste dans un rapport sain avec moi-même, là, que je ne suis pas juste en train de me regarder dans le miroir tout le temps. Là. Mais non, je pense que ça me tient à cœur, là, donc je vais m'y consacrer, pas juste à temps perdu, mais je vais vraiment y accorder là, des périodes pour m'y consacrer pleinement. Voilà.
1: Du point de vue de la réalité, là, l'ombre, parce que vous avez commencé ça en voyage, est-ce qu'il y a des latitudes où l'ombre n'est pas la même ou n'a pas la même couleur qu'ailleurs? Est-ce que vous avez perçu des différences?
2: C'est une bonne question. C'est sûr que j'ai pris des photos de mon ombre dans différents contextes, dans différents pays. Il y a des heures qui sont plus propices là, parce que moi, j'aime bien quand le soleil est à peu près à l'horizon pour qu'on puisse avoir une ombre là, la moins déformée possible, donc sur une surface verticale. Non, je pense que ça dépend. En fait, ça dépend plus des surfaces que du soleil.
1: Oui, oui, oui.
2: Oui.
1: Et est-ce que vous faites des jeux d'ombre chinoise aussi?
2: Non, je ne me suis pas aventurée beaucoup dans ce secteur-là, mais ça m'intéresse. Il y a beaucoup de choses, en fait, là, qui sont liées aux ombres. Là. C'est ce que je réalise là, de plus en plus. Là. À chaque fois que je parle de ce projet-là, il y a quelqu'un qui m'arrive avec tel livre, là, il parle de ça, ou telle bande dessinée, ou tel spectacle. Puis là, hey, c'est fou.
1: Il y a des gens qui se sont attardés longtemps pour offrir des spectacles avec deux mains, là, mm-hmm. avec une virtuosité à peine croyable. Là. Oui. Oui. C'est fascinant.
2: Mais je pense que moi, ce qui m'interpelle plus, c'est vraiment l'ombre comme...
1: Comme compagne de vie.
2: Oui, puis qui apparaît sans que ça soit forcé.
1: Oui.
2: Parce que c'est beaucoup ça que j'ai vécu quand j'étais en voyage. Là, tu sais, j'avais déjà cette quête-là de mon nom, mais souvent, je la cherchais pas vraiment. C'est juste en marchant que là, je me rendais compte que, hein, ben oui, la paroi qui est là, ça fait une très belle surface, puis le moment de la journée. Donc, c'était comme une question de timing un peu que, wow, OK, elle est là.
1: Isabelle Duval, merci beaucoup d'avoir pris le temps de partager ces moments avec nous.
2: Merci à vous. Merci. C'est une très, très belle opportunité.
1: Et merci à Mario Blouin qui a trouvé les musiques et à Berthold Bernier à la réalisation technique. C'est Dani Benz au microphone et je vous dis à bientôt.

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Eh bien voilà, nous sommes enfin partis vers Aspetia, où nous sommes arrivés au moment de l'Angélus. Midi, pile. Lorsque nous descendons, nous entendons les cloches de l'église. Et là, nous avons pris le temps de prier, de réciter l'Angélus. Puis, après avoir eu une information, on découvre que nous sommes à 2 kilomètres, à pied, du sanctuaire de Saint-Ignace de Loyola. Alors encore un petit bout de chemin à faire. On pensait bien que l'autobus allait nous laisser là où nous voulions descendre. Eh bien, on descend là où on ne voulait pas nécessairement descendre, parce que c'est à 2 kilomètres plus loin que se trouve le sanctuaire. Alors, nous allons faire ces 2 kilomètres à pied. Et c'est difficile parce que il y a des maisons qui existent, des maisons religieuses. On sent bien que c'est une maison qui appartient à des religieux. Alors, on pense que c'est là. Pourtant, on a des cartes. On regarde nos cartes, mais on croit que c'est là. Alors, on va se rendre jusqu'à cette maison et on va voir une personne qui va nous dire que non, c'est pas le lieu, c'est pas l'endroit où se trouve la maison natale de Saint-Ignace, mais qu'il faut encore redescendre et continuer un peu plus vers le nord. De fait, c'est le lieu de Loyola, qui s'écrit L-O-I-O-L-A.